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7: Voici vos nouvelles Arsenal Média. Le conseil municipal de la Bostonnais s'est réuni hier pour la première fois depuis l'élection de 4 nouveaux conseillers. Un rapport de la Commission municipale du Québec, qui a géré la municipalité au fil des derniers mois, recommande de passer de 6 à 4 conseillers, ce que vont étudier les élus. Une telle recommandation n'entrera toutefois en vigueur que lors des prochaines élections, si elle est adoptée. Puisqu'il est question de la Bostonnais, mentionnons qu'un projet de 110 000 $ sera mis en branle le 26 septembre prochain, alors qu'un important réaménagement paysager sera fait autour de l'hôtel de ville. 85 000 $ seront puisés à même les surplus non affectés de la municipalité pour réaliser le projet, alors que 25 000 $ proviennent de la taxe sur l'essence et de contributions du Québec. 6 soumissionnaires ont été approchés pour réaliser les travaux, mais un seul a présenté une soumission. La campagne de vaccination contre la grippe est lancée à travers la province. Depuis hier, les Québécois peuvent prendre rendez-vous et le plus tôt sera le mieux, car la saison de la grippe s'annonce hâtive. Le gouvernement vise à vacciner au moins 80 % des personnes faisant partie des groupes les plus à risque, autant pour la grippe, la COVID-19 et le virus respiratoire syncytial. Et maintenant, la météo à la TUC. Ce soir et cette nuit, c'est de la brune intermittente et le minimum est de 4 degrés.

Bon mercredi soir tout le monde, merci d'avoir choisi le meilleur de la musique à eau. Hey, j'ai vu ça dans un article sur monlatuc.com dont je vous invite à aller lire. Il va y avoir du changement qui pourrait éventuellement arriver au conseil municipal de la Bostonnais. Dans son rapport sur l'administration provisoire, la commission municipale du Québec suggère à la municipalité de réfléchir à la possibilité de passer de 6 à 4 conseillers municipaux. Donc, elle formule aussi plusieurs recommandations concernant la gestion des contrats et sur le suivi budgétaire. Mais je vous invite vraiment à aller lire l'article et tous les autres en passant sur ce qui se passe à la TUC sur monlatuc.com.

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5: 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Le conseil municipal de la Bostonnais s'est réuni hier pour la première fois depuis l'élection de 4 nouveaux conseillers. Un rapport de la Commission municipale du Québec, qui a géré la municipalité au fil des derniers mois, recommande de passer de 6 à 4 conseillers, ce que vont étudier les élus. Une telle recommandation n'entrera toutefois en vigueur que lors des prochaines élections, si elle est adoptée. Puisqu'il est question de la Bostonnais, mentionnons qu'un projet de 110 000 $ sera mis en branle le 26 septembre prochain, alors qu'un important réaménagement paysager sera fait autour de l'hôtel de ville. 85 000 $ seront puisés à même les surplus non affectés de la municipalité pour réaliser le projet, alors que 25 000 $ proviennent de la taxe sur l'essence et de contributions du Québec. 6 soumissionnaires ont été approchés pour réaliser les travaux, mais un seul a présenté une soumission. La campagne de vaccination contre la grippe est lancée à travers la province. Depuis hier, les Québécois peuvent prendre rendez-vous et le plus tôt sera le mieux, car la saison de la grippe s'annonce hâtive. Le gouvernement vise à vacciner au moins 80 % des personnes faisant partie des groupes les plus à risque, autant pour la grippe, la COVID-19 et le virus respiratoire syncytial. Et maintenant, la météo à la TUC. Ce soir et cette nuit, c'est de la brune intermittente et le minimum est de 4 degrés.

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6: Voici vos nouvelles, Arsenal Média. Le conseil municipal de la Bostonnais s'est réuni hier pour la première fois depuis l'élection de 4 nouveaux conseillers. Un rapport de la Commission municipale du Québec, qui a géré la municipalité au fil des derniers mois, recommande de passer de 6 à 4 conseillers, ce que vont étudier les élus. Une telle recommandation n'entrera toutefois en vigueur que lors des prochaines élections, si elle est adoptée. Puisqu'il est question de la Bostonnais, mentionnons qu'un projet de 110 000 $ sera mis en branle le 26 septembre prochain, alors qu'un important réaménagement paysager sera fait autour de l'hôtel de ville. 85 000 $ seront puisés à même les surplus non affectés de la municipalité pour réaliser le projet, alors que 25 000 $ proviennent de la taxe sur l'essence et de contributions du Québec. 6 soumissionnaires ont été approchés pour réaliser les travaux, mais un seul a présenté une soumission. La campagne de vaccination contre la grippe est lancée à travers la province. Depuis hier, les Québécois peuvent prendre rendez-vous et le plus tôt sera le mieux, car la saison de la grippe s'annonce hâtive. Le gouvernement vise à vacciner au moins 80 % des personnes faisant partie des groupes les plus à risque, autant pour la grippe, la COVID-19 et le virus respiratoire syncytial. Et maintenant, la météo à la tuque. Ce soir et cette nuit, c'est de la brune intermittente et le minimum est de 4 degrés.

Bon, merci d'avoir choisi le meilleur de la musique à eau. Hey, j'ai vu ça dans un article sur monlatuc.com dont je vous invite à aller lire. Il va y avoir du changement qui pourrait éventuellement arriver au conseil municipal de la Bostonnais. Dans son rapport sur l'administration provisoire, la commission municipale du Québec suggère à la municipalité de réfléchir à la possibilité de passer de 6 à 4 conseillers municipaux. Donc, elle formule aussi plusieurs recommandations concernant la gestion des contrats et sur le suivi budgétaire. Mais je vous invite vraiment à aller lire l'article et tous les autres en passant sur ce qui se passe à la TUC sur monlatuc.com.

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2: Voici vos nouvelles, Arsenal Média. Le conseil municipal de la Bostonnais s'est réuni hier pour la première fois depuis l'élection de 4 nouveaux conseillers. Un rapport de la Commission municipale du Québec, qui a géré la municipalité au fil des derniers mois, recommande de passer de 6 à 4 conseillers, ce que vont étudier les élus. Une telle recommandation n'entrera toutefois en vigueur que lors des prochaines élections, si elle est adoptée. Puisqu'il est question de la Bostonnais, mentionnons qu'un projet de 110 000 $ sera mis en branle le 26 septembre prochain, alors qu'un important réaménagement paysager sera fait autour de l'hôtel de ville. 85 000 $ seront puisés à même les surplus non affectés de la municipalité pour réaliser le projet, alors que 25 000 $ proviennent de la taxe sur l'essence et de contributions du Québec. 6 soumissionnaires ont été approchés pour réaliser les travaux, mais un seul a présenté une soumission. La campagne de vaccination contre la grippe est lancée à travers la province. Depuis hier, les Québécois peuvent prendre rendez-vous et le plus tôt sera le mieux, car la saison de la grippe s'annonce hâtive. Le gouvernement vise à vacciner au moins 80 % des personnes faisant partie des groupes les plus à risque, autant pour la grippe, la COVID-19 et le virus respiratoire syncytial. Et maintenant, la météo à la TUC. Ce soir et cette nuit, c'est de la brune intermittente et le minimum est de 4 degrés.

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0: Salut, bienvenue dans vos 100 000 matins. Merci d'être là. Bon jeudi, 5h58. Fred Côté, salut.
1: Salut, Max.
0: Comment ça va?
1: Ça va, toi?
0: On va très bien.
1: Ah ouais?
0: Courte nuit.
1: Comment tous les mercredis quand même?
0: Ah ouais.
1: Hein? Moi, j'ai pris le temps de te peigner un matin que hier sur Prime.
0: Non, me peigne pas, moi, le matin.
1: Non, effectivement, je confirme que tu te peignes pas le matin.
0: J'ai les cheveux tellement courts.
1: Fait que c'était drôle de te voir hier avec une petite coupe bien, bien planée, là, sur, tu sais, toute faite
0: sous. Que j'ai fait seul.
1: Ah oui?
0: Bon, oui. Hey, on se coiffe et se maquille seul.
1: Ah, ben, j'espère, ben, c'est bon, avec tout ce que là,
0: j'hésitais. J'hésitais avec soit le petit mohawk ou soit. La petite coupe propre, lisse, puis genre, ma petite coupe propre.
1: Bon.
0: Oh, la petite coupe propre. La coupe pour aller à l'église, là.
1: Bon.
0: Celle-là.
1: Question que ton père te trouve beau à TV.
0: Oh, plein, ça.
1: Bon, parfait.
0: Comme ça. Mais non, le matin, j'aime pas ça, mettre gel. J'aime pas.
1: Moi non plus. Ça me coule sur la tête, ça me tombe dans le cou.
0: Là, ça colle. Ouais. Ça, je peux me mettre des affaires dans le front. Bon.
1: Pour ceux qui nous voient pas ou qui m'ont jamais vu, c'est parce que j'ai pas un poil sur le caillou. Pis,
0: ça fait combien de temps t'as pas de...
1: Hey, boy, ça doit faire... approche 20 quelques années, 25
0: quand
1: ans.
0: Quand même!
1: J'ai commencé très jeune, moi, à perdre mes cheveux, puis à un moment donné, j'étais tanné. J'étais tanné de faire attention à... Tu sais, là, il fallait faire attention quand j'allais me baigner, quand je faisais du vélo, quand... Tu sais, je voulais pas que le vent pogne parce que je fixais ça le matin avec du spray net, puis il fallait plus que ça bouge, il fallait plus que ça soit mouillé. Fait qu'à un moment donné, je me suis tanné, je passais les clippers là-dedans, puis... Puis je suis jamais regardé en arrière après.
0: Est-ce que tu fais ta barbe toi-même?
1: Oui.
0: Ouais, c'est ça, parce qu'il y a des gens qui n'ont pas de cheveux, mais qui vont quand même au barbershop juste pour faire la barbe. C'est un beau barbershop, c'est le fun, ça. Barbershop, là, coucher sa chaise, la serviette chaude d'en face. Là.
1: Ouais. J'ai jamais vécu l'expérience.
0: Pour vrai?
1: Non.
0: Faudrait que tu essayes ça, c'est vraiment le fun. À l'heure qu'on se lève, il y a des chances que tu fasses un petit dodo.
1: Il y a des grandes chances que oui. Mais tu sais, moi, approcher la lame coupante,
0: mais c'est des professionnels, là. Ils sont vraiment bons.
1: Je sais que c'est des professionnels qui ne comprennent pas jugulaire, là, sinon on ne serait pas en business.
0: Non, c'est sûr. Mais pour vrai, pourquoi on parle de ça?
1: Oh, le petit gel dans les cheveux.
0: Hey, plein de choses aujourd'hui. Ouais. François Charon sort un livre. On va lui en parler tantôt. À François Charon, dans sa chronique techno, manquez-le pas, va être avec nous autres vers 7h40 ce matin. La game avec Gilbert Delorme, Caroline. Canadien joue du hockey de rattrapage, tu sais. Dans le match d'hier, reviennent, le premier trio se met en marche tard, on les a pas trop vus. Josh Anderson sur le deuxième, visiblement, ça marche. J'ai bien hâte d'entendre Gilbert sur le match d'hier, surtout sur la tenue de Jakub Dobesch.
1: Ben, tu sais, puis je veux pas donner le blâme juste à Dobesch depuis le début de la saison, mais hier, si on avait eu le Dobesch du printemps passé, on gagnait la game.
0: Ah, c'est sûr. Ah, c'est officiel.
1: Facile.
0: Lindgren a été vraiment, vraiment meilleur hier. Le but sur Alex Stock, faut que t'arrêtes ça. Surtout que t'as un peu à des avantages numériques. Puis tu sais, ça, c'est après ça. Bon, c'est la passe de Slav qui passe d'un bord en bord de la zone. Il y a eu, techniquement, hier, c'était vraiment pas parfait. Il y a eu des émotions dans le match. C'est un match haut en couleur, mais bon, quand même. On va en parler avec Gilbert tantôt. Ça et plein d'autres affaires. Dans les prochaines, j'ai pas eu quelqu'un de pressé ce matin, hein. Mais tu sais, des fois le matin, je suis pressé. Il y a quelqu'un de plus pressé que moi.
1: Ah oui, ça c'est rare.
0: Je veux vous raconter. Je comprends pas que... En fait, je peux comprendre que tu questionnes la qualité du service à la clientèle à quelque part. Mais quand c'est toi qui es pressé, c'est pas de la faute des autres.
1: Ben non.
0: Il a fallu que je dise à un monsieur de se calmer ce matin, là. Ah, à 5h11, là. Monsieur, il a pas aimé ça, là. Il m'a dit avec son doigt que j'étais numéro 1. fait que... Hey,
1: t'es sûr que c'est celui-là qui a montré?
0: Je pense.
1: Ouais, OK.
0: De loin, là, je pense que c'était ça. Je vous raconte ça après les respectables, voici on fait ce qu'on aime dans vos 100 000 matins.

0: Mă, hoi. Vedeți pe moi. Moi, j'ai mauvais caractère, des fois.
1: C'est pas moi qui dis.
0: Non, mais pour vrai, moi, je sais que pour certaines affaires, j'ai mauvais caractère. Ouais. J'ai pas la patience facile pour bien des affaires. Puis le service à la clientèle, là, des fois, tu sais, quand tu fais comme... C'est comme... L'autre jour, là, c'est un exemple. Qu'est-ce qui justifie au service à l'auto que tu me mettrais pas de napkin dans mon sac? Mettons, là, que je vais m'essuyer sur mes jeans en char.
1: Ouais, parce que la pile à côté où c'est qu'elle les prend d'habitude, elle est vide. Fait que on n'a pas le temps d'aller de la remplir.
0: C'est ça, c'est en plein ça. Puis là, tu t'arrangeras, tu t'essuieras dans tes cheveux. C'est ça, généralement. Mais ce matin, je me lève un petit peu plus tard que d'habitude. On fait du hockey hier, genre à l'hôtel ici à côté. Fait que je m'en viens, mais j'ai pas de café ce matin. Fait que j'ai arrêté au McDo à côté de la station. Et voici comment le McDo fonctionne. Dans la majorité des McDonald's, il y a deux lignes de service à l'auto. Puis quand t'arrives très de bonne heure le matin, il y a une ligne d'ouverte puis une poubelle dans l'autre ligne, généralement. Parce qu'il y a pas assez de monde, parce qu'ils veulent générer le flow. Et comment ça fonctionne, c'est qu'il y a un senseur devant les lignes de service à l'auto. Fait que dans le fond, oui, tu vois la caméra, mais quand la voiture arrive devant le service à l'auto, ça fait ping! Ouais, à peu près. Fait que je tourne dans l'entrée du McDonald's en même temps qu'un monsieur qui a l'air vraiment pressé. Mais vraiment pressé. Mais lui, il arrive de l'autre entrée en face de moi. Moi, j'arrive dans l'entrée sur la rue. Mais je suis plus proche de l'entrée que lui. Mais moi, je rentre à vitesse normale, à vitesse que tu rentres convenable d'un stationnement. Ouais. Et lui, il rentre sur deux roues, sur le côté, big bang. Mais moi...
1: Ça presse, là.
0: T'es arrivé avant toi. Fait que... Je me mets dans ma ligne qui est ouverte en arrière du véhicule qui est devant moi. Je suis derrière un camion. Je dis, je vais attendre. Là, lui, il voit l'autre ligne. Il va tellement vite, il doit pas voir la poubelle.
1: Ah, ben, qu'il ramasse la poubelle.
0: Il arrive dedans, bang, il punch la poubelle. Là, moi, il n'a pas beaucoup dormi, je suis fragile. Modèle dire. Là, il sort. C'est un monsieur dans la soixantaine. Comment ça qu'il y a une poubelle là? Il ramasse la poubelle. La poubelle, le top est parti. Fait qu'il ramasse la poubelle, ramasse le top, met le top, puis là, il met ça. Sur comme l'accotement là, entre les deux rangées, dans le fond. Fait que là, moi, dans ma ligne à moi, le monsieur avance. Fait que là, moi, juste à moi, hein, bonjour, bienvenue chez McDonald's, accumulez-vous les points, là, on veut pas les points, qu'est-ce que tu veux, un café, pour faire avance au deuxième guichet. Mais moi, le temps que ça se passe, lui, à l'arrière, il a pas encore passé. Parce que eux, ils ont pas activé la deuxième ligne.
1: Ben, c'est sûr que
0: c'est
1: non.
0: Pas quelqu'un du McDo qui est sorti pour enlever la poubelle pour faire, hey, la deuxième ligne est ouverte. Fait que là, à l'arrière de moi, il y a un autre monsieur qui arrive, qui est pas lui. Et là, lui, il est là, mais personne y répond.
1: Fait qu'il attend, là. Il attend devant la patente que ça part.
0: Là, j'entends... En arrière, puis j'entends klaxonner. Mais ici, au McDo, à côté de la station où on est, la fenêtre, dans le fond, est vraiment pas loin du service à l'auto. T'sais, tu fais pas 20 000 de rendre. Fait que j'entends klaxonner, puis j'entends juste en arrière, je vous jure, c'est vrai. « Je veux juste un assis de café! » Il crie. Fait que là, moi, je me dis... J'ai dit-tu ou j'ai dit pas? Genre, puis envoie donc.
1: Déjà que tu te poses la question, on connaît la réponse, ça là, c'est sûr.
0: Je sors du service à l'auto, puis au lieu de passer par la rue par où je passe d'habitude, puis de faire mes affaires, puis de m'occuper de mes affaires à moi, j'allais dire que c'est pas de la faute des employés, c'est lui le matin.
1: Surtout à 3h et 4h et quelques, il y a moins de monde, puis tu sais, on s'entend.
0: Je sors de l'autre côté, je reviens, je bête sur ma fenêtre, puis je dis, monsieur... À l'heure qui, là, je pense que ça vous donne rien de klaxonner, puis de un, regarder, là, la ligne était fermée, OK? Fait que vous êtes arrivé vite un peu dans le parking, là, il part, il me traite de toi et non, pis t'as dit, bonne journée! D'ailleurs, le café est excellent. Lui, il est encore dans le...
1: Tu magasines des tapes sur le nez, toi.
0: Sais-tu pourquoi je l'ai fait? Parce qu'on a un parking intérieur. Ça
1: va me cacher vite.
0: Vite. J'arrive chez moi, à vitesse, je rentre dans le parking ici, à la même vitesse que lui, il est rentré dans le parking chez McDo. Je te le dis. Mais non, mais blague à part, là. Tu sais, le matin, partir de la journée de même, là, partir, tu fais comme, mon Dieu, il est 5h10, t'es déjà...
1: Ça part raide.
0: T'es déjà fâché après tout le monde, là. Puis le pire, c'est que, oui, il y a du monde, mais il y a une raison pour laquelle il ferme la deuxième ligne. Il y a vraiment une raison. C'est pas pour te faire suer, ben toi, non. Particulièrement. C'est que il y a une façon qu'eux autres, ils gèrent leur trafic le matin, puis ça se peut que ça soit un petit peu plus long, puis ça se peut que quand la poubelle a volé, par exemple.
1: Mais au moins, tu sais, il y a eu la décence d'aller la remettre à bonne place.
0: Ouais, mais c'est ce qui était direct dans le chemin. T'sais, il l'a punché par en avant.
1: Non, je comprends.
0: Je pense pas qu'il l'a ramassé parce qu'il voulait la ramasser. Moi, je pense qu'il l'a ramassé parce qu'il a roulé dessus.
1: Ah, oui, c'est ça, il voulait attasser pour pouvoir avancer.
0: Je pense que c'est plus ça.
1: Bon, moi, je le défendais, mais finalement, qu'il mange de la chenoute.
0: Non, c'est sûr, je me dis mouchi. Voici Tempête, Greenwood. Mon café est excellent.
1: On salue ce monsieur-là.
0: Oui.
1: Le mien aussi est très, très bon.
0: Ouais, juste avant Greenwood, Blue Jeans Bleu, voici quand on va être dans vos 100 000 matins en haut.

0: Green Woods avec Tempête dans vos 100 000 matins. Dans les prochaines minutes, Vanessa Boulay s'amène pour sa chronique, comme on la retrouve à chaque jeudi à 7h-là. On va parler de pattern. Pourquoi quand on a un pattern, que ce soit émotionnel, que ce soit nutritif, que ce soit d'entraînement, de quoi qui pas nécessairement bon pour nous autres. On le sait que c'est pas bon, puis on y retourne quand même. On va explorer ça avec Vanessa dans les prochaines minutes. Restez là, puis je suis tombé sur un article, ça m'a beaucoup fait rire. C'est quoi les niaiseries que les gens riches font? Tu sais, mettons du monde avec trop d'argent là qui font des affaires parce que ils savent plus quoi faire avec là puis tout. On a demandé à des gens qui travaillaient pour des gens riches les pires affaires qu'ils ont vues. Puis il y a des habitudes qui sont exceptionnelles. Je vous rapporte ça dans les prochaines dans vos 100 000 matins à haut restez.
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1: Ici Michel Scarpino, voici le bilan de l'actualité. Tout d'abord, le conseil municipal de la Bostonnais s'est réuni mardi pour la première fois depuis l'élection de 4 nouveaux conseillers. Un rapport de la Commission municipale du Québec, qui a géré la municipalité au fil des derniers mois, recommande de passer de 6 à 4 conseillers, ce que vont étudier les élus. Une telle recommandation n'entrerait en vigueur toutefois que lors des prochaines élections, si elle était adoptée. Puisqu'il est question de la Bostonnais, mentionnons qu'un projet de 110 000 $ sera mis en branle le 26 septembre, alors qu'un important réaménagement paysager sera fait autour de l'hôtel de ville. Pour payer la facture, 85 000 $ seront puisés à même les surplus non affectés de la municipalité, alors que 25 000 $ proviendront de la taxe sur l'essence et de la contribution du Québec. 6 soumissionnaires ont été approchés pour réaliser les travaux, mais un seul a présenté une soumission. La campagne de vaccination contre la grippe est lancée à travers la province. Depuis mardi, les Québécois peuvent prendre rendez-vous et le plus tôt sera le mieux car la saison de la grippe s'annonce hâtive. Le gouvernement vise à vacciner au moins 80% des personnes faisant partie des groupes les plus à risque, autant pour la grippe, la COVID-19 et le virus respiratoire syncytial. Avec son objectif de faire bouger les gens, la grande marche Pierre Lavoie sera présentée à la TUC. L'événement proposera des trajets de 2, 5 et 8 kilomètres pour les marcheurs de la région, petits et grands, ce samedi. Une période d'échauffement débutera à 9h avec Mel Énergie, alors que le départ sera donné à 9h30. Mélissa Lauzon du service des loisirs.
2: Ce défilé, en fait, là, est vraiment ouvert à tout le monde. Donc, que ce soit les mamans avec les poussettes, les personnes à mobilité réduite, tout le monde est invité, donc qu'on marche rapidement ou lentement, vous avez votre place.
1: L'activité est gratuite, mais on doit s'inscrire sur le web. C'était vos actualités. 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
3: La TUC, ben j'ai des bonnes nouvelles pour vous autres ce matin. Aujourd'hui, il va faire bon, on prévoit du soleil pour toute la journée. Maximum 11, ce qui est même un petit peu au-dessus des normales de saison. C'est sûr que présentement, c'est vraiment pas chaud. On a juste un petit degré là au cœur de la ville. Ce soir, cette nuit, ben là, c'est moins le fun parce que on prévoit de la pluie puis peut-être même de la neige. Demain aussi, il pourrait y avoir de la neige dans certains secteurs, le secteur nord de la région. Demain, ça reste une journée grise avec de la pluie là pour toute la journée. Mais à partir de samedi, on retrouve le soleil et ce pour tout le week-end. Manquez pas l'émission Le Trafic à compter de 15h avec Claudia Martel. Merci d'être là ce matin. Bonne journée tout le monde.
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5: Passez-y dans une vingtaine de minutes. Mettons que vous avez trop d'argent, mais vraiment, vraiment trop. Pensez à une niaiserie que vous feriez avec ça. Juste parce que c'est drôle ou parce que ça vous tente. Il y a des gens qui l'ont fait. Je vais vous raconter ça dans les prochaines minutes. Il y a des affaires qui me tentent là-dedans. Mais juste avant Vanessa Boulay et sa chronique, on parle de nos patterns. Pourquoi on y retourne tout le temps? Puis me demande...

0: là.
1: Salut Vanessa.
2: Bon matin.
1: Comment tu vas?
2: Ça va bien, toi?
1: Ben oui, certain. On te souhaite un bon mercredi, comme à chaque semaine. J'aime beaucoup le sujet de cette semaine. On connaît tous nos patterns, parce qu'on en a tous. Et des fois, on y revient bien malgré nous. Qu'est-ce qui t'a donné l'idée de parler de patterns cette semaine?
2: Ben, parce que j'en parle souvent sur mes réseaux, puis parce qu'on en a tous des patterns, moi, comme tout le monde.
1: Regarde. Des fois, là, tu fais comme, je le sais que je devrais pas faire ça, mais je le fais quand même. Puis, tu sais, des fois, c'est pas juste au niveau, genre, bouffe, entraînement. Des fois, c'est comme relationnel. Je le sais que cette personne-là, je devrais pas, mais là, parce que, tu oui, je sais, j'ai tapé sa table, Fred. Fred m'a fait des gros yeux quand je tape sa table. C'est un bon rappel. Mais oui, on en a tous.
2: Exactement. Puis, j'ai envie de te poser une question pour commencer, justement. Tu sais, est-ce que ça t'est déjà arrivé, toi, de refaire exactement la même affaire en sachant très bien comment ça allait finir?
1: Ben, moi, c'est beaucoup au niveau de la bouffe, mon combat. Tu sais, quand je tombe dans une spirale où je m'entraîne, puis je dors, puis ça va bien, puis à un moment donné, je fais attention. Il y a tout le temps un bout, après un genre de 3 semaines, où là, il y a une journée qui me pogne, là, de je passerai au travers du rayon des chips au complet, puis j'irai m'asseoir à 10 heures chez Descans, puis c'est en dedans, là, ça me gruge par en dedans, puis c'est tout le temps la même affaire. Je le sais, puis là, je fais comme, regarde, une journée, c'est pas grave, puis là, à un moment donné, je retourne, là, ça fait 2 fois dans la semaine, j'y vais, là, je fais, hey, ça allait bien, là, pourtant.
2: C'est fascinant. Je t'écoute, je suis comme miam. Mais c'est fascinant parce qu'on est rendu tellement bon pour essayer de comprendre nos comportements. Puis je pense qu'on y arrive bien parce que tu le verbalises super bien. Tu sais pourquoi justement je retourne là-dedans quand je sais que ça fonctionne bien, puis quand versus c'est temporaire, mettons comme plaisir. Tu sais. Puis je pense que comprendre, ça fait vraiment partie de la game, c'est important. Mais à un moment donné, il y a une question qui mérite d'être posée aussi. C'est qu'est-ce que tu fais quand tu as compris. Parce que tu peux être extrêmement conscient de tes patterns, mais continuer de les répéter quand même. Et ad vitam aeternam.
1: Tu sais, pourquoi on retourne vers ce qu'on connaît? Pourquoi on fait ça? Si on sait qu'une situation ne nous convient pas, pourquoi on la refait?
2: Mais parce que c'est tellement familier, c'est tellement confortable, c'est rassurant, tu sais. Puis en même temps, ça veut pas dire que c'est pas nécessairement bon pour nous autres. C'est juste que, tu sais, à un moment donné, on finit par connaître le scénario, on connaît notre propre rôle dans tout ça. Puis même que tu connais la fin, tu te retrouves dans le rayon des chips, tu sais.
1: Ouais.
2: Mais, tu sais, à un moment donné, c'est ça, tu sais. On sait à quoi s'attendre, mais il arrive un jour aussi où qu'il y a des, tu sais, il faut se poser des vraies questions. Puis au lieu de dire non, ben, continue, tu sais, apporter quelque chose de différent, tu sais. Parce que le familier peut être super confortable sans être bon pour nous aussi, là, tu sais.
1: Mais des fois, on dirait que c'est pas qu'on sait pas quoi faire, c'est qu'on veut juste éviter l'inconfort qui vient avec.
2: Ben, tu sais, je pense qu'on attend souvent de se sentir prêt. On en a parlé dans n'importe quoi, que ce soit à l'entraînement ou peu importe, de t'attendre d'être super prêt avant d'entamer ce changement-là. Mais je pense qu'une nouvelle réponse, c'est toujours inconfortable, ça fait partie de la game. Puis ça veut pas dire que cette décision-là ou ce changement-là est mauvais, c'est juste que c'est nouveau. Puis souvent, évidemment, la nouveauté, ben, hyper inconfortable.
1: Mais il doit y avoir une partie là-dedans quand même où ça devient important de comprendre pourquoi on agit comme ça, tu sais, avant de vouloir changer. C'est bien beau dire, OK, je le fais plus, mais faut que tu comprennes pourquoi tu reviens à ça. Là.
2: Ben, tu sais, je pense que ça fait vraiment partie de la game, puis on en parle beaucoup au niveau du développement personnel. Puis, tu sais, si tu veux cheminer dans la vie, à un moment donné, oui, faut aller, tu sais, puiser un peu dans nos crottes, puis, tu sais, genre, faire un développement personnel pour savoir qu'est-ce qui fonctionne pas, parce que souvent, on a un rôle à jouer dans tout ça. Mais je pense qu'il y a un piège aussi qui arrive quand tu restes dans ton analyse, puis tu passes pas à l'action, puis tu cherches des explications, puis tu regardes ça, puis là, tu attends une autre confirmation pour te rendre compte qu'effectivement, tu as un modus operandi qui est louche, mais que tu repousses et que tu repousses et que tu repousse, tu sais, puis je pense que tu peux relate aussi là, à tout ça selon ton expérience.
3: Mais il faut quand même être assez indulgent avec soi-même aussi, Vanessa, parce que ça se peut qu'on veuille les changer, ces patterns-là, qu'on réussisse à les changer, mais à un moment donné, pour une raison X, Y, Z, il y a une petite rechute, on retourne dans ces patterns-là pour une raison, on ne sait pas trop pourquoi, faut pas trop se taper sur le cul à ce moment-là, puis juste repartir dans le processus qu'on avait déjà fait.
2: Ben exactement. Puis, tu sais, je pense que comme tu dis, c'est d'être honnête avec soi-même aussi. On en a des rechutes, que ce soit alimentaire ou bon relationnel ou peu importe. Tu sais, je pense que l'idée, c'est pas nécessairement de comprendre davantage puis de pas se taper justement sur la tête, mais d'un moment donné, de la prochaine étape de l'heure personnelle, c'est pas juste une autre réalisation, c'est une décision. Fait que, tu sais, concrètement, à un moment donné, comment qu'on arrive à changer un pattern qu'on répète depuis plusieurs années? Puis c'est la partie la plus difficile, mais c'est souvent que quand la vie va te présenter la même porte, puis que tu sais trop la réponse que tu as envie de prendre ou le chemin que tu as envie de prendre, c'est pas de rentrer dedans nécessairement, tu sais. Même si cette réponse-là puis cette voie-là est familière, c'est d'y aller tranquillement, pas vite, tu sais, et de changer
3: de direction. Ça goûte bon de l'autre bord de la porte, cette porte-là, ça goûte bon.

0: T'sais, on prend une décision, on peut vivre la peine, on change une habitude, il y a de la résistance qui est là aussi. Fait que, à un moment donné, je pense qu'il faut quand même laisser le temps au temps aussi, puis comme tu l'as dit, d'y aller, Fred, d'y aller une chose à la fois aussi, là, tu sais.
1: Ah, sûrement, bon, on va terminer avec ça, mais tu sais, qu'est-ce qu'il faut faire différemment quand on veut justement là, pousser ça plus loin un peu?
0: Ben, tu sais, je pense qu'on brise pas un pattern rapidement comme ça, on y va une chose à la fois. T'sais, c'est sûr qu'on peut retomber dans nos vieux réflexes, comme on le dit, mais t'sais, je pense que il faut, quand on pense à une situation qui revient régulièrement dans notre vie, une habitude, une réaction, t'sais, au lieu de se demander encore une fois pourquoi je fais tout le temps ça, ouais. Ben, peut-être de te demander justement la prochaine fois que cette situation-là va se présenter, qu'est-ce que je vais faire de différent, t'sais? Sans changer tout au lendemain. La conscience, au final, t'aide à reconnaître un petit peu ton pattern, mais ta prochaine réponse, c'est ça qui va commencer à te permettre de changer.
1: Hey, merci pour tout, Vanessa. C'était très bon. J'invite les gens sur ta page Instagram, Vanessa.boulet, B-O-U-L-A-I-S. Facile à trouver.
0: Hey, bonne semaine.
1: Salut, bonne semaine.
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1: 6h40 minutes dans vos 100 000 matins, vous souhaitez un excellent jeudi. Qu'est-ce que vous feriez, mettons, avoir trop d'argent? Là? Trop. Vous n'avez trop, là, vous savez plus quoi faire. Moi, de un, première des choses, je ne ferais plus jamais de lavage de ma vie. Ça serait terminé. C'est terminé.
2: J'en ferai plus aucune tâche ménagère, moi. Fini. Fini, réglé.
1: Ouais, non, j'arrive chez nous, c'est un palais. Ça brille, puis c'est non. Ah. As-tu plié le linge? Tu sais, avec deux jeunes enfants, ouais. En plus du linge, là, t'as comme 9 brassés par semaine qui sortent.
2: Hey, demande à Radahisa. Si, oh là là. La muchacha mexicana, si, oh là. Que tal?
1: Toi? C'est une bonne option. Moi, je ferais ça. Mais il y a des gens qui font pire que ça.
2: Ah, j'imagine.
1: Puis, je vais vous raconter ça dans les prochaines parce que ça me fait beaucoup rire. On fait ça dans vos 100 000 matins. Restez là.
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0: des fois, il y a des gens qui, à cause qu'ils ont beaucoup, beaucoup, beaucoup d'argent, peuvent faire à peu près ce qu'ils veulent. T'sais, on dit, ah, l'argent, ça fait pas le bonheur. Oui, oui. Non.
1: Ça aide, là.
0: Non, mais t'es mieux de t'essuyer que des 100 piastres. C'est du pleur. Que... Non, mais blague à part, il y a des gens, puis c'est drôle parce que c'est une publication sur une page Instagram, qui demande à des gens qui travaillaient pour des gens très fortunés qu'est-ce qu'ils les ont vu faire, puis il y en a des très bonnes. Je travaillais pour une famille, possédait 3 maisons dans la même rue. Il y a 2 maisons où il n'y avait personne dedans. C'est juste qu'ils ne voulaient pas avoir de voisins. Ils ont acheté les 2 maisons à côté.
1: Ils laissent vide.
0: Pour storer des affaires de leur maison du milieu, mais pour pas avoir personne, pas de voisins à côté, juste pour être sûr.
1: Ça fait du sens.
0: Tu ferais ça, ah oui.
1: Ben, non, moi, je m'achèterais un endroit vraiment remote, là, tout seul, tu sais. Ah, pas de voisins. Ah, je m'achète une île.
0: Je travaillais comme chef privé pour un couple très riche. Un jour, le mari m'a emmené en avion en Italie pour 2 jours. Il voulait la même pâte que je lui avais cuisinée pendant ses vacances. Il insistait en disant qu'elle avait un goût meilleur là-bas. Un jet privé, l'hôtel, les ingrédients, tout s'y était. J'ai cuisiné le repas du soir, on est rentré le lendemain.
1: Rien de trop beau, la classe ouvrière.
0: Ah, écoute, j'ai travaillé pour un couple riche. Ils se sont disputés au petit déjeuner. Le mari avait acheté la mauvaise maison de vacances. La femme voulait une maison avec accès direct à la plage. Il s'était trompé de maison, fait qu'il a acheté l'autre aussi. Ah, c'est elle, tu voulais?
1: Ok, ouais. Je m'excuse, tu t'es trompé, chérie. Ah, c'est plate.
0: Je vais prendre elle.
1: Je vais rattraper mon erreur, t'inquiète.
0: J'ai travaillé sur le yacht d'un multimillionnaire. Un invité a fait tomber son téléphone dans l'océan. Il a même pas regardé par-dessus bord. Il a juste dit à son assistant d'en commander un autre. 10 minutes après, il se rappelait même plus du modèle. Comment on dit un autre téléphone? J'ai travaillé sur des jets privés pendant quelques temps. Pendant le vol, un passager a soudainement eu envie d'un dessert. C'est un dessert d'un restaurant de New York. On n'allait même pas à New York. Son assistant a contacté le restaurant. Quelqu'un est allé prendre le dessert. On l'a mis dans un autre jet privé. On l'a livré à l'endroit où on va atterrir. Et quand il est arrivé, il a mangé son dessert. Écoute.
1: Je sais pas, Max. Moi, j'hésite entre rire ou pleurer.
0: Je suis à la même place.
1: Parce que, tu sais, tu dis, Colin, il y a du monde qui crève de faim dans le monde. Il y a du monde qui ont des misères à avoir accès à l'eau, à l'éducation, à la santé. Tu sais, puis si tu prenais une infime partie, un petit, très petit pourcentage de tous ces gens hyper riches-là, qui a leur sort par les oreilles, puis qui font des niaiseries comme, hey, apporte-moi un dessert à tel aéroport, puis tout ça. Tu sais, il y aurait déjà moins de misère dans le monde.
0: Ça, c'est sûr, mais il y a des gens, des fois, qui le font pour les bonnes raisons. Mon patron a raté le spectacle de sa fille à cause d'une réunion. Elle était vraiment, vraiment fâchée, fait qu'il a payé pour refaire toute la pièce juste pour elle chez lui, costume, acteur, prof, lumière, puis elle a tout vu.
1: Ah, quand même.
0: Lui a fait dans l'air. C'est pas vrai que ma fille va être fâchée. Je faisais le service à une fête dans une très grande maison. Quelqu'un a cassé une culture. Tout le monde a eu très, très peur. Elle avait l'air très chère. Le propriétaire est venu, il a regardé les morceaux, il a dit super. De toute façon, je l'aimais pas. Plus tard, un autre serveur m'a dit ah, regarde, de toute façon, on dit il l'aime pas, mais cette sculpture-là, elle vaut plus cher que la maison.
1: Oh, c'est bon.
0: Ah, c'est pas grave.
1: Il y a quelqu'un qui va recoller ça. Là.
0: Je travaillais comme nounou pour une famille très riche. Chaque enfant avait sa propre nounou. Ils étaient 3 enfants. On vivait tous dans la même grande maison. Même comme ça, les parents nous envoyaient sans arrêt des messages. Ils demandaient ce que font leurs enfants.
1: Ah oui, c'est ça.
0: Écoute, mon patron a dépensé presque 40 000 $ pour faire changer les dalles alentour de sa piscine. Il aimait pas la couleur que les dalles prenaient quand les dalles étaient mouillées.
1: T'as le dit, mais je suis même dans la même zone que ça.
0: Je sais. Et puis je vais finir avec un truc d'une fille du Québec que je connais. Je travaillais dans un hôtel de luxe. Un client n'aimait pas la vue de sa chambre. Les plus belles suites étaient toutes pleines. Au lieu de se plaindre, il a payé les autres clients. Il a payé ceux qui étaient aux étages au-dessus. Il a fait ça pour qu'ils acceptent de déménager. 2 des familles ont eu des vacances gratuites. Tout ça parce que lui voulait être à des étages plus haut. Il est allé voir des familles. Je prends ta chambre comme tu veux.
1: Au moins, il n'y a pas fait faire un trou dans le mur. Hey, faut venir des contacteurs, moi j'ai besoin d'une fenêtre. On me fait faire un gros trou dans le mur. Là.
0: Et je vais finir avec ça. C'est une vraie histoire. C'est un entrepreneur du Québec, un entrepreneur à succès qui a vraiment, vraiment, vraiment beaucoup de business. Ça va bien, ses affaires, ça roule. À notre collée. Elle se fait bâtir une maison à l'entour du petit lac Magog à Sherbrooke. En fait, Sherbrooke-Magog, dans ce coin-là. Maison est exceptionnelle. La maison est belle, est belle, est belle. C'est la maison de ses rêves. Mais en faisant bâtir la maison, elle n'a pas regardé où le soleil se lève puis où le soleil se couche. Puis elle, ce qu'elle voulait, c'était les couchers de soleil chez elle, pas les levers de soleil. Fait qu'elle a fait bâtir exactement la même maison, mais de l'autre bord du lac. Elle est rentrée dans la maison. Ben, on n'a jamais pensé à ça. Le soleil se couche en arrière, mais je le voulais d'en face. Ah, il y a un terrain disponible, achète le terrain, la même maison à la virgule près de l'autre côté du lac 6 mois plus tard pour avoir les couchers de soleil. Ça, c'est la raison. Incroyable. Ça me fascine.
1: Ouais.
0: Gabriel Frédéric.
1: Continuez d'économiser, moi, pour envoyer mes enfants à l'école.
0: Alors.
1: Si je peux. Au moins un des deux.
0: Un des deux. Le plus intelligent des deux.
1: Moi, celui qui a le plus de chances de réussir, je veux investir comme du monde dans la vie.
0: C'est ça l'histoire. C'est quel les deux?
1: Oh, que non! J'ai failli tomber dans le piège puis te répondre mon tabarouette, mais non.
0: Voici Gabriel Frédéric avec le bon choix. 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
1: 6h54 dans vos 100 000 matins. Gilbert Delorme s'amène dans les prochaines dans la game. Comment il a trouvé le match hier? Jakub Dobesch a été croche, une petite affaire. Charlie Lindgren a gagné le duel de gardien de but hier. Alex Tuch a été très bon pour les Capitals de Washington. Le Canadien n'a pas réussi à sortir de Washington gagnant. On en parle avec Gilbert. Au retour, au!
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3: Bon jeudi, ici Louis-Philippe Arnoir-Arel. La rétention des jeunes infirmières demeure difficile au pays selon une note de l'Institut économique de Montréal. Pour 100 infirmières de moins de 35 ans inscrites pour exercer la profession, 34 n'ont pas renouvelé leur inscription. Le Québec fait piètre figure avec 37 sorties sur 100 et la plus faible amélioration au pays, soit une baisse de 2%. À titre comparatif, la diminution était de 17% en Ontario. L'Institut croit que la fin progressive des agences de placement prévue par le projet de loi 10

0: les jeunes infirmières d'une flexibilité qui pourrait favoriser leur rétention. La première ministre de l'Alberta, Danielle Smith, a voté hier en faveur du maintien de la province au sein du Canada. Le référendum comprend 10 questions, dont une sur un éventuel deuxième scrutin contraignant sur la sortie de l'Alberta de la Fédération. Le vote par anticipation a commencé mardi avec près de 175 000 électeurs, un taux supérieur à la moyenne des élections provinciales de 2023. Le scrutin est prévu lundi prochain. Les sondages indiquent qu'une large majorité d'Albertains souhaitent rester au Canada, mais le débat divise toujours. À l'international, le président de l'université Cornell admet avoir su dès 2024 qu'une étudiante avait signalé un viol collectif sans jamais y donner suite. Michael Kotlikoff a fait cet aveu dans une entrevue au New York Times publiée mardi. Ces révélations sont survenues à la veille d'un débat du Sénat académique sur une motion de censure contre son administration. Mardi, le président a interdit les fêtes organisées par les fraternités jusqu'à la fin de l'année scolaire. Et pour terminer, toujours à l'extérieur du pays, la Corée du Nord affirme avoir testé des missiles de croisière conçus pour être lancés depuis des sous-marins. Les médias d'État qualifient ces armes comme étant stratégiques, laissant entendre une intention de les équiper d'ogives nucléaires. Ces essais s'ajoutent à une série de démonstrations militaires récentes, dont des tirs de missiles hypersoniques en septembre et au début du mois d'octobre. C'est ce qui complète vos actualités Arsenal Média. Passez une bonne journée sur nos ondes.
1: 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Flash. On était du côté de Washington pour le Canadien de Montréal hier pour y affronter les Capitals, une des grosses équipes de la Ligue en termes de grandeur et de poids. Là,
2: non, bien sûr.
1: Mais quoi que hier, ils ont montré pourquoi ils sont pressentis, en tout cas du moins, pour être une des équipes là, qui pourrait accéder là, à la finale de la Coupe Stanley cette année. Je sais qu'il est encore très tôt, là, on s'énerve pas, mais on dirait qu'il y a quelque chose qui se passe à Washington, surtout avec l'annonce qu'a fait Alexander Ovechkin que c'était sa dernière saison. On l'a senti hier en avant-match. Là. Il y a quelques joueurs qui ont répondu, ben oui, on est en mission, ben oui, on aimerait ça y donner la meilleure fin de saison, la meilleure dernière saison possible, fait qu'on verra bien. Et hier, ben, le Canadien de Montréal s'est incliné 5-4. Les nouvelles sont pas super bonnes pour Jakub Dobesch, parce que je veux pas mettre le blâme juste sur lui, mais tu sais, si Dobesch avait été le Dobesch du printemps dernier, le Canadien gagnait la game facile hier. Là. Facile, ça aurait été 4-1, 4-2. Il y a des buts là, qu'on aimerait bien revoir pour Dobesch. Puis c'est le troisième match cette saison. Puis il n'y en a pas gardé 22. Là. C'est le troisième match de la saison. Il donne 5 buts et plus. Il n'y a pas une moyenne super reluisante à Jakub en début de saison. Fait que, qui va être là samedi devant le filet? Oh, que j'ai des grosses chances que ça soit Fowler. En tout cas, moi, je mettrais un vieux 2 en papier, comme dit Gilbert là-dessus. Ça, c'est sûr et certain. Fait que le prochain match, c'est samedi au Centre Bell contre les Sabres de Buffalo. Dans le baseball majeur, il y avait un match entre les Brewers de Milwaukee et les Dodgers de Los Angeles. La série qui se déplaçait à Los Angeles, les Brewers qui menaient 2-0. Mais là, ils mènent 3-0. Les Dodgers sont à veille de se faire éliminer. Mm-hmm. Ça marche pas. Otani frappe pas. Les lanceurs lancent plus. Il y a rien qui se passe. Et, les Brewers sont en train de prouver qu'ils sont la meilleure équipe du baseball majeur. Et donc, les Dodgers vont faire face à l'élimination aujourd'hui. Match numéro 4 et match numéro 3 de la série entre les Rays et les Guardians à Cleveland. Et dans la NFL, match traditionnel du jeu du soir, début de la semaine 6 entre les Seahawks de Seattle qui affrontent les Broncos à Denver.
2: OK, dans vos 100 000 matins, j'ai peur de l'homme semaine dans les prochaines après Garbage et Stupid Girl. Comment il a trouvé le match hier? Et là, est-ce que c'est pas le temps de réagir? Adam Engstrom, là, c'est bien cute, ça va être David Reinbacher. On l'a rappelé hier, justement. Est-ce qu'il va être dans la formation samedi à la maison contre Buffalo? On en parle avec Gilbert dans 2 minutes. Ah, oh.

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1: Pour la game ce matin, on retrouve notre ami Gilbert dans l'ombre. Salut Gilbert.
2: Bonjour les boys. Ouais, moi et Fred, on était dans une discussion passionnée. On parlait de soccer. Là.
3: Oui, ouais, et puis on sait comment que toi, t'es un grand fan de soccer, Gilbert. T'aimes ça, t'écoutes ça la fin de semaine. Ouais. Toi, ton rêve, c'est d'aller voir une game de soccer en direct au Stade Saputo. C'est ça, hein?
2: Ah, ben, j'ai déjà été. C'est fait. C'est chose
1: faite. Ah, bon, ben, c'est fait. Correct, ouais. Non, Gilbert, comme ça, là, en Europe, là, au Paris Saint-Germain.
2: Ah, voilà. Non, ça va être correct.
3: Un petit café avec de la mousse, un croissant, puis une bonne game de soccer.
2: Exact.
3: Là. Hein?
2: Exact.
3: Des vacances rêvées, Gilbert Delorme.
1: Mais mettons, là, pour y avoir déjà été à Washington, il y avait de l'ambiance dans l'amphithéâtre hier. C'était un match qui, techniquement, était vraiment pas parfait, qui maintenant, en deuxième, après un autre tournure, quand Haslaff s'est frappé deux fois sur la même séquence. Mais Colin, le Canadien ne pourra pas jouer ce genre de hockey-là et espérer gagner sa division. Là.
2: Ben, Max, tu sais, puis je veux pas viser personne en particulier, mais en même temps, là, si on regarde le match froidement comme ça, là, tu sais, le Canadien se fait marquer 5 buts hier, on s'entend, là, c'est correct, 5 buts, mais là-dessus, je te dirais qu'il y a 4 buts qui sont très, très discutables. Moi, je pense que Jakub Dobesch a connu une soirée pitoyable devant le filet.
1: Ah, c'est épouvantable.
2: Il était pas là pendant tout. Tu sais, quand tu te fais battre puis tu regardes en arrière, tu sais, Alex Scott, la shot, c'est sûr qu'il y a une erreur de Lane Hudson qui a passé le puck dans l'air, ça ne chère pas à Slavkovski, puis on a parti sur un 2-1. On comprend tout ça, mais en même temps, à un moment donné, il faut que tu fasses un arrêt pour essayer de garder ton club dans la game. Puis le Canadien était dans la game. Tu sais, deux matchs en 24 heures, tu joues sur la route, le Canadien était dans la game. On était dans le match. Il faut pas que tu le ouvres la porte. Faut que quand tu réalises que tu as un arrêt à faire, il faut que tu fasses un arrêt. Puis il y a une autre chose qui me bug aussi, là, beaucoup, là, c'est qu'on peut-tu arrêter? Je comprends que c'est correct, là, puis on veut bloquer des shots et tout ça, là, mais d'arrêter de jouer au goaler tout le temps devant le net. Là,
1: oh, ouais.
2: Je sais qu'on veut bien faire.
1: Un genou à terre et tout ça.
2: Je ne blâme pas Josh Anderson, mais on en parlait, Fred, tout à l'heure. T'sais, Josh Anderson, sur le désavantage numérique, il met son bâton dans la ligne de passe, la rondelle touche à son bâton, rentre dans le net. Ça, c'est des choses qui vont arriver. Mais tu sais, le but qui n'a pas dévié de la pointe, là, qu'on pensait que c'était Ovechkin qui avait scoré, puis ça a rentré clean complètement. Ben, tu sais, Dobson est devant le net, puis il se tasse même la hanche pour essayer de bloquer la shot. Veux pas, je comprends que Dobesch aurait dû peut-être avoir ce shot-là, mais tu sais, tu nuis peut-être à sa vision. Fait que, on peut-tu laisser le goaler peut-être voir la rondelle un petit peu mieux? Faire une meilleure job devant le filet, parce que...
1: Écoute, j'avais Jean-Sébastien Jugard à côté de moi hier, j'ai dit, c'est la première affaire qu'il m'a dit. Dis-moi, quand les gars se mettent à genoux devant moi, là, laissez-moi la rondelle.
2: Ouais, mais tu sais, Jean-Sébastien, c'est une autre époque un peu, tu sais. Puis, je peux pas dire qu'il est vieux, il est plus jeune que moi, c'est même pas la même époque que moi, mais c'était le même dans ce temps-là. Le goaler, là, il voulait voir la shot.
1: Ben oui.
2: Sais-tu qu'est-ce qu'il nous disait, là? C'est « Get the fuck out of the way, puis let me see the shot ».
1: Ah oui?
2: Get back, on veut pas, là. Si tu veux bloquer une shot, là, bloque une shot à la ligne bleue. Ouais. Si il est 15 pieds dans la ligne bleue, mets-toi devant, c'est correct. Si elle passe droite, le goaler va avoir le temps de réagir. Mais tu sais, les gars se mettent devant, sont à 10 pieds, 15 pieds, puis ils sont à genoux, ils voient la vue. Tu sais, à un moment donné, là, t'as un goaler dans le net. Je comprends que les stats, c'est important, les lancers bloqués puis tout ça, puis il y a des gars qui vont se négocier des contrats avec des statistiques comme ça, mais en même temps, tu nous as ton goaler, des fois, là. Fait que, tu sais, moi, là,
3: mais
2: il y a ça, puis moi, c'est les... Tu sais, sur notre power play, là, je comprends que le Canadien a énormément de talent, Max puis Fred, là, mais tu sais, pourquoi t'as besoin de faire 18 passes avant de prendre une shot, là? Mais à un moment donné, là, si la puck circulait, boum, boum, boum, boum, ça circulait, jusqu'à temps que Lane Hudson la pogne, puis il garoche ça sur la pad à Slavkovski, puis le puck sort de la zone. Puis là, on s'en va, c'est un 2-1, Capitals de Washington, puis le puck est dans le net. Tu sais, fait mal, ça, un but comme ça, là. Fait que,
1: mais hein.
2: Faut simplifier notre jeu. On est, je trouve qu'on est un petit peu trop fancy. On cherche le jeu parfait. On a du talent, ça, c'est sûr et certain. Mais en même temps, une shot au net. Regarde Suzuki à la fin, là. Il s'est pas cassé la tête, là. Prends une shot au net. Il y a du monde devant. Prends une shot au net. Pouf, pouf. Voyons, ça rentre. C'est ça. Ça aurait dû être ça, notre approche. Tu sais, on essaie trop, peut-être, le jeu parfait. C'est sûr qu'on a du talent. Je comprends tout ça. Mais en même temps, là, des fois, faut que tu reviennes à la base puis au steak bédin de patate.
1: Ouais. Ah, mais t'as raison, Gilbert. Puis tu sais, la formule du Canadien d'amener des rondelles au filet de par la vitesse, faut retrouver ça. Puis là, ça prend plus que du secondary scoring. T'sais, Suzuki a marqué en fin de match, mais première période, premier trio, on les a pas vus. Deuxième non. période, premier trio, on les a pas vus. Non. Si tu veux battre Washington, ça te prend tes gars dès le départ. Puis OK, deux en deux, parfait, sont partis tard de la maison pour arriver à Washington. Suzuki avait joué 23 minutes mardi au Centre Bell. C'est beaucoup pour un joueur d'avant, on le sait. Mais quand même, c'est ta job, c'est ça qu'on s'attend de toi.
2: Ben, c'est exactement ça, Max. C'est, ça prend une contribution de tout le monde. C'est pourquoi que le trio d'Anderson, hier, avec Newhook et Kreider, eux autres, il y avait de l'énergie, là.
1: Ah oui.
2: Et, tu sais, Newhook, c'est le seul jeune là-dedans, là. Tu sais, Kreider est vieux, puis Anderson est plus vieux aussi, là. Tu sais, à un moment donné, là, c'est ça, là. Faut que tout le monde mette l'épaule à la roue, puis, tu sais, si t'as pas de jambe, ben, raccourcis tes chiffres. Tu sais, raccourcis tes chiffres, puis, tu vas embarquer un petit peu plus souvent, mais tes chiffres vont être plus courts, puis, tu sais, éventuellement, tu vas retrouver tes jambes et tout ça, puis, tu sais, c'est apparent. À un moment donné, justement, c'est sur le but où Lane Hudson a fait la passe à Slavkovski, puis il y a le Chapad, puis les Cabros sont partis à 2-1. On a vu Suzuki là-dessus, là, back-checker. Mais, je te le dis, le match, il y avait la. Tu sais, quand tu dis, là, tu remarques ça, tu sais, comme ancien joueur, je remarque ça. Si le gars est fatigué, là, dans le cas des bleus, là, les jambes vont se redire, les jambes vont se redresser. On appelle ça des straight legs. Mm-hmm. Ça veut dire que ça, les jambes brûlent, puis il n'y a plus rien dans la tête. Fait que, tu sais, raccourcissez vos chiffres. Quand tu joues sur la route à deux games en deux soirs, puis tout le monde doit être impliqué. T'sais, c'est ce qu'on a fait du côté du deuxième trio, Newhook avec Kreider, puis Anderson, short shifts, bing, bing, bing, bing. À chaque fois qu'on était sur la glace, on apportait de l'énergie avec ça. On a eu des chances de marquer. On a marqué des buts. Je pense qu'ils étaient là, eux autres, hier, là, parce que notre offensive, ça se limitait pas mal à ça.
1: Ah oh oui, vraiment, vraiment. Dans le match d'hier, moi, ce que j'ai hâte de voir samedi, c'est comment on va utiliser la formation. Parce que là, moi, l'autre affaire, c'est que tu as rappelé David Reinbacher. Là, Engstrom, là, c'est bien cute, là, mais une fois, là, du bout du bâton à plusieurs occasions. Là, vous avez drafté un gars cinquième. Il a manqué un an de hockey. Là, il faut qu'il joue au hockey. Il faut que David Reinbacher soit dans la formation.
2: Max, je suis vraiment pas, puis tu le sais, là, ça fait longtemps qu'on travaille ensemble. Là. Adam Engstrom, là, je suis pas un fan d'Adam Engstrom. Puis encore une fois, hier, tu sais, on l'a vendu comme un gars qui est capable de bien transporter la rondelle et tout ça. C'est-tu quoi? Je trouve même son patin ben moyen. Ben moyen. Ouais. Au niveau de la Ligue nationale de hockey, là, c'est ben average. Puis tu sais, t'arrives dans une game contre les Capitals de Washington hier, une game qui est robuste, ils ont des gros bonhommes. C'est un gros line-up, là, les Capitals de Washington. Ils ont des gros bonhommes. Puis ah non, regarde, c'était pas ça pour en tout, là. Il est timide. Non, moi, honnêtement, je sais que Reinbacher, peut-être hier, tu sais, il a voyagé dans le jour, whatever, il était peut-être fatigué, mais je l'aurais même mis dans le game hier soir.
1: Ben oui.
2: Ouais, qu'est-ce qu'il y a dans le corps? Tu sais, t'as un autre droitier naturel qui va rentrer, tu sais.
1: Ça aurait pas fait pire, là, regarde.
2: C'est ça, tu sais. Puis il y en a un gros droitier qui a joué une couple de bonnes games, mais là, hier, j'ai trouvé, tu sais, Noah Dobson, hier, j'ai trouvé que c'était ordinaire en Simonac comme game.
1: Ça a l'air s'élevé avec des mots de tête à cause de la rondelle qu'il a reçu dans la face dans le match
2: ouais,
1: de mardi.
2: Ben, ouais, OK, ouais, c'est-tu quoi, Max? OK, ouais, c'est vrai, j'avais pas pensé. Non, mais c'est vrai, ça se peut, tu sais, je veux pas y lancer la pierre parce que, tu sais, je suis quand même du hockey popé depuis le début de la saison. Mais tu sais, on a besoin d'un gars comme ça dans un match contre Washington aussi. On a besoin de tout le monde, tu sais. Puis même, je te dirais, l'absence de Madison se fait sentir, là. Ça, c'est sûr. Oui.
1: Là, ça commence vraiment. J'ai hâte de voir. C'est le Canadien, une bonne semaine. La semaine prochaine, on aura la chance de s'en jaser en masse. Je vous remercie pour ton temps ce matin.
2: All right, les boys. À tout à l'heure, Max.
1: Salut, à tantôt. Je parle de BPM Sport en musique. Claudia Bouverte avec Talk. Voici Boomerang dans vos 100 000 matins. Ah, oh.

0: J'aimerais ça, moi, maintenant, avoir un record Guinness de quelque chose. J'aimerais ça. Je vais trouver. Ça ne vient pas, là. Mais j'aimerais ça avoir un record Guinness. Il y a un gars qui a choisi le Québec pour établir un record Guinness. Moi, ce que lui a choisi dans son record Guinness, moi, ça m'intéresse pas. Je trouve ça écœurant, par exemple. Il a fait ça aux éboulements, et je veux vous raconter ce qu'il a fait. Ça a aucun, mais aucun bon sens. Moi, je vais prendre de quoi de moins dangereux comme record Guinness. Tu sais, je sais pas, Mané, tiens, ça se fait dessus. Mettons, celui qui a mangé plus d'hamburgers chez des cans ou des affaires comme ça, là, t'sais, ça. Ça, d'après moi, je suis capable.
1: Ouais.
0: Ça, je pourrais. Ce que lui a fait, Diego Chavez, Diego Poncelet, pardon. Non, je serais pas. Je vous raconte ça dans les prochaines, bougez pas.
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1: Ici Michel Scarpineau, voici le bilan de l'actualité. Tout d'abord, le conseil municipal de la Bostonnais s'est réuni mardi pour la première fois depuis l'élection de 4 nouveaux conseillers. Un rapport de la Commission municipale du Québec, qui a géré la municipalité au fil des derniers mois, recommande de passer de 6 à 4 conseillers, ce que vont étudier les élus. Une telle recommandation n'entrerait en vigueur toutefois que lors des prochaines élections, si elle était adoptée. Puisqu'il est question de la Bostonnais, mentionnons qu'un projet de 110 000 $ sera mis en branle le 26 septembre, alors qu'un important réaménagement paysager sera fait autour de l'hôtel de ville. Pour payer la facture, 85 000 $ seront puisés à même les surplus non affectés de la municipalité, alors que 25 000 $ proviendront de la taxe sur l'essence et de la contribution du Québec. 6 soumissionnaires ont été approchés pour réaliser les travaux, mais un seul a présenté une soumission. La campagne de vaccination contre la grippe est lancée à travers la province. Depuis mardi, les Québécois peuvent prendre rendez-vous et le plus tôt sera le mieux car la saison de la grippe s'annonce hâtive. Le gouvernement vise à vacciner au moins 80 % des personnes faisant partie des groupes les plus à risque, autant pour la grippe, la COVID-19 et le virus respiratoire syncytial. Avec son objectif de faire bouger les gens, la grande marche Pierre Lavoie sera présentée à la TUC. L'événement proposera des trajets de 2, 5 et 8 kilomètres pour les marcheurs de la région, petits et grands, ce samedi. Une période d'échauffement débutera à 9h avec Mêle Énergie, alors que le départ sera donné à 9h30. Mélissa Lauzon, du service des loisirs.
10: Ce défilant, en fait, là, est vraiment ouvert à tout le monde. Donc, que ce soit les mamans avec les poussettes, les personnes à mobilité réduite, tout le monde est invité, donc qu'on marche rapidement ou lentement, vous avez votre place.
1: L'activité est gratuite, mais on doit s'inscrire sur le web. C'était vos actualités. 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
11: La TUC, c'est sûr qu'à cette heure-ci, c'est vraiment pas chaud. On a juste un petit 2 degrés au cœur de la ville, mais ça va se réchauffer, ça c'est sûr et certain. On prévoit une super belle journée aujourd'hui du soleil avec un maximum à 11, qui est un petit peu au-dessus des normales de saison. Pour ce soir, cette nuit et demain, c'est un peu moins le fun. Ce soir, cette nuit, c'est de la pluie mêlée de neige. Oui, on est rendu là. Demain aussi, il pourrait y avoir de la neige dans les secteurs nord de la région, mais principalement demain, c'est gris avec de la pluie, mais on retrouve le soleil déjà là pour samedi et pour le week-end au complet. 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Pour ça, bonne journée.
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0: Oh. Êtes-vous à la lettre de la vitesse? Tu sais, moi, je n'haïs pas ça. Je capote pas là-dessus non plus, mais je suis capable de aller vite, mettons. Ouais. Sauf qu'il y a des affaires pour des records du monde que je ne ferai pas. C'est trop dangereux. J'aimerais ça d'avoir un record du monde, mais pas celui-là. Puis il y a un gars qui a choisi les éboulements pour faire ça. Je vous raconte ça dans les prochaines minutes. Après Air, voici Mumford & Son dans vos 100 000 matins. Collaboration entre Mumford et l'excellent Chris Stapleton. Le meilleur de la musique, c'est où?
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0: j'ai tout le temps dit que j'aimerais savoir un record Guinness. De n'importe quoi, là. N'importe quoi, j'aimerais ça, je trouve ça le fun, je trouve ça cool. Moi, j'ai un record dans ça. C'est moi qui ai le record dans ça. C'est mon père a des records au baseball junior, mettons, qui sont jamais battus. Moi, j'ai pas ça, là. J'aimerais ça dans le sport, ça, j'ai pas le talent non plus pour avoir ça.
1: Ça, c'est une autre affaire, ça. Mais attraper des avions en papier avec sa bouche, ça, tu sais.
0: Ça, je pourrais...
1: pratiquer assez pour...
0: L'Espagnol Diego Poncelet, qui est-il? C'est un gars qui est venu à Charlevoix, à Les Éboulements, pour réaliser l'impossible. C'est un planchiste, un skater de Red Bull. Le 22 septembre dernier, dans une côte à Les Éboulements, il a, sur son skateboard, sa planche à roulettes, son roulé-roulant, atteint la vitesse de 151,83 km/h.
1: Ah, ça, c'est des malades.
0: L'atteinte de la mythique barre des 150 km/h, ça semblait hors de portée. C'était l'anglais Pete Connolly qui avait ça. Il avait descendu la même route du port aux éboulements. Il avait atteint 146,73 km/h le 26 septembre 2017. Il avait bénéficié d'un vent d'eau favorable quand même à 43 km/h. Depuis, l'état de la route s'était vraiment pas amélioré. Puis quand Poncelet s'est attaqué au record à Charlevoix, les bourrasques de vent étaient de 17 km/h seulement. C'était un moment très intense. C'est beaucoup de joie. Puis lui, il était avec la gang de Red Bull. Sont tous débarqués là-bas avec un radar puis tout ça pour pouvoir le timer avec la grosse pancarte.
1: C'est sûr.
0: Écoute, pis c'est drôle parce qu'il y a un casse puis un tissu dans l'icra. Le casse, parfait.
1: Ah ouais.
0: 150 km/h, là.
1: Ah non, avec ton tissu dans l'icra, ça asphalte, c'est fini. Ah, le tissu te colle sur la peau.
0: Ah non, c'est officiel.
1: Ça marche pas, là.
0: Puis tu sais, c'est écœurant. Honnêtement, la photo de lui sur la côte aux éboulements, c'est vraiment beau. T'sais, la région de Charlevoix, c'est exceptionnel. Ben, puis quand on lui a demandé pourquoi t'as choisi le Québec, pourquoi t'as choisi Charlevoix, parce que tu sais, des côtes comme ça, on doit pas être les seuls sur la planète à être capable de faire ça. Il dit, j'ai étudié des dizaines et des dizaines de parcours dans mon top 10 des routes à travers le monde pour les descentes les plus rapides. 7 se situaient au Québec. Je sais pas pourquoi, mais vos ingénieurs construisent des routes absolument folles avec des dénivelés de malades. C'est souvent... ça qu'on voit à cause du panorama, du paysage, c'est fait comme ça. Lui, il a 27 ans. Il y avait évidemment plein de monde pour filmer sa descente. La vidéo est disponible sur les pages de Red Bull. T'as la Porsche Targa qui se suit en arrière, ben vite. Imagine, faut que tu fasses la vitesse en char pour le pogner.
1: Moi, j'aurais plus à regarder l'état de la route que la route elle-même, tu sais, parce que pogner une petite bosse ou une roche ou un trou à cette vitesse-là.
0: Ça, ce qu'on dit, c'est que ça a été inspecté.
1: Mais
0: parce
1: c'est
0: que
1: c'est sûr.
0: À 150 km/h en skateboard, tu tombes, t'es mort.
1: C'est sûr.
0: Je sais pas pourquoi il portait un casque.
1: Ben, à n'importe quoi, tu sais, sur n'importe quel objet, à 150 km/h, pas de protection, rien, à part un petit casque, puis un saut en lycra. Peu importe quoi tu roules, mais si tu plantes, tu tues, là.
0: C'est pour ça que moi, mettons, j'aime la vitesse, mais j'aime la vitesse. C'est pas vrai. Je suis correct avec la vitesse. Je suis capable de rouler en voiture, ça me dérange pas. Mettons, je pourrais aller à Icar, là, faire des tours de char, ça me dérangerait pas. Ouais. Mais t'es en voiture. Tu sais, t'as de quoi? T'es les meilleurs ingénieurs au monde qui ont travaillé à la protection de l'habitacle de la voiture.
1: Ah ouais.
0: Moi, une moto, là.
1: T'en parlerais à Ayrton Senna, ouais.
0: Oui, mais ça.
1: Ah, parce que moi, Max, je serais pas le grand partenaire. Moi, la vitesse, j'aime pas ça. J'en fais pas. Ni en ski, ni en char, ni en moto, ni en rien.
0: Mais genre, en fait, j'en fais. Je suis pas un fan de la vitesse. Ça, mais il faut définir la vitesse. Tu sais, mettons 120.
1: Ah non, ça, c'est pas de la vitesse. C'est la vitesse normale. Tout le monde devrait rouler à cette vitesse-là.
0: C'est ça, tout le monde dit. C'est ça, j'étais à la même place. Parce qu'il y a des gens qui roulent à 80. Pour moi, 120, c'est la vitesse. Enlève-toi.
1: Mais 2,60, ça commence à être vite en tabarouette.
0: Ça commence.
1: Mettons que les arbres, ils viennent vite en
0: tabarouette. Je ferais jamais ça, là. Mais tu sais, mettons, en ski, le plus jeune, on le faisait, là, on descendait en Dardenne, là, bonsoir. Mais en ski, je suis capable de...

0: non. Moi, ça serait un T-Rex assis dans la petite boule à côté à droite. Pas trop vert.
1: Un sidecar. Un sidecar. Je te vois le mal là-dedans.
0: Gilbert au volant, moi à côté.
1: J'ai l'image. Avec ton casque avec des lunettes de viateur.
0: Avec des lunettes, comme ça, là. Avec le casque avec les oreilles qui partent au vent.
1: Wow.
0: Tout princess.
1: Ah, je paye pour voir ça, c'est sûr.
0: Hey Fred, on aurait l'air de deux princes.
1: Merci. 20 ans de radio.
0: 20 ans de radio. Voici Spin Doctors, la meilleure de la musique. C'est haut.

0: François Jarron s'amène avec sa chronique techno dans les prochaines. Sort un livre, notre ami François, on en parle dans les prochaines minutes avec le directeur de la technologie du Québec, François Jarron, je sais pas.
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0: Radio. Salut François.
1: Hello.
0: Je le danse, ce thème-là. C'est pas mêlant.
1: C'est pas super chic à voir.
2: Non, je sais.
0: Je regarde. On est limité.
2: Mais tu remarqueras que l'essentiel de sa carrière est à radio aussi.
0: Oui, c'est ça. J'ai une phase de radio. J'ai vraiment
2: ça,
0: une phase
2: de
0: radio.
2: Une phase de radio.
0: C'est ça. Hey, François, t'es rendu auteur.
2: Oui. Pour la deuxième fois, l'an passé, j'avais lancé mon premier livre, Brag Best-Seller. Je dis ça, je dis.
0: Non, t'as pas droit.
2: Quand même. Qui s'appelait Fraude Web, comment pas tomber dans les pièges, machin. Là, c'est un deuxième livre qui c'est toujours dans la collection, Le Petit Charron, je trouve ça cute comme nom. C'est 99 trucs branchés pour profiter de la techno. J'avais envie de faire un livre pratique, puis pas un livre que tu lis puis que tu fais rien avec. C'est un livre que tu liras pas parce que c'est l'équivalent d'un Reader's Digest dans le temps là. C'est un livre de salle de bain. Hein? C'est un livre que tu gardes dans la salle de bain, à côté du trône blanc. Et je vous invite à lâcher... Là, on est tous avec notre téléphone, ça bol, là. Hein?
0: Oh oui.
2: Vous dites vraies affaires? Là, vous lâchez votre téléphone, vous prenez mon guide et vous lisez le truc 1. Puis à la fin du truc 1, tu sais, parce que faire un livre technologique, là, il y a un Christi de défi, parce que le temps que tu l'écrives, que tu l'envoies à l'imprimeur, il est déjà obsolète, puis bon pour le recyclage.
0: Ça a changé déjà.
2: Ça a changé. Donc, à la fin de chacun des trucs, on vous donne un code QR. Tu scannes avec ton téléphone le code et là, tu arrives sur, comme dirait mon père, l'instruisance. La petite recette à appliquer. Dans les paramètres, clique-là, clique-là, clique-là. Comme ça, quand ils changeront la version de iOS ou d'Android ou whatever, on va, nous, maintenir les pages des codes QR toujours
0: à jour. Ben oui, on donne.
2: Le livre va être bon dans 5 ans, comprends-tu? Et l'idée, c'est vraiment de, quand je te disais, c'est pas juste de lire un livre. Quand tu pars le livre, il y a 99 trucs dedans. Le premier truc, c'est va t'ouvrir un petit profil sur mon site. Encore une fois, code QR, tu te ramasses sur mon site, tu crées ton profil. Puis à toutes les fois que tu as fait un truc, tu coches la case. Et à la fin, ben tu vas avoir une note sur 100. Puis je vous invite à jouer le jeu pour avoir au moins la note de passage. Pas tout le monde va faire les 99 trucs. Mais pour la plupart, on a avantage. C'est la première partie du livre, c'est pas le choix. Là, on revient sur la sécurité parce qu'on le voit tous les jours, là, les fraudes, les arnaques, ça n'a pas de maudit bon sens. Je vous aide à détecter les arnaques, à éviter les pièges. Puis la grosse partie du livre, là, c'est pour avoir du fun.
0: Ouais, vraiment, c'est le fun de pouvoir faire ça puis de l'avoir à portée de main aussi en même temps. Puis 99 trucs, on en a jamais trop. Et puis ceux qui achètent le livre, on a accès à une conférence en ligne sur l'IA?
2: Oui, absolument. C'est ce qu'on a décidé de faire. Ceux qui achètent le livre, il est dans toutes les librairies, là, mais si vous l'achetez à partir de mon site web, on a lancé hier en même temps une conférence qui est « Comment prévenir que l'IA et les réseaux sociaux ne travaillent pas contre vous. » Parce que si tu utilises mal ça, et Boswell que tu n'auras pas de fun, si tu utilises ça comme du monde, wow, que tu vis le côté ensoleillé de la patente. Fait que la conférence est en ligne, elle vaut 25$. Puis si vous achetez la conférence, on vous met un petit carton dans l'enveloppe, puis on vous envoie ça, et vous allez pouvoir suivre la conférence gratuitement chez vous, dans votre TV, dans votre ordinateur.
0: Moi, mon meilleur chum, c'est devenu scout. Mon petit bonhomme sur Muse, présentement. Là, écoute, vu que tu m'as parlé de ça, là, ça a changé ma vie, moi, cette histoire-là.
2: J'arrête pas de dire. Moi, je me marie l'année prochaine. Je suis pas sûr que ça sera pas avec Muse.
0: Autre lancement cette semaine sur ton site, le Bullshitomètre. Tu te lances en politique?
2: Non, tu m'as dit celle-là. Sérieusement, la question qu'on me pose le plus depuis 22 ans que mon site web est en ligne, c'est « François, ce site-là, je peux-tu y faire confiance? » Les gens m'envoient des adresses avant d'acheter ou de s'inscrire sur un site web. Donc, on a lancé le Bullshitomètre. C'est un outil gratuit. Allez toujours le consulter avant de faire confiance à un nouveau site web. Tu vas là, tu rentres l'adresse du site, tu fais « Enter ». Ça te dit toutes les informations de base. Depuis quand le nom de domaine a été enregistré? Parce qu'un nom de domaine récent, souvent, des fois, ça sent pas bon. Dans quel pays le serveur du site web est? Encore une fois, c'est un grand pays. Il y a plus de chances que ce soit honnête parce que les sites frauduleux sont fermés rapidement dans les bons pays. Mais mettons que le site qui est hébergé en Russie ou en Chine, là, tu as 2-3 réponses. Et si, mettons, tu as certains indicateurs qui te disent « Ah, pas sûr que c'est vraiment hot », on te fait un copier d'un texte déjà prêt à mettre dans Google AI en fonction du site que tu te posais la question de que pour, et tu vas avoir une réponse sur sa fiabilité. Bref, toutes des petites indices pour vous aider à vous faire votre propre opinion. Donc, c'est le bullshitomètre de site web pour savoir si tu es des arnaqueurs derrière ça ou pas.
0: crème, c'est très cool, c'est pratique ça, parce qu'on en pogne souvent des sites où on fait ça, ça marche-tu, ça marche-tu pas. À part l'annonce de nouveaux produits pour la maison, bon, de quoi j'ai besoin, là, François?
2: Ah non, mais là, pour vrai, ça fait longtemps qu'on casse du sucre quand Paul lance des choses en disant « boy, boy ». Là, il frappe vraiment un coup de circuit, il débarque dans la maison avec... Et là, tu remarques la nouvelle stratégie de Apple, c'est de faire affaire avec les meilleurs. Donc, il lance des produits faits avec Schneider, avec LG Électronique. Oh, wow. Et là, on lance des produits pour la maison. Des caméras extérieures, intérieures. La caméra extérieure est pensée pour regarder les humains qui s'en viennent, les paquets qui attendent au sol. La caméra dans la maison peut être programmée que quand il y a quelqu'un dans la maison, elle regarde à terre, elle t'épie pas. C'est quand même des produits Apple. Hein? On est dans du 300, 400, 500, 600 piastres.
0: Ouais, c'est ça, parce que là, les caméras Blink, présentement, ils dégarochent quasiment à sa rue quand tu passes.
2: Ils t'en donnent. Comme un bonbon d'Halloween, ils t'en donnent. Sauf que là, on est ailleurs. On est dans une serrure qui reconnecte ton iPhone dans tes poches pour que la porte se débarre avec un thermostat qui va changer la température quand tu vas quitter la maison, avec un écran avec lequel tu peux interagir, qui reconnaît ta face, fait que tu peux y dire lis-moi les courriels, envoie un texto à un tel, puis si ton enfant passe dans ton dos en disant donne-moi les emails de papa, ben il reconnaîtra pas ta face, fait que il va pas donner les informations.
0: Oh, ouais.
2: Il y a vraiment, c'est un écosystème complexe qu'on est en train de lancer. Le Apple TV 4K va aussi avoir l'intelligence qui va être connectée sur la maison, tu vas pouvoir y parler. On est vraiment là, on entre dans l'ère de Siri, nouvelle version. Tout ça sort selon les modèles là de à la fin du mois ou mi-octobre. Au début, she's gonna speak in English, mais rapidement, là, le français venir. Devrait arriver à quelque part pour Noël. Mais là, pour une fois, là, je pense que là, ça va fonctionner. Ouais. Parce que t'as pas de programmation à faire, t'as pas d'application à mettre. Wow. Si t'as un iPhone, ben, tu sais, c'est la magie de Apple qui va... Fait que je pense que... J'avertis madame, vous allez avoir des nouveaux thermostats à la maison, des caméras. Puis
1: Je dirais que c'est plus une nouvelle serrure, moi. J'aurais dû y voir la face quand t'as parlé de ça.
2: Ah oui, c'est sûr.
0: Ça, c'est carrément, par exemple.
2: Non, mais lui, il magasine, il rentre, il arrive, les temps, les mains pleines.
1: C'est ça.
2: Avec des sacs Gucci, puis elle va être dans les mains, tu sais.
1: Ouais. Ça, c'est un petit mardi, là.
0: Ouais, c'est ça.
2: Ouais,
0: c'est ça.
2: Et le jeudi, c'est la grosse
0: chose. François, comme on dit chez Apple, thank you very much. On se parle la semaine prochaine.
2: Salut,
0: François Charon. Allez faire un tour sur la François Charon.com. Tout est là. Allez, rentre-toi avec Vivre en ville tout de suite à haut.
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0: Et retour avec Vivre-en-Ville, 7h56 dans vos 100 000 matins. Merci d'être là dans les prochaines minutes. Ben, de un, on vous souhaite un bon jeudi. Merci d'être là. Le soleil se lève. Puis là, c'est le fun parce qu'il a tellement fait gris dans les dernières semaines, dans les derniers jours, là, qu'on va le prendre de ce moment-là où il va faire soleil aujourd'hui. Est-ce que ça se fait de dire à un ami, arrête de me demander de l'argent là, pour ton enfant, puis l'école de danse, puis la troupe de théâtre, puis ci, puis ça, puis c'est les fundraisers, puis tout ça. Parce que oui, c'est une tendance d'aller quémander aux gens alentour, parce que là, j'ai parti un GoFundMe, parce que ma fille fait de l'équitation, puis là, je fais le coût de 30 000. Puis... Est-ce que ça se fait? Est-ce que ça se dit? Un excellent texte là-dessus dans le Washington Post, puis je veux vous le résumer dans les prochaines. Ça en train de devenir un problème dans certains cercles d'amitié. On en parle au retour. Ah, oh, bougez pas.
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4: Bon jeudi, ici Louis-Philippe Arnoirel. La rétention des jeunes infirmières demeure difficile au pays selon une note de l'Institut économique de Montréal. Pour 100 infirmières de moins de 35 ans inscrites pour exercer la profession, 34 n'ont pas renouvelé leur inscription. Le Québec fait piètre figure avec 37 sorties sur 100 et la plus faible amélioration au pays, soit une baisse de 2%. À titre comparatif, la diminution était de 17% en Ontario. L'Institut croit que la fin progressive des agences de placement prévue par le projet de loi 10 prive les jeunes infirmières d'une flexibilité qui pourrait favoriser leur rétention. La première ministre de l'Alberta, Danielle Smith, a voté hier en faveur du maintien de la province au sein du Canada. Le référendum comprend 10 questions, dont une sur un éventuel deuxième scrutin contraignant sur la sortie de l'Alberta de la Fédération. Le vote par anticipation a commencé mardi avec près de 175 000 électeurs, un taux supérieur à la moyenne des élections provinciales de 2023. Le scrutin est prévu lundi prochain. Les sondages indiquent qu'une large majorité d'Albertains souhaitent rester au Canada, mais le débat divise toujours. À l'international, le président de l'Université Cornell admet avoir su dès 2024 qu'une étudiante avait signalé un viol collectif sans jamais y donner suite. Michael Kotlikoff a fait cet aveu dans une entrevue au New York Times publiée mardi. Ces révélations sont survenues à la veille d'un débat du Sénat académique sur une motion de censure contre son administration. Mardi, le président a interdit les fêtes organisées par les fraternités jusqu'à la fin de l'année scolaire. Et pour terminer, toujours à l'extérieur du pays, la Corée du Nord affirme avoir testé des missiles de croisière conçus pour être lancés depuis des sous-marins. Les médias d'État qualifient ces armes comme étant stratégiques, laissant entendre une intention de les équiper d'ogives nucléaires. Ces essais s'ajoutent à une série de démonstrations militaires récentes, dont des tirs de missiles hypersoniques en septembre et au début du mois d'octobre. C'est ce qui complète vos actualités Arsenal Média. Passez une bonne journée sur nos ondes.
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6: Le Canadien jouait hier soir un deuxième match en autant de soirs. On était du côté de Washington pour y affronter les gros, grands et forts Capitals. Et finalement, ben, c'est les gros, grands et forts Capitals qui ont gagné. Quoique, on va mettre un petit bémol. Si on avait eu droit au Jakub Dobberch du printemps passé, je vais vous dire une affaire, le Canadien serait sorti de là avec une victoire assez facile. Ça aurait fini comme 4-1, 3-1, 4-1. Au lieu de ça, ça finit 5-4 pour l'autre équipe. Puis Jakub Dobberch qui a donné 5 buts pour un troisième match. Et il en a gardé 4 depuis le début de la saison. Là. Fait que c'est pas très, très reluisant. Qui sera le prochain gardien samedi? Ben, tout indique qu'on va redonner le filet à Jacob Fowler. Lui, ça va très, très bien. Bon début de saison pour le jeune homme. Je pense pas que Samuel Montembeau soit tout à fait prêt, encore une fois, à revenir au jeu. Puis là, de toute façon, ben, tu veux gagner des games. Fait que, au moins, il y a des bonnes nouvelles, là. C'est-à-dire que Josh Anderson semble se plaire sur un trio un peu plus offensif. Lui qui a marqué 2 buts hier. Lane Hudson va bien. Généralement, c'est quand même pas si mal pour le Canadien de Montréal, mais il y a encore quelques petites lacunes en défensive. Ça paraît que Mike Matheson était pas là hier, quoique lui non plus avait pas un gros début de saison. Bref, le Canadien de Montréal qui saura se reprendre samedi, on est de retour au Centre Bell et c'est la revanche contre les Sabres de Buffalo. Sinon, dans le baseball majeur, hier, il y avait un match qui opposait les Brewers de Milwaukee aux Dodgers de Los Angeles. Les Brewers qui menaient la série 2-0. Ça se déplaçait du côté de Los Angeles. Et hier, les Brewers ont encore gagné. Donc, mènent la série 3-0. Les Dodgers qui font face à l'élimination. Et aujourd'hui, là, leur saison pourrait se terminer en 4. Ça serait surprenant. Mais quand même, les Brewers, comme ça, établiraient que, ben oui, ils sont bel et bien la meilleure équipe des majeurs cette saison. Sinon, autre série qui se poursuit aujourd'hui, c'est celle entre les Rays de Tampa Bay et les Guardians de Cleveland. La série est égale 1-1. Et dans la NFL, début de la semaine 6, ce soir, avec le traditionnel match du jeudi, les Seahawks de Seattle sont à Denver pour y affronter les Broncos.
7: 8h05 dans les prochaines. Est-ce que vous avez un ami dans votre entourage qui est tout le temps en train de passer le chapeau pour un paquet d'affaires? J'ai un GoFundMe pour ça, on ramasse des fonds pour ça. Si on fait ça, t'as ça, tu 20$ pour ça. Comment on l'aborde? Comment on dit ça à quelqu'un? Arrête de m'acharner avec ça.
6: Oui. C'est ça que tu dis.
7: Oui, c'est ça. Après, My Body Isn't Ready, voici Somber tout de suite. Ah, oh.

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1: Dans le Washington Post, il y a une fille qui écrit des chroniques une fois de temps en temps, puis j'aime ça la lire. Elle s'appelle Madame Bonne Manière, Miss Manners. Ah, puis elle parle de la vie sociale, la vie en groupe, la vie en gang. C'est comment avoir des bonnes habitudes, être un bon adulte, un bon citoyen, puis vaquer à tes occupations dans le monde d'aujourd'hui. Puis le phénomène qu'elle aborde dans son article de ce matin, je le trouve vraiment intéressant. Elle parle de ses amis qu'on a, des gens qu'on a dans notre entourage, qui sont constamment en train de nous demander de l'argent, mais pas genre, « Hey, passe-moi 20$, je suis dans la merde. » Mais juste, mettons, « Ma fille vend du chocolat, puis tu m'as acheté du chocolat. »« OK, 14$, c'est chocolat. »« Hey, mon gars, il y a un voyage au Pérou avec son école. Là, on vend des tam-tams. »« Tu vois, c'est beau, parfait, achète un tam-tam. »« Hey, j'ai inscrit ma fille, puis là, elle a une compétition de tout ça à Ottawa. »« Tu peux la tirer, ça coûte cher. Tu... »« Ah ouais, 40$. » Est-ce que ça se dit aujourd'hui? Parce que elle, ce qu'elle raconte dans l'histoire, c'est que elle a une amie qui a mis ses enfants, ses deux enfants, à l'équitation. Elle dit, moi pis mon chum, on gagne vraiment bien notre vie, puis elle, elle sait. Puis dans notre cercle d'amis, on gagne bien nos vies quand même. Elle aussi, elle gagne très bien sa vie. Mais là, sa fille, là, le cheval, c'est je sais pas combien, les compétitions, c'est je sais pas combien. Ouais. Les palefreniers, là, c'est ça couche pas d'or.
2: Okay? Non. C'est juste la bête comme telle, là, puis l'entretien, c'est ça.
1: Et du fait que là, on est invité à des tournois de scie pour ramasser des sous pour la saison de cheval de la petite Mia. Puis là, on est invité à une fin de semaine de souper spaghetti avec ça pour ramasser des sous. Et j'ai regardé, et dit les 12 dernières invitations qu'elle m'a envoyées pour qu'on se voit.
2: C'est tout du cash.
1: C'était tout pour ramasser des sous pour des affaires de ses enfants. Et fait que j'ai décidé de l'aborder avec elle puis de lui dire, hey, écoute, tu sais.
2: Sac-moi donc, patience.
1: Pas la version M. Côté.
2: Ah, OK, OK.
1: Elle a plus dit, oui. Voici comment ça a sorti. Elle dit, écoute, je suis vraiment content que tu m'invites dans ces affaires-là. C'est le fun. Je suis content qu'on puisse se voir, mais j'ai l'impression que les seuls moments où tu penses à moi et à mon chum, c'est quand t'as besoin de sous, que t'essaies de ramasser des sous puis tout. Et la réponse de l'autre personne, elle dit, hey, c'est tellement pas ça. T'sais, là, j'y pense, je sais que ça a l'air de ça. Je suis désolé, je veux pas que ça a l'air de ça. Mais c'est les seules affaires et les seuls moments où je pense qu'on peut se voir présentement parce qu'on est tellement appris dans le calendrier des enfants. Fait que nous autres, on organise des affaires sociales puis on prend une partie de ça pour financer le truc des enfants.
2: Oui.
1: Et là, elle dit, je comprends mieux ce que tu dis, mais j'ai l'impression de financer les activités de tes enfants. Tu sais,
2: j'ai avec raison.
1: Ben oui, moi j'ai quelqu'un dans mon entourage qui fait ça. Tu sais, un de mes meilleurs chums, sa fille a fait de la danse de compétition, puis souvent un tournoi de pickleball pour ramasser des sous. Puis moi, ça me fait plaisir. Puis j'ai encore donné de l'argent cette semaine parce que sa fille est vraiment vraiment bonne à gagner des championnats canadiens puis tout ça. Mais elle est très jeune, mais ça coûte la peau du cul. C'est incroyable. Sauf que moi, mettons qu'un jour on jase. Un jour, mettons que Milan a un peu de talent au hockey puis qu'il fait, mettons, une midget 3 ou peu importe, puis que ça coûte 13 000 pour l'année ou 14 000. Moi, ça, c'est moi, là, c'est perso. Jamais je vais faire, hey, frère, des tournois de pickleball en fin de semaine pour aider Milan à... Non, moi, C'est peut-être de l'orgueil mal placé, c'est peut-être...
2: Je pense que si à un moment donné, t'as pas de sous, t'es obligé d'aller quêter pour que ton enfant fasse des activités, ben trouve-y d'autres choses à faire, tu sais. L'histoire du cheval, tout, écoute bien, ça coûte cher, le cheval, t'es pas capable de payer, pis t'es obligé d'aller quémander à gauche, à droite, ou, encore t'sais, une fois, ça donne...
1: une fois de temps en temps, mettons.
2: Peut-être.
1: Si je prends l'exemple, mettons, d'un golfeur...
2: Donne-moi au moins une tablette de chocolat, tu sais.
1: Ah oui, t'sais, les gens qui nous écoutent au 97.3, Jérôme Blais était professionnel chez vous, je pense qu'il est encore affilié au club, je me souviens plus s'il est encore affilié à Victo, à Jérôme. Moi, c'est un de mes grands chums, Jérôme, je l'aime beaucoup. Puis c'est un gars dans sa carrière pro, maintenant, il avait besoin de support financier, du golf. Fait qu'à chaque année, il faisait l'omnium de golf Jérôme Blais à Sherbrooke pour partir la saison. Puis on allait là, puis à la fin, en cas silencieux. Mais tu sais, c'est un événement, c'est une journée de golf, c'est le fun, c'est cool. Puis à la fin, les sous vont à financer la saison de Jérôme. Puis tu sais, là, tu fais... Colin, tu sais, c'est quand même gros, mais t'as pas le choix parce que ça coûte les hôtels, ça coûte ci, ça coûte le déplacement, t'as rien de garanti, tu sais pas si tu vas gagner ou pas gagner. Du sport pro, à ce niveau-là, je comprends. Parce que là, c'est des compagnies qui embarquent tout
2: ça. Tu vas chercher les commanditaires puis des affaires comme ça, c'est correct.
1: Financer le tournoi d'escrime du petit Josh Satan, là, Mané, tu fais comme...
2: Moi, j'ai de la misère à commanditer ma propre vie, là. Fait que je peux-tu oublier celle des autres, là? Tes enfants, occupe-toi-en. Puis c'est plate, mais encore une fois, tu peux leur dire non. Non, ma chérie, l'équitation, ça sera pas pour toi parce que on n'a pas les moyens de faire ça.
1: Ouais, mais il y a beaucoup ça aussi, l'incapacité, puis c'est normal. Hop. C'est ton
2: pageant. Quelqu'un qui a oublié qu'on était.
1: C'est ton pageant.
2: Ouais, quelqu'un qui veut me rencontrer.
1: Ouais, quelqu'un qui veut te demander pour un tournoi de pickleball.
2: Ah, sûrement, sûrement.
1: Ça doit être ça.
2: M'offrir une tablette de chocolat.
1: Non, mais pour vrai, 1-800-407-2346, avez-vous été aux prises avec des situations comme celle-là? Puis tu sais, aujourd'hui, la vie, ça coûte cher. La vie, c'est, tu sais, on le sait, l'épicerie, les tout ça. C'est
3: Hey!
1: Attends, on va aller.
3: Bon,
1: on va aller les voir, Monsieur Côté va aller les voir.
2: Mais... on a fini, là.
1: OK. Ouais, les belles années, Vilain Pingouin, en musique, mais est-ce que ça vous est arrivé à 1-855-407-2346? Tu sais, mettons, là, quelqu'un qui disait, hey, j'aimerais ça m'acheter une perceuse qui fait pas de bruit, t'as gagné 10
2: piastres. Ah, là, je paye.
1: Là, je paye. Là, on sort. Là, on sort du cash. Il va te donner 20.

0: Lévi-Jean Bingo avec les belles années dans vos 100 000 matins dans les prochaines. C'est la game avec Gilbert Delorme. Salutations à Stéphanie sur le message texte qui dit moi, j'ai un ami qui est comme ça, qui tout le temps vient de demander de l'argent à gauche et à droite là, pour les cours de ci puis de ça, puis de la carrière de son fils. Il dit, on lui a dit récemment là, qu'on ne pouvait plus contribuer à cet effort collectif de faire en sorte qu'il devienne un joueur de trompette.
1: C'est quoi? C'est parce que vous autres, moi, je vais payer puis ton enfant, tout, il faut pouvoir en profiter pour aller dans le sud? Que non, en tabarouette, là. Non, mais ça me fâche aussi. La personne est à commande partout, puis après ça, c'est eux autres qui en profitent puis qui vont.
0: C'est perceptible.
1: Ah oui, OK. Pas vrai?
0: Ça se sent.
1: Je pensais avoir été subtil.
0: Non, c'est écrit. Frère, je te l'annonce. À côté du mot subtil dans le dictionnaire, il n'y a pas ta photo.
1: Ah, ça, c'est sûr que non.
0: Moi, te le dire, il n'y a pas ta photo. OK, j'ai pas de l'autre. Ça vient avec la game dans les prochaines, dans vos 100 000 matins. Restez là.
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9: Ici Michel Scarpino, voici le bilan de l'actualité. Tout d'abord, le conseil municipal de la Bostonnais s'est réuni mardi pour la première fois depuis l'élection de 4 nouveaux conseillers. Un rapport de la Commission municipale du Québec, qui a géré la municipalité au fil des derniers mois, recommande de passer de 6 à 4 conseillers, ce que vont étudier les élus. Une telle recommandation n'entrerait en vigueur toutefois que lors des prochaines élections, si elle était adoptée. Puisqu'il est question de la Bostonnais, mentionnons qu'un projet de 110 000 $ sera mis en branle le 26 septembre, alors qu'un important réaménagement paysager sera fait autour de l'hôtel de ville. Pour payer la facture, 85 000 $ seront puisés à même les surplus non affectés de la municipalité, alors que 25 000 $ proviendront de la taxe sur l'essence et de la contribution du Québec. 6 soumissionnaires ont été approchés pour réaliser les travaux, mais un seul a présenté une soumission. La campagne de vaccination contre la grippe est lancée à travers la province. Depuis mardi, les Québécois peuvent prendre rendez-vous et le plus tôt sera le mieux car la saison de la grippe s'annonce hâtive. Le gouvernement vise à vacciner au moins 80 % des personnes faisant partie des groupes les plus à risque, autant pour la grippe, la COVID-19 et le virus respiratoire syncytial. Avec son objectif de faire bouger les gens, la grande marche Pierre Lavoie sera présentée à la TUC. L'événement proposera des trajets de 2, 5 et 8 km pour les marcheurs de la région, petits et grands, ce samedi. Une période d'échauffement débutera à 9h avec Mel Énergie, alors que le départ sera donné à 9h30. Mélissa Lauzon du service des loisirs.
10: Ce défilant, en fait, là, est vraiment ouvert à tout le monde. Donc, que ce soit les mamans avec les poussettes, les personnes à mobilité réduite, tout le monde est invité, donc qu'on marche rapidement ou lentement, vous avez votre place.
9: L'activité est gratuite, mais on doit s'inscrire sur le web. C'était vos actualités. 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
12: La TUC, me semble qu'on est vraiment dû pour une belle journée. Ben, on doit être chanceux parce que c'est aujourd'hui que ça se passe. Là, il va faire beau aujourd'hui avec du soleil toute la journée. Maximum 11, on est même au-dessus des normales de saison. Bon, c'est sûr qu'à cette heure-ci, c'est pas chaud chaud. Là, on a juste 3 degrés au cœur de la ville. Demain, par contre, ça change bout pour bout. Puis c'est un petit peu moins le fun parce qu'on prévoit de la pluie, mais peut-être même de la neige. Oui, oui, on est rendu là dans certains secteurs. Mais sinon, ça va être gris pour toute la journée. Mais bonne nouvelle, ça dure pas bien longtemps. Puis le week-end est ensoleillé. 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Merci d'être avec nous ce matin. On vous souhaite une excellente journée.

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1: Pour la game ce matin, on retrouve notre ami Gilbert dans l'ombre. Salut Gilbert.
2: Bonjour les boys. Ouais, moi et Fred, on était dans une discussion passionnée. On parlait de soccer. Là.
3: Oui, ouais, et puis on sait comment toi, t'es un grand fan de soccer, Gilbert. T'aimes ça, t'écoutes ça la fin de semaine. Tu te plugues. Tout ton rêve, c'est d'aller voir une game de soccer en direct au Stade Saputo. C'est ça, hein?
2: Ah, ben, j'ai déjà été. C'est fait. C'est chose
3: faite. Ah, bon,
2: fait,
3: ben,
2: là,
3: c'est fait.
1: Correct, là. Non, non, mais. Gilbert, ça allait en Europe, là, au Paris Saint-Germain.
2: Ça,
1: oui,
2: voilà. Ah, non, voilà. Ça va être correct. Ça va être correct.
3: Un petit café avec de la mousse, un croissant, puis une bonne game de soccer.
2: Exact.
3: Là. Hein?
2: Exact.
3: Des vacances rêvées de Gilbert Delorme.
1: Mais mettons, là, pour y avoir déjà été à Washington, il y avait de l'ambiance dans l'amphithéâtre hier. C'était un match qui, techniquement, était vraiment pas parfait, qui est maintenant en deuxième après un autre tournure quand Haslaff s'est frappé deux fois sur la même séquence. Mais Colin, le Canadien pourra pas jouer ce genre de hockey-là puis espérer gagner sa division. Là.
2: Ben, Max, tu sais, puis je veux pas viser personne en particulier, mais en même temps, là, si on regarde le match froidement comme ça, là, tu sais, le Canadien se fait marquer 5 buts hier, on s'entend, là, c'est correct, 5 buts, mais là-dessus, je te dirais qu'il y a 4 buts qui sont très, très discutables. Moi, je pense que Jakub Dobesh a connu une soirée pitoyable devant le filet.
1: Ah, c'est épouvantable.
2: Il était pas là pantoute. Tu sais, quand tu te fais battre puis tu regardes en arrière, tu sais, Alex Stock, la shot, c'est sûr qu'il y a une erreur de Lane Hudson qui a passé le puck dans les airs, ça ne fait pas à Slavkovski, puis on a parti sur un 2-1. On comprend tout ça, mais en même temps, à un moment donné, il faut que tu fasses un arrêt pour essayer de garder ton club dans la game. Puis le Canadien était dans la game. Tu sais, deux matchs en 24 heures, tu joues sur la route, le Canadien était dans la game. On était dans le match. Il faut pas que tu le ouvres la porte. Faut que quand tu réalises que tu as un arrêt à faire, faut que tu fasses un arrêt. Puis il y a une autre chose qui me bug aussi, là, beaucoup, là, c'est qu'on peut-tu arrêter? Je comprends que c'est correct, là, puis on veut bloquer des shots et tout ça, là, mais d'arrêter, je vois au goaler tout le temps devant le net. Là,
1: oh, ouais.
2: Je sais qu'on veut bien faire.
1: Un genou à terre et tout ça.
2: Je ne blâme pas Josh Anderson, mais on en parlait, Fred, tout à l'heure. Josh Anderson, sur le désavantage numérique, il met son bâton dans la ligne de passe, la rondelle touche à son bâton, rentre dans le net. Ça, c'est des choses qui vont arriver. Mais tu sais, le but qui n'a pas dévié de la pointe, là, qu'on pensait que c'était Ovechkin qui avait scoré, puis ça a rentré clean complètement. Tu sais, Dobson est devant le net, puis il se tasse même la hanche pour essayer de bloquer la shot. Veux pas, je comprends que Dobesh aurait dû peut-être avoir ce shot-là, mais tu sais, tu nuis peut-être à sa vision. Fait qu'on peut-tu laisser le goaler peut-être voir la rondelle un petit peu mieux, faire une meilleure job devant le filet, parce que...
1: Écoute, j'avais Jean-Sébastien Jugard à côté de moi hier, c'est la première affaire qu'il m'a dit. Dis-moi quand les gars se mettent à genoux devant moi, là, laissez-moi la rondelle.
2: Ouais, mais tu sais, Jean-Sébastien, c'est une autre époque un peu, tu sais, puis je peux pas dire qu'il est vieux, il est plus jeune que moi, c'est même pas la même époque que moi, mais c'était le même dans ce temps-là. Le goaler, là, il voulait voir la shot.
1: Ben oui.
2: Sais-tu qu'est-ce qu'il nous disait, là, c'est « get the fuck out of the way, puis let me see the shot ».
1: Ah oui?
2: Get back, on veut pas, là, si tu veux bloquer une shot, là, bloque une shot à la ligne bleue. Ouais. Si il est 15 pieds dans la ligne bleue, mets-toi devant, c'est correct. Si elle passe droite, le goaler va avoir le temps de réagir. Mais tu sais, les gars se mettent devant, sont à 10 pieds, 15 pieds, puis ils sont à genoux, ils voient la vue. Tu sais, à un moment donné, là, t'as un goaler dans le net. Je comprends que les stats, c'est important, les lancers bloqués, puis tout ça, puis il y a des gars qui vont se négocier des contrats avec des statistiques comme ça, mais en même temps, tu nuis à ton goaler, des fois, là. Fait que, tu sais, moi, là,
3: mais
2: il y a ça, puis moi, c'est les... Tu sais, sur notre power play, là, je comprends que le Canadien a énormément de talent, Max, puis Fred, là. Mais tu sais, pourquoi t'as besoin de faire 18 passes avant de prendre une shot, là? Mais non, mais tu sais, ouais, à un moment donné, là, si la puck circulait, ça circulait, boum, boum, boum, boum, ça circulait, jusqu'à temps que Lane Hudson la pogne, puis il garoche ça sur la pad à Slavkovski, puis le puck sort de la zone. Puis là, on s'en va, c'est un 2-1, Capitals de Washington, puis le puck est dans le net. Tu sais, fait mal, ça. Fait mal, ça, un but comme ça, là. Fait que...
1: Mais, hein?
2: Faut simplifier notre jeu. On est... Je trouve qu'on est un petit peu trop fancy. T'sais, on cherche le jeu parfait. On a du talent, ça, c'est sûr. Certains, mais en même temps, une shot au net. Regarde Suzuki à la fin, là. Il s'est pas cassé la tête, là. Prends une shot au net. Il y a du monde devant. Prends une shot au net. Pouf, pouf. Regarde, ça rentre. C'est ça. Ça aurait dû être ça, notre approche. T'sais, on essaie trop, peut-être, le jeu parfait. C'est sûr qu'on a du talent. Je comprends tout ça. Mais en même temps, là, des fois, faut que tu reviennes à la base, puis au steak, bédin de patate.
1: Ouais. Ah, mais t'as raison, Gilbert. Puis tu sais, la formule du Canadien, d'amener des rondelles au filet de par la vitesse, faut retrouver ça. Puis là, ça prend plus que du secondary scoring. T'sais, Suzuki a marqué en fin de match, mais première période, premier trio, on les a pas vus. Deuxième période, premier trio, on les a pas vus. Non. Si tu veux battre Washington, ça te prend tes gars dès le départ. Puis OK, deux en deux, parfait, sont partis tard de la maison pour arriver à Washington. Suzuki avait joué 23 minutes mardi au Centre Bell. C'est beaucoup pour un joueur d'avant, on le sait. Mais quand même, c'est ta job, c'est ça qu'on s'attend de toi.
2: Ben, c'est exactement ça, Max. C'est, ça prend une contribution de tout le monde. C'est pourquoi que le trio d'Anderson, hier, avec Newhook et Kreider, eux autres, il y avait de l'énergie, là.
1: Ah oui.
2: Tu sais, Newhook, c'est le seul jeune là-dedans. Là. Tu sais, Kreider est vieux, puis Anderson est plus vieux aussi. Tu sais, à un moment donné, là, c'est ça. Il faut que tout le monde mette l'épaule à la roue. Puis, tu sais, si t'as pas de jambes, ben, raccourcis tes chiffres. Tu sais, raccourcis tes chiffres, puis tu vas embarquer un petit peu plus souvent, mais tes chiffres vont être plus courts. Puis, tu sais, éventuellement, tu vas retrouver tes jambes et tout ça. Puis, tu sais, ça apparaît, c'est apparent. À un moment donné, justement, c'est sur le but où Lane Hudson a fait la passe à Slavkovski, puis il a touché à la pad, puis les Cabros sont partis en 2-1. On a vu Suzuki là-dessus, là, back-checker. Mais je te le dis, Max, il y avait la. Tu sais, quand tu dis, là, tu remarques ça, tu sais, comme ancien joueur, je remarque ça. Si le gars est fatigué, là, dans le cas des bleus, là, les jambes vont se redire, les jambes vont se redresser. On appelle ça des straight legs. Mm. Ça veut dire que ça, les jambes brûlent, puis il n'y a plus rien dans la tête. Là. Fait que, tu sais, raccourcissez vos chiffres. Quand tu joues sur la route à deux games en deux soirs, puis tout le monde doit être impliqué. T'sais, c'est ce qu'on a fait du côté du deuxième trio, Newhook avec Kreider, puis Anderson, short shifts, bing, bing, bing, bing. À chaque fois qu'on était sur la glace, on apportait de l'énergie et tout ça. On a eu des chances de marquer. On a marqué des buts. Je pense qu'ils étaient là, eux autres, hier, là, parce que notre offensive, ça se limitait pas mal à ça. Là.
1: Oh oui, vraiment, vraiment. Dans le match d'hier, moi, ce que j'ai hâte de voir samedi, c'est comment on va utiliser la formation. Parce que là, moi, l'autre affaire, c'est que tu as rappelé David Reinbacher. Là, Engstrom, là, c'est bien cute, là, mais une fois, là, du bout du bâton à plusieurs occasions. Là, vous avez drafté un gars cinquième. Il a manqué un an de hockey. Là, il faut qu'il joue au hockey. Il faut que David Reinbacher soit dans la formation.

0: Toronto. Il est timide. Non, mais moi, honnêtement, je sais que Ryan Backer, peut-être hier, il a voyagé dans le jour, whatever, il était peut-être fatigué, mais je l'aurais même mis dans le game hier soir. Moi.
1: Ben oui.
0: Ouais, qu'est-ce qu'il y a dans le corps? T'as un autre droitier naturel qui va rentrer.
1: Ça aurait pas fait le pire, là, regarde.
0: C'est ça, tu sais, puis il y en a un gros droitier qui a joué une couple de bonnes games, mais là, hier, j'ai trouvé, Noah Dobson, hier, j'ai trouvé que c'était ordinaire en Simonac comme game.
1: Ça a l'air que c'est levé avec des mots de tête à cause de la rondelle qu'il a reçue d'en face dans le match
0: ouais,
1: de mardi.
0: C'est vrai, j'avais pas pensé, non, mais c'est vrai, ça se peut, tu sais, je veux pas y lancer la pierre parce que, tu sais, je suis quand même du hockey pas pire depuis le début de la saison. Mais tu sais, on a besoin d'un gars comme ça dans un match contre Washington aussi. On a besoin de tout le monde, tu sais. Puis même, je te dirais, l'absence de Madison se fait sentir, là, ça c'est sûr.
1: Oui. Là, ça commence vraiment. J'ai hâte de voir si le Canadien, une bonne semaine, la semaine prochaine, on aura la chance de s'en jaser en masse. Jumeur, merci pour ton temps ce matin.
0: All right, les boys, à tout à l'heure, Max.
1: Salut, à tantôt. Jumeur de BPM Sport.
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0: on a pas rien à la fin de mon wow.
1: Ben oui, oh.
0: Ah, elle aime chanson, là. Ça, c'est une règle d'or à la radio, on n'a jamais chanté des chansons.
1: Jamais!
0: Jamais, c'est une règle d'or.
1: À part quand les micros sont fermés, si on a le droit, là, mais...
0: Mais c'est ça, celle-là, c'est parce que elle l'aime beaucoup. Ok, une vingtaine de minutes encore à vos 100 000 matin. Soleil est sorti, enfin, Collins va faire du bien. Où on est, nous, à Montérégie? Gros soleil pour l'Abitibi. C'était ça aussi qui était prévu pour aujourd'hui. C'est le fun parce que dans les derniers jours, il a fait fret, il a mouillé, il a fait tout étant ou à peu près. Fait que là, on s'en tire. Fait que merci d'être avec nous autres ce matin jusqu'à 9h, jusqu'à l'arrivée de Chuck Noël pour le meilleur de la musique. Manquez pas ça, on revient, bougez pas.

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0: On vous souhaite la bienvenue au 100 000 le matin. Il y a cette nouvelle dont on parle depuis hier, le Nitassinan des Inuits, qui serait le plus impacté par le projet de gazoduc et d'usine de liquéfaction de Kinoaski du Conseil de la Nation Atikamekw. Loin d'appuyer l'entreprise, les Premières Nations Inuits, d'Essipit, de Mastoyash et de Pessamit, lui demandent de mettre le projet GNL sur pause. Les trois conseils Inuits qui ont déploré une représentation non autorisée de la part du promoteur, qui a publié des informations sur la participation des Nations autochtones comme actionnaires de Kinoaski, et les Inuits qui ont clarifié les informations diffusées. Alors, ces dernières disaient qu'ils n'avaient pas donné leur appui au projet de gaz naturel liquéfié Kinoaski, qui avait été présenté comme étant dirigé par les Premières Nations, notamment lors d'une rencontre avec des investisseurs internationaux au Sommet canadien de l'investissement, ainsi que dans le cadre du dépôt du projet de loi C-39 par le gouvernement Carney, qui veut, on le sait, accélérer la réalisation de grands projets énergétiques. Les trois conseils Inuits ont déclaré conjointement qu'il tenait à rappeler aux promoteurs, aux investisseurs et au gouvernement que tout projet envisagé sur leurs territoires ancestraux doit faire l'objet d'un dialogue respectueux et obtenir leur consentement libre, préalable et éclairé. Et les communautés qui estiment ne pas avoir reçu à ce jour toute l'information nécessaire, ni avoir eu l'occasion de se prononcer là-dessus. Un dossier qui sera certainement à suivre au fil des prochaines semaines et des prochains mois. Il sera question de la grande marche Pierre Lavoie qui va se dérouler ce samedi à partir du parc des chutes de la petite rivière Bostonnais. Je reçois Mélissa Lauzon du service des loisirs de Ville de Latuc dans un instant.
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0: On va prendre l'air le 17 octobre prochain avec la grande marche dans le cadre du Grand Défi Pierre Lavoie. Avec moi, Mélissa Lauzon du service des loisirs de Ville de la Tuque. Bonjour, Mélissa.
1: Bonjour, Michel.
0: Effectivement, la grande marche, qu'est-ce que c'est exactement cet événement-là? Je pense c'est une première, hein?
1: C'est une première à la Tuque, en effet. Donc, tout le monde connaît le Grand Défi Pierre Lavoie pour la course, le vélo. Mais cette année, on amène la grande marche ici à la Tuque, donc pour une première édition. Cette première édition-là est prescrite, bien sûr, par la Fédération des médecins omnipraticiens du Québec, donc qui sont affiliés au Grand Défi Pierre Lavoie. Donc, ça va être une première édition ici à la Tuque.
0: Comment ça fonctionne? Parce que là, je comprends que le principe, on va marcher, mais oui. Il y a des tracés, il y a des parcours.
1: Oui, donc le tout, en fait, là, va partir du Parc des Chutes. On commence ça dès 9h avec l'échauffement avec 1000 énergies, donc qui va booster le moral des gens là, pour être bien en forme puis bien échauffé.
0: Ouais.
1: Par la suite, le départ se fera à 9h30. Donc, on part du Parc des Chutes, puis on s'en va sur la piste cyclable en passant là, par le Parc des Érables. Donc, vous allez avoir le 2 km, 5 km et 8 km.
0: OK.
1: Donc, qui sera tracé là, sur la piste cyclable, se rendant en fait là, jusqu'au maxi.
0: Donc, la façon que ça fonctionne, c'est pour le 2 km, on fait une partie puis on revient, c'est
1: exactement,
0: ça?
1: Exactement. Donc, 1 km aller, 1 km revenir qui fera votre 2 km.
0: C'est la même chose pour les deux autres tracés?
1: 5 et 8, exactement la même chose.
0: OK, parfait. Est-ce que tout le monde peut participer? Est-ce que c'est réservé seulement aux gens qui sont vraiment en forme, qui marche beaucoup ou
1: non,
0: c'est tout le monde?
1: C'est ça. Ce défi-là, en fait, là, est vraiment ouvert à tout le monde. Donc, que ce soit les mamans avec les poussettes, les personnes à mobilité réduite, tout le monde est invité. Donc, qu'on marche rapidement ou lentement, vous avez votre place dans cet événement-là là, sans problème.
0: Le but, c'est de faire bouger les gens. On l'a dit, c'est important.
1: Bien, on a toujours la course des jardins à chaque année qui nous fait bouger. Donc, on a voulu faire un plus-value avec la grande marche là, pour aller chercher tout le monde qui sont pas nécessairement coureurs, en fait. Là. Donc, comme ça, on va être sûr d'atteindre toute la population.
0: Mélissa, pour participer, est-ce qu'il faut s'inscrire?
1: Oui, il faut s'inscrire, en fait, sur le onmarche.com. Les inscriptions sont gratuites, d'ailleurs, là, sur le site.
0: C'est ouvert à tout le monde, jeunes et moins jeunes, tout
1: exact.
0: Le monde peut participer.
1: On s'attend à avoir beaucoup de monde pour cet événement-là.
0: Ouais, absolument. Donc, le 17 octobre, ça commence à 9h le matin, la grande marche. Merci beaucoup, Mélissa.
1: Merci à toi, Michel.
0: Ouais, parfait, ça. Merci.

À la météo, ce sera une alternance soleil-nuage aujourd'hui. On prévoit un maximum près de 11. Quelques nuages pour ce soir, cette nuit. Ça sent nuage vers minuit. On aura de la pluie mêlée de neige qui va débuter en fin de nuit, minimum près de 2 degrés. Demain, vendredi, de la pluie, de la neige dans le secteur nord. On prévoit 2 cm par endroit au nord de la région, maximum de 4 degrés. Le soleil sera avec nous pour samedi. Au centre-ville actuellement, on a 0 degrés Celsius. 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Merci d'avoir été là. Vos 100 000 matins, on se reparle demain 8h45 pour la dernière de la semaine. Bonne journée.

0: Alors voilà, c'est terminé pour vos 100 000 matins. Merci d'avoir été là aujourd'hui. On va se retrouver demain, vendredi, pour la dernière de la semaine. Un peu de soleil prévu à gauche et à droite au Québec aussi demain. Donc très, très, très, très hâte de vous retrouver pour demain. Fred, merci beaucoup pour aujourd'hui.
1: Ouais, ça me fait plaisir, Max.
0: Tentez de travailler sur ma patience aujourd'hui.
1: OK.
0: C'est important.
1: Moi, j'essaie de travailler sur les dons d'argent à d'autres mondes. Qu'à moi.
0: Je t'en demanderai jamais, frère.
1: Non, merci.
0: Je t'en demanderai à vraiment.
1: Bon, OK. Pour toi, je ferais peut-être une exception parce que tu m'es fort sympathique.
0: On fait ça. On fait ça demain. 5h58. Salut tout le monde.
1: Salut.
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2: Bon jeudi, dans une semaine à quatre jours, on peut dire que la moitié de la semaine est faite. Mon nom est Chuck et je m'installe accompagné du meilleur de la musique. Au travail, on va voir dans les prochaines minutes Somebody Told Me, The Killers. Et juste avant, c'est le chanteur irlandais aux yeux et Too Sweet sur le meilleur de la musique à haut.

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1: Buzzé de Jay Scott, ça sent bien sur le meilleur de la musique au travail. Le temps d'entendre une chanson qui a été marquante parce que c'est une bonne tonne, mais aussi par son vidéoclip qui était très bien fait à l'an 2000. Là, c'était impressionnant d'avoir un vidéoclip fait un peu comme un jeu vidéo. Je sais que là, on attend un GTA 6 qui va avoir coûté des centaines de millions de dollars à faire, si c'est pas des milliards. Mais à l'époque, Red Hot Chili Peppers, Californication, c'était quelque chose. C'est ce qu'on écoute sur le meilleur de la musique à haut.

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1: En ce moment, c'est les séries au baseball majeur et on a vu un moment musical avec Tom DeLonge de Blink-182 qui était à un match de son équipe, les Padres de San Diego qui jouaient contre les Brewers de Milwaukee. Et dans le stade, on commence à jouer All the Small Things et tout le monde chante et on voit qu'il y a une certaine fierté et il était vraiment content d'avoir ce moment-là. Ça a donné vraiment un bon moment de télévision. Malheureusement, son équipe est éliminée. Parenthèse terminée dans le même style que Blink-182 qui s'en vient avec All the Small Things. On aura Yellow Card qui, eux, vont venir pour une deuxième fois en deux ans au Québec après le Vance Warped Tour cet été. Ils reviennent en début 2027 avec Simple Plan, entre autres au Centre Bell, Boring for Soup qui va être là aussi. Grosse tournée pop-punk année 2000. Et sur la prochaine chanson, ils collaborent avec Good Charlotte pour Bedroom Posters. Ça s'en vient.
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Marshmello et Party Golden Man s'en viennent pour Phoenix. Ça, ça fait très jeudi. La prochaine chanson, j'ose pas donner un contexte dans lequel tu pourrais l'écouter. Tu fais ce que tu veux. C'est Naked and Alive, Milky Chance. À

0: venir deux groupes de Los Angeles. On dirait que quand la musique elle sort de là, c'est déjà plus cool. Ça cogne déjà 100 points. Et Dora, c'est Temper City qui s'en vient dans les prochaines minutes avec Self Aware. Et The New Radicals, un band qui s'est formé en 1997 à Los Angeles et ils ont eu du succès instantané. On a Greg Alexander au chant, guitare, composition et production et Daniel Brisebois au clavier, percussion et au back vocals. Daniel Brisebois, américaine selon Wikipédia, mais d'après moi, elle a des origines québécoises avec un nom comme celle-là. Et on les a connus très rapidement en 98 avec You Get What You Give. Ça s'en vient à haut.
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8: Ici Michel Scarpino, le conseil municipal de la Bostonnais travaille sur une nouvelle mouture de son règlement portant sur les animaux domestiques. Un avis de motion et un projet de règlement ont été déposés mardi. Les citoyens pourront émettre leur opinion afin de définir ce règlement qui régira non seulement les éléments concernant les chiens, mais également les chats et les chevaux sur le territoire de la municipalité. Avec son objectif de faire bouger les gens, la grande marche du défi Pierre Lavoie sera présentée à la Tuque. Comme son nom l'indique, l'événement proposera des trajets de 2, 5 et 8 km pour les marcheurs de la région, petits et grands, ce samedi 17 octobre en matinée. Et puis c'est aujourd'hui qu'aura lieu la sermentation des députés du Parti québécois à la salle du Conseil législatif de l'Hôtel du Parlement de Québec. Ainsi, la nouvelle députée de la Violette-Saint-Maurice, Élodie Murphy-Gauthier, sera assermentée à 15h. 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

Hey, déjà le 15 octobre, c'est fou comment que ça passe vite ce mois-là. L'Halloween qui approche bientôt en plus. Vraiment de toute beauté comment que cette année-là 2026 a passé vraiment vite en général. Nomme Linkin Park sur le meilleur de la musique à haut.

Un record époustouflant qui a été réalisé au Québec. Un endroit que je connais bien quand je restais dans Charlevoix, les Éboulements. C'est un super bel endroit. Et il y a toujours eu des compétitions de planches, de vitesse. On peut appeler ça des skateboards. Il y a un autre nom, mais c'est un record Guinness complètement fou qui a été remporté. Il a roulé à plus de 150 km/h en skateboard dans la côte des Éboulements. C'est un record incroyable de l'Espagnol Diego Poncelet qui s'est approprié un record du monde Guinness à 151,83 km. Pour être précis, le skater de Red Bull a réalisé l'impossible le 22 septembre dernier. Hey, si tu penses que ta semaine va vite, peut-être un peu moins que ce gars-là. On a dans les prochaines minutes le meilleur de la musique avec Young Again, Shine Down, ça s'en vient en haut.

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1: Amazon est maintenant un peu partout. Même, on l'a vu hier dans le monde du hockey avec la diffusion du match canadien face aux Capitals de Washington. Et il y a aussi Amazon Music qui a publié un nouvel épisode de sa série docu-performance Songline qui met en vedette Shaboozy avec un album de 8 titres. C'est des performances réimaginées de ses chansons disponibles dès maintenant. Et c'est aussi un film qui va accompagner ça, qui va sortir le 23 octobre prochain. Donc, très bientôt, dans à peu près une semaine. Pour l'instant, il s'en vient avec Cowgirl.
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5: Ici Michel Scarpino, le conseil municipal de la Bostonnais travaille sur une nouvelle mouture de son règlement portant sur les animaux domestiques. Un avis de motion et un projet de règlement ont été déposés mardi. Les citoyens pourront émettre leur opinion afin de définir ce règlement qui régira non seulement les éléments concernant les chiens, mais également les chats et les chevaux sur le territoire de la municipalité. Avec son objectif de faire bouger les gens, la grande marche du défi Pierre Lavoie sera présentée à La Tuque. Comme son nom l'indique, l'événement proposera des trajets de 2, 5 et 8 kilomètres pour les marcheurs de la région, petits et grands, ce samedi 17 octobre en matinée. Et puis c'est aujourd'hui qu'aura lieu la sermentation des députés du Parti québécois à la salle du Conseil législatif de l'Hôtel du Parlement de Québec. Ainsi, la nouvelle députée de la Violette-Saint-Maurice, Élodie Murphy-Gauthier, sera assermentée à 15h. C'était vos actualités Arsenal Média. 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

0: bon, bah, très bien, merci beaucoup.
1: Le groupe de Trois-Rivières, The New City, s'en vient avec The Hype, le groupe qui devrait faire un retour en 2027. Et pour l'instant, l'artiste britannique s'unit à un Irlandais, anciennement de One Direction, c'est Amar Smith et Nalloran pour Dry Safe sur le meilleur de la musique. 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

0: Encerclé dans le calendrier, c'est un rendez-vous pour la Grande Marche Pierre Lavoie à La Tuque. Comme son nom l'indique, c'est une grande marche, soit des trajets de 2, 5, 8 km pour les marchands de la région. Et c'est organisé le 17 octobre. Donc, soyez au rendez-vous et tous les détails sont dans l'article de Michel Scarpino sur monlatuc.com. Ça va paraître que c'est jeudi en musique dans les prochaines minutes avec Almost Monday et No More Regrets, ça s'en vient à haut.
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12: Le O97.1 vous présente la chronique nécrologique. À la TUC, au Centre multiservices de santé et de services sociaux du Haut-Saint-Maurice, le 10 septembre 2026, est décédé à l'âge de 89 ans, M. Richard Gravel, époux de feu Jacqueline Ouellette, domicilié à la TUC. La famille accueillera parents et amis en l'église Saint-Zéphirin, 308 rue Saint-Joseph, lundi, jour des funérailles, à partir de 10 heures. Les funérailles auront lieu le lundi 19 octobre 2026 à 10h30 en l'église Saint-Zéphirin de la TUC. Pour information, par téléphone 819-523-3566. Aux familles éprouvées par le deuil, toute l'équipe du O97.1 offre ses plus sincères condoléances.
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12: Ici Michel Scarpino, le conseil municipal de la Bostonnais travaille sur une nouvelle mouture de son règlement portant sur les animaux domestiques. Un avis de motion et un projet de règlement ont été déposés mardi. Les citoyens pourront émettre leur opinion afin de définir ce règlement qui régira non seulement les éléments concernant les chiens, mais également les chats et les chevaux sur le territoire de la municipalité. Avec son objectif de faire bouger les gens, la grande marche du défi Pierre Lavoie sera présentée à la TUC. Comme son nom l'indique, l'événement proposera des trajets de 2, 5 et 8 km pour les marcheurs de la région, petits et grands, ce samedi 17 octobre en matinée. Et puis c'est aujourd'hui qu'aura lieu la sermentation des députés du Parti québécois à la salle du Conseil législatif de l'Hôtel du Parlement de Québec. Ainsi, la nouvelle députée de la Violette-Saint-Maurice, Élodie Murphy-Gauthier, sera assermentée à 15 heures. C'était vos actualités Arsenal Média. 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
3: Bon jeudi 15 octobre, bienvenue dans l'Arac Gonzalez en ce lendemain de match pour le Canadien de Montréal. Les boys, je viens de remarquer quelque chose, je n'avais pas remarqué. Les rideaux sont de retour.
4: Oui, parce que ça fait trop d'éclat pour le show du matin quand le soleil se lève. Fait que ce qu'ils vont faire, ils vont les couper pour qu'on puisse les ouvrir. Mais c'est juste que pour le show du matin, on les voit pas.
3: Je viens de remarquer. J'avais pas remarqué.
4: Non, fait qu'ils vont être coupés pour qu'on puisse les mettre avec une ficelle. Fait que le show du matin, ils ont besoin qu'ils soient fermés à cause de la levée du soleil.
3: Et par la suite, on pourra les attacher.
4: Oui, c'est ça. Mais vu que c'est juste un rideau, il faut que ça soit coupé.
3: En deux panneaux.
4: Panneaux, exactement. Mais les gars, j'ai une annonce.
3: Une demande à faire.
4: Je demande à l'armée. Une demande très importante, Ben.
3: Pour quelqu'un qui coupe des rideaux?
4: Non, c'est vraiment sérieux.
3: Ah, c'est sérieux.
5: OK, pardon.
4: C'est vraiment sérieux ce que je vais vous demander là. C'est rare que je demande quelque chose à l'armée. Mais là, je demande quelque chose qui est vraiment sérieux. Notre ami Yoann Benaroche, du Petit Sport Collection, mon bon ami. Ça fait une couple de semaines que vous ne l'entendez pas. Mon ami Yoann Benaroche a besoin d'une greffe de foie. C'est une question de vie, là.
3: Pour vrai?
4: Fait que j'aimerais ça que vous y envoyez tous des ondes positives. S'il y a quelqu'un qui a une connexion de comment on peut trouver, il a besoin d'un foie, il est B négatif, puis vraiment, on a besoin de ça. Fait qu'on y envoie des ondes positives pour vrai, pour ce qu'il puisse le trouver. Mais si quelqu'un a une connexion de toutes sortes, d'une façon, on peut trouver ça.
3: Mais quoi, il y a un marché pour ça? Je veux dire, c'est pas...
4: Non, mais Gazo, c'est des procédures, tu sais, des procédures un peu partout.
5: Mais ouais, c'est ça.
4: Tu te mets en liste d'attente, puis différents endroits et tout. Mais c'est pour ça que je demande l'aide de tous les gens qui nous écoutent, qui sont peut-être dans le domaine médical ou quoi que ce soit. Mais sa vie en dépend. Fait qu'on envoie tous des ondes... Tu sais, venez voir à moi d'envoyer tous des ondes positives à notre ami Yoann Benaroche. Il est à l'hôpital en ce moment. Puis vraiment, j'espère de tout cœur que d'ici... d'ici une semaine, on va en trouver un. On va trouver un foie.
5: OK, il faut que ça se fasse vite demain.
4: Ouais. Fait que B négatif, qui est son blood type, ce qui est important de le savoir.
3: Si t'en trouves un, une fois que c'est fait, il paraît que ça se règle très bien. Par contre,
4: je serais reconnaissant à n'importe quelle personne qui a un contact dans le monde médical ou quoi que ce soit pour liste d'attente de me contacter si vous connaissez quelqu'un qui pourrait peut-être aider. Mais mon frère, Yoann, qui est à l'hôpital en ce moment, qui nous écoute, Yoann, on t'aime, on est avec toi, puis tu vas trouver un foie B négatif pour sauver ta vie. On est tous avec toi, puis... je vais essayer de partager ça un peu partout, là, cette nouvelle-là, pour essayer de trouver une façon, mais... c'est vraiment aujourd'hui. Je l'ai commencé avec ça, juste parce que dans les gens nous écoutent, on sait jamais, là. Il y a des gens qui ont des connexions un peu partout, mais, tu sais, la vie, Gonzo, tu sais, ça va... Yoann a juste 54 ans... plein de santé et tout, vient d'avoir un enfant. Mais Yoann, on va le trouver avec le peuple, avec l'armée, avec tout le monde qui est là, qui se sollicite tous ensemble. On va trouver un foie, Yoann, puis...
3: on est avec toi, Yoann.
4: Tu vas revenir à 100%. Fait que je vais juste partager ça.
5: Mais non, ça...
4: Pour commencer...
3: Je
5: l'avais pas vu venir non plus.
4: Non, mais ça, je l'ai comme... Tu sais, quand il venait pas, j'en ai pas vraiment parlé.
3: La première semaine, tu me disais qu'il était en vacances.
4: Oui, il était en vacances, puis complications en vacances, puis là, il est à l'hôpital, puis là, on se croise les doigts.
5: C'est arrivé de même?
4: Non, c'est une maladie que ça fait longtemps qu'il y a.
5: Okay.
4: Maladie de foie qu'il y a longtemps, qui gérait avec des médicaments. Puis à un moment donné, c'est venu à un point où les médicaments, maintenant, c'est plus assez. Il faut trouver un foie. Puis tu sais, souvent, on le dit, là, mais la vie est trop courte. On sait jamais. C'est quand notre temps va arriver. Profiter de la vie au max. Puis, de toute façon, Yoann, on va en trouver un, fait que tu vas être correct. Mais, tu sais, il y a des fois, il y a des choses qui arrivent que tu voudrais jamais que ça arrive. Puis, il faut que tu composes avec ça. Puis là, ce moment-ci, c'est ça. Fait que, comme je vous dis, contactez-moi si d'une façon ou d'une autre, vous avez une solution. Puis, j'en serais super reconnaissant.
3: T'as raison de le dire. Hein? C'est. Fragile.
4: Ouais.
5: C'est très fragile.
3: C'est important d'en profiter. On vous en a parlé souvent, de toute façon, dans l'arrêt Gonzalez, vous le savez. Alors, Yoann, nos pensées, notre énergie.
5: Oui, on te dédie l'émission.
3: Et toute l'armée.
4: Oui, toute l'armée.
3: Derrière toi, là, on a une pluie de commentaires déjà qui entrent présentement.
4: Oui, tout le monde est avec toi, Yoann. Tout le monde t'envoie des ondes positives. Et collectivement, avec toutes les ondes positives qu'on t'envoie, ça va arriver. On va trouver un donneur. On va en trouver un.
3: Let's go. Capable. On le sait, l'armée est capable de tout dans la vie.
4: Oui.
3: Grosse émission pour vous aujourd'hui, bien sûr, en ce jeudi, jour, je devrais dire lendemain de match du Canadien de Montréal.
5: Lendemain, ouais.
3: Habituellement, le jeudi, c'est jour de match. C'est pour ça qu'on est habitué que ce soit jour de match, mais le Canadien joue rarement un mercredi. Ça a été le cas hier, d'ailleurs, je peux vous dire. J'aime pas ça, le mercredi, les matchs du Canadien de Montréal.
5: Non?
3: Non.
4: Pourquoi t'aimes pas ça?
3: J'aime ça mardi, jeudi,
5: samedi. Jeudi, samedi, hein?
3: Mercredi, non? Je joue au Cosum.
4: Ah, oh, okay. C'est vrai! T'as joué hier?
3: J'ai joué, tu dis.
4: Pourquoi? Qu'est-ce que ça veut dire?
3: Pas sûr que je vais continuer.
4: Qu'est-ce qui est arrivé?
5: Ce qui s'est passé là?
3: Non, mais on en
4: parlait. C'est la gang qu'on est allé, moi, puis Ben.
3: On en parlait cette semaine.
4: OK, qu'est-ce qui est arrivé?
3: Je suis rendu vieux, officiellement.
5: Ça finit à 10h30?
3: L'heure de plus a fait en sorte... On en parlait cette semaine. Je vais prendre vos trucs. Comment vous faites pour redescendre de l'adrénaline de fin de hockey?
4: Ah, fait que tu t'es couché comme à 2h?
3: À 1h30.
4: Wow!
3: C'est trop tard.
5: Ben voyons donc, c'est sûr.
3: C'est trop tard pour moi. J'ai regardé la première. Fait que là, j'étais correct. Puis j'ai regardé la 2 et la 3 en revenant. Je me disais, ça va être un petit accalmie pour redescendre de l'adrénaline. Écoute, j'ai 1h30, c'est beaucoup trop tard.
5: Mais c'est quoi l'idée? À quelle heure ça commence?
3: 9 à 10 et demi.
5: Mais oui, mais c'est quoi l'idée? C'est un gymnase.
3: Oui, mais c'est loué comme ça.
4: Il y a du monde avant.
3: Le parascolaire, des fois c'est du basket, des fois c'est du soccer, des fois c'est autre.
5: 9h le soir.
3: Oui, mais c'est comme les beer leagues, là, les ligues de bière, là, au hockey aussi, c'est la même chose. Là. Puis le COSUM, c'est la même affaire aussi au niveau scolaire quand tu joues dans un gym. Tu sais, moi j'ai des amis qui jouent le dimanche soir à 10h30.
4: Non, mais c'est vrai que...
3: T'imagines-tu comment tu commences la semaine avec un coup de poing dans l'œil?
4: Mais Ben,
5: point de dingue,
4: dans le temps, je vois dans les de garage, Gonzo a raison.
3: Ah oui, 10h30
4: du garage, le temps le plus dur de trouver des gars, des remplaçants, c'est à cette heure-là.
5: Mais c'est dur!
4: Parce que tout le monde veut des games plus tôt, mais les games sont tard, t'es toujours short. Il manque toujours des
5: games. Mais non, mais une game à 10h le dimanche soir, c'est dégueulasse.
4: Mais les glaces, il y en a tellement pas assez. Il y a tellement de ligues de garage qu'ils n'ont pas le choix de mettre des games à cette heure-là. Puis ces games-là, mais souvent, les gars, ils vont pas. Même des gars, des fois, ils vont faire un forfait. Ils vont...
5: Ben voyons.
4: Ouais, parce que c'est trop tard.
5: Ben c'est normal, okay. Voyons donc.
3: Les gens sont à l'école. Regarde Rick qui nous dit, j'ai joué dimanche à 11 p.m.
5: À 11h, 23h!
3: Tu commences toute la semaine croche. Ben mettons ceux qui nous écoutent puis qui commencent là, à travailler, mettons, à 6h le matin, là, ou même des fois avant. Tu commences avec deux prises ta semaine.
5: Ben voyons donc.
3: Deux prises.
5: Ben, sacré.
3: En tout cas, alors, les matchs du mercredi, à ne pas recommencer. Là, les gars, je suis bien triste de savoir que vous n'allez pas venir jouer quand même de temps en temps le mercredi.
4: Ouais, c'est vraiment... Ben, Gazo, c'est trop tard et trop loin.
3: Ouais, c'est tard.
4: Toi, t'es à côté de chez vous.
3: Ouais, moi, je vais en marchant. Je me dis, la petite marche après va me faire décanter, tu sais. Va faire... Non, vraiment pas. Hier...
4: Non, j'allais... Si on n'a rien le lendemain, on travaille pas, je pourrais.
3: Ouais, mais on travaille tout le temps.
5: On travaille le jeudi.
4: Non, mais quand t'as congé, vous jouez?
5: Mais vous allez jouer pendant les fêtes.
4: Pendant les fêtes? Vous jouez pas pendant les fêtes?
3: Ah, le gym est fermé pendant
5: les fêtes. Il y a une relâche pendant les fêtes, ben oui.
3: Ouais, quoi que peut-être une semaine, là, vu que notre pause est
4: un peu
3: plus longue que prévu, là, mais on verra. On verra. Sinon, on pourrait juste se trouver un nouveau gym.
4: Mais j'aimerais ça jouer une fois dans les nets encore.
3: Let's go!
4: J'avais aimé ça goal.
3: Là, les gardiens de but, là, il en manque. Vous le savez, là, ceux qui jouent au hockey à l'écoute, d'un, quand t'es goaler, tu payes pas.
4: Moi, ben, j'ai trippé quand j'ai goalé. J'étais pas bon, là, mais j'ai trippé.
3: Arrête, t'es pas bon.
4: Non, mais pas bon. J'ai pas gagné deux games, là.
3: C'est pas grave, là. Ouais, c'est pas juste. c'est pas parce que t'as pas gagné deux matchs que t'étais pas bon. Ouais, il y a des gardiens de but qui perdent des matchs puis qui sont bons.
4: Il faut gagner.
3: Puis tu sais, il y a des équipes qui perdent des matchs puis le gardien de but est pas bon, là.
4: Mais
3: pas référence, j'essaie pas de pointer personne du doigt.
4: À chaque fois que je me faisais scorer, j'avais envie de darder le joueur.
3: Moi, à chaque fois.
4: Quand je faisais scorer, là, j'avais goût. Run Extall d'en face.
3: D'ailleurs, t'as gagné les nets pas mal cette soirée-là.
4: Ouais, pas mal.
3: Ouais. On s'en cherche des nouveaux, d'ailleurs. C'est quoi les meilleurs nets de COSUM? L'armée, là, c'est quoi les meilleurs nets de COSUM à acheter?
4: En partant, les nets à quoi on jouait, il fallait mettre
3: C'était incroyable.
4: Tapis par-dessus pour qu'ils tiennent.
3: C'est parce que les gars avaient rejeté dedans, même à un moment donné, ça casse.
4: C'est des nets avec des boyaux, là, tu sais, des boyaux en plastique, là.
3: Je me mets là-dessus. Faut acheter des nouveaux filets de COSUM. Faut en acheter. Mais oui, tu pourras revenir regarder des buts si tu veux. Ça m'a fait plaisir de marquer quelques buts contre toi. Ça va être une belle rivalité ce soir.
4: Ouais, ça fait. C'est slashé une couple de fois.
3: Tu m'as slashé pas mal. Le Canadien a perdu hier, les boys. Le Canadien a perdu. On avait malheureusement pris une défaite du CH, les trois. Ouais.
0: Et ça s'est avéré.
4: Mais Gonzo, sans analyser le match tout de suite, il y a une chose que je vais te dire. Je retire ce que j'ai dit hier.
0: Ils font pas peur, hein?
4: Non.
0: Moi non plus.
4: Hier, j'ai dit dans un 4 de 7, oubliez ça. Mais je regardais les Caps hier, puis ils sont tellement lents.
0: Ah, oh, mais c'était pas une bonne dans le corps pour les Caps.
4: Gonzo, bonne ou pas? OK, ils sont gros, mais ils avancent pas. Moi, pour vrai, là, je regardais ça, là, la grosseur, puis j'étais là, man, aucun complexe contre cette équipe-là. Ils m'ont zéro impressionné. Je retire ce que j'ai dit quand j'ai dit que c'est l'équipe qui me faisait la plupart dans l'Est, puis je retire ce que j'ai dit quand j'ai dit dans un 4 de 7, on perd contre cette équipe-là.
0: Ah, oh, ouais, tu penses que
4: c'est
0: le Canadien
4: gagnerait? Ils sont tellement... T'as-tu comme ils sont slow?
0: Ce serait une bonne série, par exemple.
4: Puis Ovi, là, j'aime Ovi, tout ce qu'il a fait pour la Ligue.
0: Il a choisi hier.
4: Ovi.
0: Il a choisi hier, Ovi.
4: Non, mais Big. Ovi, c'est plate de le voir de même. Tu sais, tu le regardes.
0: Ben oui, mais il est avance le record, plus. Là.
4: Il est plus. Ovi, il est plus là, là. Tu sais, c'est comme. Il manque 9 buts pour rejoindre Wayne.
5: Ah, puis il a très record absolu. Il voulait le but, hein.
4: Ouais, il voulait.
5: Il a pas de
4: puis à un moment donné, je me demandais si on allait lui donner, parce qu'il n'a pas touché le but.
0: Ouais.
4: Hey, je me demandais, on regarde la reprise vidéo, j'ai même reculé, puis là, j'ai regardé, j'ai dit, qu'est-ce qui va arriver? Ils vont-tu lui donner? Il a pas fait ses célébrations qu'il fait d'habitude quand il score.
0: Mais il était un petit peu là, la célébration.
4: Ouais, tu sais, j'ai regardé.
0: C'était comme pas sûr. C'était comme pas sûr. Pas,
4: mais Gonzo, tu sais, c'est comme.
0: Ah, mais c'est une bonne question, ça, par exemple, parce que moi, ils me l'ont posé aussi dans Tailgate hier, puis sans hésitation, j'ai dit les Caps de Washington. J'ai dit, mais les Caps gagneraient un 4-7 contre le Canadien de Montréal.
4: Mais
0: là, il y a beaucoup de choses là-dedans. Là. C'est que d'un, bon, Pierre-Luc Dubois était pas là, Sané n'était pas là, Matt Roy était pas là.
4: Pas grave, ça.
0: Mais chez le Canadien, Demidov était pas là, Madison n'était pas là, Kapanen n'était pas là. Tu comprends?
4: C'est pas comme si Matt Roy puis Dubois, s'ils jouent tout d'un coup, l'équipe va être rapide. Tu sais, je veux dire, c'est pas. Ils sont juste gros, mais. Sur papier, mais ils patinent. Okay. Tu sais, les protestes, ça patine pas. C'est pas...
0: Ben, ça patine, mais pour 6-6, maintenant, il bouge bien, mais c'est pas un gars.
4: Oui, je sais, Big, mais ce que je veux dire, c'est qu'on est tellement rapide que... Moi, je te dis, on va essayer de te dire, là, c'est pas... Moi, je... D'abord, si j'avais fait la job, là, on gagnait le match. Facilement.
5: Ben oui.
0: Ah, au niveau statistique, on en parlera tantôt. Le Canadien a l'avantage dans bien des catégories. Mais c'est une bonne question. Honnêtement, les boys, c'est vous qu'on va en mettre la question, juste pour voir. En ce lendemain de match, vous avez un mulligan... Qui gagne le 4-7 en série entre le Canadien et les Capitals de Washington?
4: Ouais. Parce que là, je t'ai posé la question, puis on disait les Caps.
0: Les Caps.
4: Mais là, quand je les ai vus, je dis plus ça. Oublie ça.
5: Tu dis plus ça?
4: Moi, j'ai même sans deuxième joueur de centre, Big.
0: Ça, man.
4: Non, en lui, on en a besoin d'un, mais cette équipe-là...
0: Veux-tu reparler du quatrième trio aussi? Parce que ça va prendre du papier sablé sur le quatrième trio, le Canadien en série.
4: Big, on en a parlé de... Big, je te l'ai dit que notre trio, tout ce qui reste, il faut trouver un vrai danser. Ça, je te l'ai dit. Mais ça, c'est plus facile... d'habiller un quatrième trio avec des vrais éléments, Gonzo, que d'aller chercher un deuxième joueur de centre qu'on a besoin.
0: Deadline, contre un choix au repêchage.
4: Ça, c'est plus facile.
0: Moi, j'ai aucune inquiétude.
4: Les Caps, je regarde ça, puis je te mène. Ça patine tellement pas. C'est juste, c'est tout des dumbos, sont tous gros. Puis là, on a nos joueurs qui font big.
0: Mais en même temps, mets Logan Thompson dans le net à la place de Lindgren aussi, dans un 4-7.
4: Mais Fowler,
0: arrête de niaiser.
4: C'était la suite
0: de ma phrase. Mais un gardien de but chez le Canadien de Montréal qui est capable de faire les arrêts et on a une série.
4: 15 goals en 3 games. Non, 16 goals en 3 games.
0: Mais on aurait une série, les boys, parce qu'il y a de l'animosité dans cette confrontation-là.
5: C'est vrai.
0: Oui. Ça aime quand même ce... Bon, allez voter, OK? Qui remporterait la série 4-7 entre le Canadien et les Capitals? Ça, c'est largement avantageux pour le Canadien.
4: Je pense que les gens, ce qu'ils ont vu hier, se sont dit, OK, c'est pas une équipe qui est si...
0: La bonne nouvelle pour le Canadien de Montréal, c'est qu'aujourd'hui, sur la glace, Kapanen...
5: Capi de retour. Une
0: trentaine de minutes là, à pousser. Là.
4: Il va-tu faire deux pratiques de suite? C'est ça la question.
0: Ben là, ça fait deux jours de suite qu'il est à la glace.
4: Oh.
0: Il était là hier.
4: OK.
0: Et il est aujourd'hui, il pousse un petit peu plus.
4: Ben, quand c'est rendu que...
5: On est excité avec Capi.
4: Oui, c'est fou, hein?
0: Quand
4: c'est rendu qu'on est excité...
0: On est excité qu'il pousse. Hey, il reste une demi-heure, ça, à la glace. Ça fait deux jours en ligne qu'il fait de la glace. Là.
4: On parle de lui comme si c'était le...
5: Ah ouais.
0: Un gars qui a été laissé de côté pendant les séries.
4: Le magnifique
0: là.
4: Qui revient au centre là, bientôt. Là.
0: Ouais. The chosen one.
5: Ouais. Ah ben, il manque, là. il manque. Ouais,
0: quoi que hier, le trio, en tout cas, le trio de Newhook, Ryder et Anderson, d'après moi, écoute le show. Là, parce
4: question pour vous autres. Quand Capelin va revenir, là, on s'entend, ils vont le mettre. Est-ce qu'ils le mettent tout de suite au centre de la 2?
0: Attends un peu. Hein? Moi, j'ai quelque chose à te poser comme question.
4: Non, mais Chervin, non, attends, Chervin.
0: Ouais, vas-y.
4: Où tu penses qu'ils le mettent quand il revient?
0: Au centre de la 2.
4: OK. Puis.
0: Vas-y.
4: Combien de temps tu penses que ça va durer pour un gars qui n'a pas goalé, qui n'a pas joué de l'année? Tu mets au centre de la 2, les gens vont être patients combien de temps avant de voir qu'il va être capable de produire?
0: Je peux-tu te poser une question en relance?
4: Okay. Oui.
0: Si tu mets Kapanen ça à 2, faites le test à la maison. Hier, je regardais les trios et je me disais, quand Nemidov et Kapanen vont venir, comment tu réorganises les trios? Est-ce qu'on s'entend que Texier, Bolduc puis Dano,
5: touche pas à ça, là.
0: Puis...
4: Ah, à cause de Newhook?
0: Kreider, Newhook puis Anderson, tu fais quoi?
5: Josh, il joue du
0: tu vas reprendre hockey. Josh puis tu vas l'envoyer avec Jake Evans à la 4?
5: Oui.
4: Non, tu peux pas.
0: Ben, oui, mais t'as comme pas le choix. Parce que là, si tu mets Demidov puis Kapanen, ils vont jouer avec qui? Ils vont jouer avec Kreider? Newhook s'en va où? Kreider, tu le mets où? Ils vont jouer ça à 4 avec Evans?
4: Ça, c'est très bon, ça.
0: Parce que tu vas pas démanteler Dano, Bolduc puis Texier.
4: Non, tu peux pas.
0: Puis tu vas pas démanteler le premier trio.
5: Non.
0: Fait que là, t'as comme un trio en trop, là, quand les gars viennent.
4: C'est vrai.
0: C'est un heureux problème.
4: Non, mais c'est. T'as trop de joueurs encore.
0: T'en as trop. Puis avant, c'était facile. On dit, ils vont une rotation, là. Ça va être Doc, puis ça va être Texier, puis ça va être peut-être Bolduc. Pardon?
4: Ben, Bolduc est déjà plus là. Pas Bolduc, je veux dire.
5: Doc.
4: Doc est plus là déjà.
5: Non, on s'entend.
4: Quand les deux reviennent, Doc, il est.
0: Ah, popcorn.
4: Non, c'est plus là. Il est plus dans le line-up.
5: Même pas de popcorn.
4: Non, il n'y aura pas de place.
5: Même pas de popcorn.
0: Ouais.
5: Un verre d'eau.
0: Un coke flat.
4: Eh bien, ça, c'est tout un casse-tête pour Martin.
0: Oh oui.
4: Fait quoi comme trio, les gars, quand les deux reviennent?
0: Je sais pas. Honnêtement, je me passais la remarque dans mon insomnie
4: c'est
0: hier.
4: C'est sûr c'est Kreider, Demidov puis Kapanen. C'est sûr c'est ça.
5: Mais moi, je pense que c'est ça.
0: Oui, mais en même temps...
4: Mais il faut que ça soit ça, là. Newhook, tu mets où?
0: Ouais, mais tu mettrais pas Newhook pour amener de la... Tu sais, tu vas laisser Kreider avec eux, fait que tu vas faire jouer sur une 4 Newhook avec Evans puis Anderson? OK, mais tu fais quoi?
4: C'est fou, hein?
5: Kapanen, c'est à 4.
4: Oui, il va commencer là. Il va commencer ça à 4. Parce que...
0: OK, il commence ça à 4, mais c'est pas comme si
5: pas là qu'il va se faire
0: tout non plus au centre. Okay. À part donc, hier, ça a été mieux.
4: OK, mais les gars, si Kapanen commence à 4, baissez vos attentes de quand ils vont venir. D'abord, qu'est-ce que tu veux qu'il fasse
5: mais
4: à
5: 4? Exactement.
4: Dans le trio, ce qui reste.
5: C'est ça que j'allais dire.
4: Tu vas lui donner Dak, puis tu vas lui donner Beck. Tu vas dire, oh, Kapanen joue comme un deuxième joueur de centre. Il va regarder les deux gars à côté de lui. Il va dire, les gars, qu'est-ce que je veux que je fasse avec ça?
0: Newhook au centre, j'aime pas ça.
4: Non, mais moi,
0: hier,
4: non plus.
0: C'est, c'était
4: hier,
0: une bonne
4: hier,
0: game.
4: Hier, ils ont, ouais, hier, très bonne game, ils ont bien répondu.
0: Mais, tu sais, on fera l'exercice rendu là, mais il faut quand même, tu sais, je me dis, quel trio tu vas démanteler? Puis en même temps, tu le dis, Josh, il va bien.
4: Non,
0: là,
4: non, Josh va très bien.
5: Josh est 6 points. 6 points en.
4: Non, mais c'est pas juste ça, c'est que Josh, là, quand on pensait que c'était juste un checker, là, depuis qu'on a donné une lettre, j'ai jamais vu Josh se poster devant le net, d'attendre la rondelle puis la mettre dedans comme ça. Puis, premièrement, quand il était devant le net, il y avait le puck, il scorait jamais.
0: Ben non.
4: Là, c'était des goal scorer goal qu'il a fait deux fois. Là.
0: Tout seul.
4: Ben oui.
5: Complètement.
4: Lui, il fait jamais ça, là.
0: Lui, il faut lui donner un anane. Quand il donne un anane, il vient fou. Rappelez-vous, on lui a donné le désavantage numérique. C'est là qu'il est devenu un joueur complètement métamorphosé.
4: Il faut...
0: Cette année, on lui donne le A. Regardez ce qu'il...
4: Non, mais bien, il faut que tu laisses là. Il faut que tu laisses Josh Anderson sur la 2 en ce moment.
0: Ben, mais tu peux pas le laisser ça à 2. Fait qu'est-ce que tu fais? Tu fais Anderson, Kapanen, Demidov?
4: Ça donnerait quoi, ben, ça, tu penses?
5: Ça
4: marcherait-tu, ça?
5: C'est ça sexy, ça.
4: Ils vont pas faire ça à Kapanen tout de suite.
0: Ben, ils vont pas faire ça à Kreider.
4: Ah, c'est vrai.
5: Kreider,
4: l'histoire d'amour avec les beaux vidéos, avec Martin Saint-Louis qui l'a aidé, pis ci, pis ça.
0: Mais tu sais, ça va changer.
4: Il est encore sur un nuage de ça, Kreider descend pas. Là.
0: Peut-être qu'au retour de Demidov et Kapanen, il y a eu une petite léthargie de trois matchs du trio de Dano, Bolduc et Texier, pis là, ouais, tout le monde dans le chapeau, pis on repart à zéro. Non, mais c'est ça, les trios, tu sais.
5: Oui, je sais bien.
4: Mais non, mais c'est vrai que... Non, Newhook va rester là, Gonzo, avec...
0: J'aime pas ça, Newhook, au centre.
4: Non, je sais, mais ils vont pas mettre Kapanen là tout de suite.
0: Ah, là, le débat est parti. Là. Ouais. Les gens veulent pas tasser Josh. Et je comprends.
4: Non, tu peux pas...
0: C'est un jeu complètement irréprochable.
4: Mais attends. Question pour vous. Armée, on va pas le mettre en... Parce que t'en as déjà mis une tantôt, mais... Qui vous préférez, ça, à deux? Kreider ou Josh Anderson? pour jouer avec Demidov.
5: Mais ben, en ce moment,
0: Anderson
5: poser la question, c'est t'y répondre.
4: Non, mais Big, qu'est-ce que je t'ai dit hier quand on se parlait de Kreider? Qu'est-ce que je te disais hier?
5: Ouais.
4: J'ai dit, ça va prendre combien de temps avant que les gens soient un peu déçus du rendement de Ryder puis se disent...
0: Kreider, c'est un bon match, par exemple.
4: Oui.
0: Kreider, très bon match.
4: Ce trio-là, il a bien joué.
0: Très
4: ce trio-là,
0: bon
4: il a bien joué hier.
0: Il est tout le temps bien positionné, serre d'écran, capable d'amener les petites choses. Là.
4: Si Anderson ne drive pas ce trio-là avec sa vitesse, tout ce qu'il fait, là, moi, je pensais que c'est ça que Kreider allait faire. Ce qu'Anderson fait, là, je pensais que Kreider, c'est ça qu'il allait faire avec sa vitesse. Avant, il était de même.
0: Ouais, ouais.
4: Tu sais, comment, il était reconnu pour sa vitesse, comment il frappait l'échec avant, puis il allait au net avec la rondelle tout le temps. Là, il est bien plus positionné.
0: Mais il n'utilise pas sa
4: vitesse. Mais il ne drive pas le trio, il n'utilise pas sa vitesse
0: mais
4: comme on l'a connu
0: avant.
4: Il a sa
0: vitesse, par contre, parce qu'on l'a vu avoir dans des vitesses de pointe là, qui sont répertoriées dans la Ligue nationale de hockey. Il y a encore eu des vitesses de pointe super intéressantes l'année passée, quand tu regardes. Mais on ne l'a pas vu
4: tant
0: cette
4: année,
0: que ça encore
4: cette année,
0: à Montréal.
4: On voit pas encore.
0: T'sais, fait que, est-ce que ça va se réchauffer? Je ne sais pas.
4: Parce que, Big, quand Kapanen revient au centre, c'est ça la décision. Là. Qui tu mets, Anderson ou Kreider?
0: À moins, comme je dis, que le trio de Dano Bolduc est
5: excité. Tu veux pas.
4: Non, Big.
5: Ben, tu veux que ce trio-là continue?
0: Ben oui, tu veux qu'il continue.
4: Non, Big, tu peux pas mettre Tessier ou Bolduc sur la 4. Pas avec tout ce qu'ils font là.
0: Pas pour le moment. Pas pour le moment. Puis tu vas sortir Doc, puis...
5: Doc, ça, on s'entend,
0: puis,
5: là.
0: Puis Beck, là. Puis,
4: ouais, Beck, quand on a la valeur,
0: oh, exactement. Tu sors les deux, puis merci, là. Mais c'est pas qui va sortir, c'est plus qui tu mets où dans le line-up.
4: Ouais.
0: On le verra. On va parler, bien sûr, de ce match Canadien-Caps. Est-ce que vous êtes inquiète début de saison de Jakub Dobesh? Ça va être une des questions qu'on a pour vous.
4: Ouais.
0: Également, on en a parlé hier, mais là, aujourd'hui, on va le faire. Est-ce que Lane Hutson est le meilleur joueur du Canadien de Montréal? Là, vous écoutez la question, vous dites... Pardon? Oh oui. Est-ce que Lane Hutson doit être considéré comme étant le meilleur joueur du Canadien de Montréal? On doit se poser la question ce qu'il fait.
4: Absolument. On va en parler tantôt, Ben.
0: Pas de sens.
5: Je vais vous écouter, moi.
0: Hey, les boys, avant d'aller en pause, il faudrait aller au football. Hein?
5: On y va-tu?
0: Sinon, on n'a pas de place.
5: Let's go, bébé!
0: Allez!
5: Agenda papier, mon genre! Jouant, sommes-nous dans le pool, Larac Gonzalez Roger.
4: Fait qu'on a mordi la poussière dans le dernier, les gars. Fait que là, c'est égalité, moi et Gonzo, 45-45, Ben 44. Fait que Lord, Gonzo, t'es premier, je suis deuxième, Ben, t'es troisième.
5: OK.
4: Ça va être plus facile pour le gros Bless qu'on va le faire tantôt.
5: J'espère que le thème du Thursday Night a déménagé, mais j'en doute. Alors, c'est encore le vieux. Mais il est pas mauvais, lui, quand même.
0: Bon, hein? Il a été écrasé par le déménagement.
5: Il a été écrasé dans le déménagement. Thursday Night Football en altitude à Denver, les Broncos qui reçoivent les Seahawks de Georges.
0: Ah, ça va être un match... moi, je le trouve intéressant, celui-là, pour un match du jeudi soir. Curieux de voir ton Sam Darnold, qui est un peu plus erratique dernièrement contre cette défensive qui est, on doit le dire, quand même blessée et amochée. Vous n'avez pas de jeu au sol non plus, quoique eux, ils n'ont pas de défense contre la course. Alors, vous devrez courir ce soir, Georges, et je m'attends à ce que vous soyez capable de museler cette offensive qui a de la misère, on doit le dire, depuis le début de la saison. Alors, en raison de votre défensive, je vais avec les Seahawks.
4: Ben oui. Hey, ils ont de la misère offensivement, les Broncos, puis ils ont énormément de blessés. La seule chose sur ta maison avec l'altitude, on parle toujours de ça, mais les équipes arrivent d'avance de toute façon. Puis nous, là, je veux le répéter, on était frustrés contre les 49ers. On s'est fait voler. On s'est fait voler à ce qui est arrivé avec Cooper Kupp. Les spécialistes ont tout montré la reprise et tout. Puis normalement, quand ça arrive, on répond toujours par rapport à ça avec une grosse performance. Ça, on va lessiver Bo Nix. Ça va être une belle petite victoire facile sur la route. Facile. Je dis même pas par un placement. Fait que je prends mon équipe.
5: Je tente un Hail Mary sur celle-là, moi.
0: Oh, ouais?
5: Ouais, je pense que l'altitude... Parce que tout à l'heure, dans le chez Gilbert, Max et Ben... Je parlais de confrontation défensive, mais c'est vrai que la défensive des Broncos est amochée. La tienne, c'est la plus terrifiante. Genre, c'est la meilleure défensive de la Ligue. Elle fait peur. Mais j'ai pas aimé Sam Darnold récemment. Il y a des amochés de tous les bords, tous les côtés, de toute façon. Et je pense que avec l'altitude, puis avec l'aspect local, j'essaie une longue shot, si vous me permettez la chinoiserie. J'y vais avec Denver.
4: Mais quand tu dis que t'as pas aimé Sam Darnold dernièrement contre les 49ers, j'ai trouvé, c'est bien fait.
5: Oui, oui, oui, absolument. Mais j'ai quand même par
0: il,
5: moment.
0: Il donne le ballon souvent.
5: Oui, j'ai quand même par moment revu le Sam Darnold erratique de jadis. Par moment. Par moment. Mais en même temps, je ne suis pas les Seahawks comme toi, tu les suis de près. Là. Mais écoute, hey, on va se le dire, c'est une longue shot, mais je l'essaie.
0: OK.
5: Denver.
4: OK, OK. Okay. Alors, puis aujourd'hui, à 5, quelle heure? 5 heures, le gros blitz? 5 heures, le gros blitz aujourd'hui, spécialement aujourd'hui, le gros blitz qui aura le match de jeudi jusqu'à lundi. 4 heures? Même 4 heures. 4
0: heures. 4
4: heures ouais, aujourd'hui. Check-moi ça.
0: 4 heures.
4: Ben, hey, Jacob.
0: T'es en feu, t'es en feu. D'ailleurs, avant d'aller en pause, on vous le rappelle, hein, voyagegendron.com. Est-ce qu'on est capable de mettre le lien du voyage dans le chat?
4: Ils peuvent tout faire, non, les gens.
0: On va essayer de faire quelque chose. On va le trouver le lien, je vais te l'envoyer de toute façon. Parce qu'avant, on était capable de le faire, sa messagerie texte aussi, juste de texter foot. Puis les gens recevaient le lien aussi, là. C'est Mathieu maintenant, c'est lui qui a hérité de la tâche de Chucky.
4: Voyage.com.
0: Voyagegendron.com,
4: ouais. Ouais. Puis aller avec nous là-bas, à New York, puis faire un petit tour, un NHL Store.
0: En plus, c'est vrai.
4: Non, mais ça, là, ça vaut la peine. Pour vrai, là, ceux qui n'ont jamais fait de voyage de football, gag des Québécois, tous dans la même section d'un stand, tailgate et tout, nuitée, tout est compris. Ça vaut vraiment la peine.
0: Alors, très complet, on vous le rappelle, le week-end c'est pour le match du 15 novembre.
4: Oui. Fait que
0: 15
4: ça va
0: novembre.
4: Être moitié-moitié. Moitié, c'est des fans des Bills, moitié, c'est des fans des Jets.
0: Non, je
4: est-ce
0: sais
4: que
0: pas.
4: Est-ce que les Jets ouf. Pourraient faire un upset, ça, toujours ça?
0: Non. Bon.
5: Moitié-moitié.
4: Tu sais, jamais avec Geno Smith, hein?
0: Ah.
4: Ça serait-tu drôle, pareil, Geno Smith bat les Bills?
0: Bat les Bills.
5: Ça n'arrivera pas.
4: Il pourrait.
5: Ah, ben, des revirements, pourrait. Un festival de revirements.
0: Pourrait, parce que la tertiaire des Bills est dégueulasse cette année, là. Fait qu'ils se mettraient à lancer des ballons un peu partout.
5: Ouais,
0: mais en même temps.
5: En même temps.
0: C'est George va courir.
5: Le gars de Rack au poste de camp.
0: Il avait blessé au genou. Il avait l'air blessé au genou contre les Rams, hein.
4: Ouais.
0: Pas en tout.
4: Ouais.
0: OK, on va aller en pause. Et au retour, bulletin Canadien Caps. Est-ce que vous êtes inquiet des débuts de saison de Jakub Dobesch?
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0: Bon, pas de montage, malheureusement. Pas de montage
4: non,
0: aujourd'hui.
4: Malheureusement.
0: Ah, ça aurait été le fun. Ça aurait été le fun. Et le Canadien aurait bien pu avoir un montage parce que le Canadien, les gars, a joué un bon match. Dans un 2-on-2 sur la route comme ça, le Canadien a très bien joué. Et malheureusement, ça revient encore au gars avec les pads. C'est plate à dire.
4: Tu sais, Gonzo, le côté positif, c'est Thor. Parce que Josh Anderson continue sa lancée, puis le côté négatif, c'est...
0: On peut dire le deuxième trio, parce que Kreider a joué un très bon match aussi.
4: Les deux, puis New York a bien joué. Les trois ensemble, c'était solide, mais Dobesh, Gonzo, tu le vois, il cherche. Il est chancelant, là. Puis, à un moment donné, tu sais, quand on regardait ça en troisième, au début de la troisième, il s'est ressaisi un peu.
0: Ouais, il a fait une coupe d'arrêt quand même.
4: Ouais. Puis là, j'ai dit, oh, OK, s'il en laisse pas d'autres, il est correct, puis là, après, il a recassé. Mais non, sa confiance est vraiment affectée. Tu vois, comme ce poste-là de gardien de but, c'est un poste qui est tellement cruel. Tu peux être au sommet. Tu sais, l'année passée, là, le monde se rabat toujours les séries. Montembeau, là, avant qu'il casse...
0: La saison de 60 games, là.
4: Tu sais, quand il a cassé, c'est comme là, en début de saison, là. Puis il s'est jamais remis. Je dis pas que ça va arriver avec Dobesh. Puis, il faut pas que ça l'arrive avec Dobesh, tu comprends? Fait qu'on dit tout, il va se replacer. Mais ça ressemble drôlement. Regarde les débuts de Montembeau après son année de 60 games. Regarde les débuts, c'est exactement la même chose. Montembeau nous avait habitués à des matchs de 5 buts consécutifs. Il s'était jamais replacé. Marciano travaillait avec. Puis, ça n'a jamais marché, Big.
0: Et là, c'est 16 buts à ses 3 derniers départs.
4: Ouais.
0: 16 buts en 3 départs. Hier, tu l'as vu en entrevue, là. Le gars est défait. Là.
4: Ouais.
0: Sortez-le de là. Là. Je veux dire, de répondre aux questions comme ça, le gars, la main basse, c'est pas à peu près. Là.
4: Puis l'affaire, c'est pas juste le nombre de buts, mais c'est son body language. Ouais, t'as vu comment dans les buts, comment il est chancelant, puis comment il est shaky?
0: Le but de Tuck, il faisait 3-2. Là.
4: Oh,
0: le but de Tuck, il faisait 3-2. J'ai pas juste senti sa réaction, j'ai senti la réaction des gars.
4: Ouais.
0: Ça, c'est pas bon.
4: Tu sais, quand il était debout, puis c'était pas une si grosse shot que ça, là. Il était debout, puis il aurait dû l'arrêter.
0: Il aurait dû l'arrêter, celle-là.
4: Puis là, tu l'as vu, même, comment il...
0: Lui, avec,
4: il était pas content, là.
0: Ouais, mais on en parlait hier, Georges. Hier, lui, là, si Fowler est pas là, puis que Montembeau a gardé les buts une fois cette année, il a bien moins de pression, là.
4: Ouais, je sais,
0: Il s'en met pas autant.
4: Mais l'année passée, il était là, Fowler, avec lui, là, puis il y avait pas la même pression, mais c'est comme cette année...
0: Attends, il y a eu un passage à vide aussi l'année passée, Dobesh. Parce que pour que Fowler débarque à Montréal, c'est parce que Montembeau et Dobesh n'arrêtaient plus rien.
4: C'est exactement.
0: Rappelez-vous, les deux avaient perdu le Nord. Fait que je dis pas qu'il se replacera pas. C'est sûr que c'est difficile pour lui en début de saison. Là, la seule différence pour moi hier, c'est que le Canadien a mieux joué devant lui.
4: Ouais.
0: Contrairement à certaines rencontres au début de la saison où le Canadien donnait énormément de chances de marquer de qualité.
4: Hier, ils n'ont rien donné.
0: Là.
4: C'est pas comme s'il était tout seul, il y avait des breakaways, 2-0, quoi que ce soit. Là. C'était des buts qui auraient pu arrêter. Il y a beaucoup de buts qui auraient pu arrêter.
0: Hier, là, c'est Guillaume Villemer, je pense, et je le cite là, parce qu'il a publié les chances de qualité à 5-5, OK? Dans la rencontre, il restait à peu près une dizaine de minutes à la rencontre.
4: Ouais.
0: Les chances de qualité à 5-5, 9-1 en faveur de Montréal. 9-1! Les chances de marquer à 5-5 tout court, 26-8 en faveur du Canadien de Montréal. C'est énorme. Ouais. Sur papier, quand tu as ce type de statistiques-là, tu es supposé gagner le match.
4: Je le souhaite vraiment qu'il se replace. La chose qui est triste là-dedans, c'est que les conséquences de ça, c'est que Fowler go le prochain match.
0: On est d'accord.
4: Fowler ne retourne plus à Laval. Puis Montembeau va être échangé sans jouer un match à Montréal. Ça, c'est les conséquences de mauvais début de saison de Dobesh. Malheureusement pour Montembeau, il ne jouera pas de match à Montréal. Parce que tu ne peux plus renvoyer Fowler. Puis on a déjà dit qu'on ne jouait pas à 3 gardiens de but. Puis là, le Canadien va vouloir tout faire pour remettre Dobesh sur le droit chemin.
0: Je vais aller plus loin que ça. Okay. Je lance ça dans l'univers, comme tu dis.
4: Okay.
0: Je souhaite qu'on puisse trouver un simili, ou je dirais un genre de stabilité devant le filet chez le Canadien de Montréal cette saison pour qu'on puisse en parler un peu moins? Parce que l'année passée, on a... Regardez, attends, on craigne en arrière.
4: Mais on s'entend, ce que tu souhaites, c'est que ce soit les deux jeunes qui soient là,
0: ben oui,
4: qui se compétitionnent l'un et l'autre.
0: Oui, mais tu sais, des léthargies comme ça, un peu plus de stabilité peut-être. Il y a beaucoup de hauts et de bas. C'est des montagnes russes solides. Tu sais, il y a une couple d'années, c'était le ménage à trois.
4: Big, c'est-tu temps d'en donner une couple de suite à Fowler jusqu'à temps que Dobesch se replace?
0: Je sais pas, on va voir le samedi. Si Fowler go bien samedi. Le Canadien n'a pas un calendrier très lourd.
4: Samedi, c'est contre qui?
0: Buffalo.
4: Ah, OK. Buffalo. Pas trop inquiet pour Fowler, pour Buffalo.
0: Il y en a-tu un débat? Il n'y a plus de débat, là. Samedi, c'est Fowler.
4: Non, il n'y en a pas. Il n'y en a pas de débat. C'est sûr que c'est Fowler samedi. Ah,
5: c'est certain. Puis Fowler, là, il sait que Jakub, il est tout croche.
4: Non, c'est sûr qu'il...
5: Il sait en temps.
4: Les gardiens vont jamais le dire qu'ils aiment ça.
5: Non, c'est...
4: Je veux dire, c'est une compétition. Là.
5: Oui.
4: T'sais, c'est comme un joueur qui joue pas. Tu sais que si l'équipe joue, ils vont pas changer de line-up. Fait qu'il y a personne qui va dire, quand il joue pas, qu'il veut que l'équipe gagne. Il va avoir de l'air content quand l'équipe, quand les gars, ils arrivent, ils sont en habit, puis ils font des high-fives. Pas content, là.
5: Non.
4: Tu sais, moi, j'ai été dans cette position-là, Gonzo, quand tu joues pas, là. Puis avec des gars qui jouaient pas, puis moi te dire là, qu'on est assis, là, puis la game est 5-1, là, on se dit, Caroline, on jouera pas à la prochaine game. Fait que tu sais, t'es compétiteur,
0: ah oui.
4: Tu veux jouer. Les gardiens, c'est la même chose. Ils se disent, ils sont des amis, puis tout. Mais les deux veulent le poste numéro un à Montréal, qui est un des postes les plus prestigieux dû à l'historique des gardiens de but qu'il y a ici, que les gens connaissent.
0: C'est pas juste ça, maintenant. T'as une équipe aspirante, un jeune noyau, il se passe de quoi? Il y a un buzz, tu sais, le Canadien est en vogue, là. Fait que...
4: Oui.
0: T'sais, tu veux, le Canadien, tu le sais aussi que tu as deux jeunes gardiens de but qui se poussent, qui sont nécessairement en compétition, là, sans l'être. Tu sais, Dobesch n'est pas aussi détruit devant les médias hier si Fowler n'est pas en haut.
4: Oui. Puis tu sais, pas juste ça, ce poste-là de gardien de but à Montréal est le poste le plus scrupté à la lettre, où tout le monde a une opinion, où tout le monde s'exprime par rapport à ça. Puis les deux gardiens, ils lisent tout ce qui se dit à leur sujet. Même si souvent les gars vont dire on ne sait pas. Les games, tout le monde est dans leur téléphone, ils sont dans les réseaux sociaux, ils sont dans un site de sport, puis ils checkent tout ce qui s'est dit à leur sujet. Puis vu que Dobesch est plus émotif que Fowler, c'est un gars plus. Ces commentaires-là et tout doivent l'affecter encore plus.
0: Il l'a dit, les gars. Rappelez-vous après le premier match contre Toronto. Qu'est-ce qu'il a dit dans les médias? Il a dit qu'il y a des gens qui avaient des doutes envers moi. Ça veut dire qu'il a avoué qu'il
4: lisait. Oui, mais tout le monde l'est.
0: Non, je comprends, mais c'est rare que les joueurs l'avouent, pareil, techniquement. Puis ça a commencé fort, là, rappelez-vous. Là.
5: À Toronto, ça a été très bon.
0: C'était pas là, premier match contre Toronto, très Canadien, bon. c'est pas le même game. Là.
5: Non, depuis ce temps-là.
0: Là, les gens commencent à dire, peut-être que c'est Dobesch qu'on devrait changer. Calmez-vous.
4: Mais non.
0: Calmez-vous.
4: Dobesch va se replacer.
0: Trois départs, 16 buts, ça fait mal.
4: Attends, mais Gonzo, attends. On dit que Dobesch va s'en
0: replacer. OK, mais ton niveau d'inquiétude sur 10, mettons?
4: 10.
0: 10?
4: Gonzo, c'est 16 buts en 3 games.
0: OK, mais attends. Ton niveau... Okay, je vais te poser différemment.
4: Okay.
0: J'aime mieux voir le verre à moitié plein qu'à moitié vide.
4: Ouais.
0: Ton niveau de confiance sur 10, sur le fait que Dobesch va se replacer?
4: Je sais pas quoi dire. Je sais pas quoi dire, Big.
0: Essaye de répondre à cette question-là. Combien sur 10?
4: Big, l'affaire là-dedans, là, c'est que nous trois, on veut que le Canadien gagne. On veut qu'il gagne la Coupe, right?
5: Oui.
4: Puis, pour que le Canadien gagne la Coupe, il faut que tu ailles un excellent tandem, right?
5: Oui.
4: Cette année, on met les trois, le Canadien, en série.
5: Oui.
4: OK.
5: Oui.
4: Mais pour que tout ça arrive, il faut que Dobesch se replace. Fait que même si on y croit pas, il faut y croire. Tu comprends?
0: Puis
4: je sais pas quoi dire. Je regarde mon tambour, ce qui est arrivé l'année d'avant puis l'année d'après, puis je dis pas que c'est ça qui va arriver à Dobesch. Je vais dire oui, Gonzo va se replacer parce que ça va être épouvantable l'année qu'on va avoir s'il se replace pas, parce que Fowler est pas prêt à être numéro un. Fait que je vais faire positive thinking, je vais avoir un hiver. Je veux dire, il va se replacer, il va redevenir le Dobesch des séries l'année passée, même si je crois pas.
0: Ah oui, c'est un court échantillon. Dites-vous quelque chose. L'année passée, là, les deux étaient croches.
4: OK, mais combien de
0: games? Fowler était rappé deux fois, puis le Canadien finit avec 106 points.
4: OK, mais combien de games de même encore qu'il faut qu'il arrive à Debèche pour que tu lances la serviette.
0: Lancer la serviette?
4: Non, ça mais veut dire l'échanger. Ouais, puis pas, non, pas lancer, mais en voulant dire que là, tu vas commencer à avoir des gros doutes.
0: OK.
5: Moi, j'en ai déjà.
0: Mettons,
4: combien de games encore?
0: Combien de games pour que...
4: Ça fait trois, là.
0: Attends, regarde bien, je vais twister la question. Combien de games avant que je sois capable d'accepter de répondre à la question est-ce qu'il faut mettre Debèche dans un trade pour aller chercher le deuxième centre?
4: Ouais, mais sauf que... Attends,
0: c'est ça que tu veux que je pose? Alors, combien de games ça va prendre avant que je sois ouvert à l'idée de répondre à la question?
4: Ouais, mais gros, si ça, ça l'arrive, sa valeur, ça va être quoi? Tu pourras... S'il continue de même, tu seras même pas dans un package pour un deuxième centre, là.
0: Là, j'essaie de faire rager du monde.
4: Non, mais pour vrai, combien de games avant que tu sois inquiet d'abord?
0: Ah, je suis inquiet.
4: OK. T'es-tu inquiet?
0: Je suis inquiet.
5: Moi, les gars, 16 en 3, je prends une partie du blanc.
0: Ah ouais?
5: Des déboires en ce moment de Yacoub.
0: Qu'est-ce que t'as fait?
5: Je pense que, malheureusement, c'est un peu de ma faute.
0: Qu'est-ce que t'as fait?
4: J'ai hâte d'entendre ça, là.
5: Parce que, il y a quelques semaines, j'ai osé émettre la possibilité, tu sais.
0: Oh non.
5: C'était Debèche, puis on le voyait bien, bien gros.
0: T'as dit Vézina. Hein?
5: J'ai dit, rappelez-vous, non.
0: Non?
5: J'ai dit, rappelez-vous, Steve Penney.
4: Oh,
5: et son parcours, non mais et son parcours en série, on pensait que c'était le nouveau Dryden. Rappelez-vous, Steve Penney!
0: Avant d'être Patrick Roy dans la rue, moi, hein,
4: oui, on était
0: Steve Penney.
4: Moi aussi, j'étais Steve Penney.
5: Ben, justement, mais il y a eu des séries de tous les diables. Après ça, il y a planté en pleine face.
4: J'accepte ton blanc.
5: C'est ça, je pense que j'espère que j'ai pas jinxé. Yacoub.
4: Steve Penney.
5: Non, en ce moment, oui. Malheureusement, je m'excuse, les séries de l'an passé, on dit merci à Yacoub, il a été tout feu, tout flamme. Mais là, ça, le scénario Penney est en train de se dessiner. Puis c'est pas ça que je veux, là.
4: Ouais, c'est pas. Il y a personne qui veut ça, Ben. Parce que si c'est Penney, c'est. Ouais. Les gars, ils vont arrêter de manger des Penney au mois d'avril parce qu'ils n'ont pas une série, là. Ça,
5: ben non,
4: ça, c'est un 10, en passant.
0: Mais voilà, peiné d'entendre ce que tu viens de dire.
4: Ça, c'est un 10!

0: On est presque en retard.
1: On a même pas mis de chiffres sur notre question en plus.
0: Je sais, on est en retard.
1: Je pense que je m'effondre avant 14 heures aujourd'hui.
0: Ouais.
1: On va aller en pause. Vous pourrez appeler plus tard et répondre à cette question sur votre niveau de confiance ou votre niveau d'inquiétude sur le début de saison de Jakub Dobesch. On va aller en pause là-dessus et au retour, on se pose une question importante chez le Canadien de Montréal et ça met en vedette Lane Hudson.
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9: Ouais, clairement, on n'avait pas vidé la question parce qu'on a continué pendant la pause.
0: Exact.
9: C'est vous dire à quel point, ouais, si on faisait pas ça, on le ferait pareil, je pense. Hein?
0: Ouais,
9: si on
0: ben
9: faisait
0: ouais.
9: pas ça, on le ferait pareil. On est avec vous. Merci aussi de l'interaction. On le voit, là, c'est des messages qui rentrent à la tonne. C'est quand on parle du Canadien, quand on parle de gardien de but, ça allume
0: ouais,
9: du monde.
0: Ça fait. Surtout après le lendemain d'une défaite comme ça, ouais.
9: Ouais, c'est une défaite, mais c'est pas une défaite qui fait si mal.
0: Non.
9: Parce qu'il y a quand même du positif. Il y a quelque chose sur quoi construire.
0: Ah, Gonzo. Parce qu'on est d'accord de dire que, Gonzo, si c'était pas de notre gardien, on battait les Caps. Puis les Caps sont slow, puis ils font moins peur. Là.
9: 61-39, le pourcentage qui remporterait une série 4-7 entre le Canadien et les Capitals. 61% pour le Canadien de Montréal.
0: On va dire battre, mais qu'ils viennent à Montréal, les Caps.
9: Moi, je veux voir une série 4-7 Canadien-Caps.
0: La seule chose, c'est qu'en série... La seule chose qui me fait peur, c'est que les gros gars qui frappaient pas hier...
9: Ah, ils vont frapper.
0: Là, en série, c'est différent. Tu sais, l'arbitre qui sort le sifflet, puis là, tout le monde frappe.
9: D'ailleurs, le pinball machine là, de Miroshinchenko à Tom Wilson sur Slav, c'était...
0: Ouais. Non, mais hey, heureusement...
9: C'est dangereux,
0: j'étais content, ça. J'étais content quand Slav est revenu. Quand Slav est revenu...
9: Ouais. Man, sa tête a plié, t'es comme...
0: Ouais.
9: C'est pas... Plus difficile, le premier trio hier.
0: Mais quand des grosses équipes, c'est comme ça, Big. Contre des grosses équipes. Slav, il faut qu'il peigne. Big, c'est fou de dire ça, là, mais en ce moment, le Slav de l'an passé, c'est Josh Anderson. C'est Josh Anderson qui donne de l'espace à ses coéquipiers, puis Slav, il joue avec ces deux gars-là parce que c'est ça qu'il est supposé faire.
9: Faut que Slav soit capable de, comment je pourrais dire, d'habiter son corps.
0: Ouais.
9: Parce qu'il faut qu'il l'utilise, puis il faut qu'il... Pas qu'il devienne méchant, mais par
0: non,
9: moment,
0: mais
9: l'année passée,
0: c'était capable.
9: Oui.
0: Il faut qu'il y ait plus de chiens.
9: Mais en série, c'est comme si ce qu'il a subi comme coup, ça l'avait éteint, rappelle-toi.
0: Ouais, j'en sais.
9: Physiquement, puis on dirait, est-ce qu'il a encore un peu peur? Est-ce qu'il est resté marqué? Parce que ça prend... Slav, on l'a dit, c'est un attaquant puissance. On doit le voir habiter son corps, l'utiliser pour pouvoir, comme, tu sais, prendre avantage.
0: Tu sais, comme ça... J'aurais jamais pensé que Josh Anderson, en ce moment, c'est notre power forward.
9: Moi, je vais aller plus loin. Josh Anderson est parmi les meilleurs attaquants de puissance de la Ligue nationale de hockey en ce début de saison.
0: En ce début de saison, c'est vrai.
9: Ce qu'il fait, c'est phénoménal.
0: Ouais. En ce début de saison,
9: si tu m'avais dit ça au début de la saison, j'aurais pris ta température.
0: Oui, je suis d'accord avec toi. Nous, au début de la saison, c'était un checker sur la 4.
9: Alors,
0: tu te souviens?
9: Oh oui.
0: Ce checker sur la 4, on disait, lui avec Jacky sur la 4, tes envois, ils vont frapper. Oh oui.
9: Mais là, avec Evans ou Dano, puis d'un bord Jacky, l'autre bord Anderson.
0: Donc la rondelle, puis laisser aller frapper, puis varger sur l'autre dans le tas.
9: Tu lui donnes un A, puis...
0: Ouais. Depuis qu'il y a eu le A, il a complètement changé.
9: Ouais, il veut finir sa carrière à Montréal, let's go.
0: Ouais, ben il l'a dit, mais il mérite aussi s'il continue à jouer de même.
9: Mais non, on va le garder.
0: Ouais, mais t'imagines-tu, quand ça a passé proche l'année passée, qu'il l'échange? Comment on serait amoché?
9: Je sais pas. Tu sais, t'as vu l'extrait de l'émission La Reconstruction?
0: Oui.
9: Quand Jeff Gorton, il dit, That's why we're never going to trade that guy, tu sais.
0: Ouais, mais il dit ça là maintenant.
9: Je sais, mais.
0: Mais il y a un moment donné, Big, je sais pas si tu viens avant que les séries arrivent, l'an passé.
9: C'est plus
0: il y a
9: deux ans, en fait, non?
0: Peut-être qu'il y a deux ans.
9: Peut-être plus il y a deux ans. Tu sais, il y avait des équipes qui appelaient le Canadien de Montréal. On se disait, oh, ils feront sûrement pas les séries. Est-ce qu'ils vont être tentés de pouvoir échanger Anderson? Ouais. Finalement, là, avec le. L'explosion du plafond, le salaire, on l'entend moins souvent.
0: Exact.
9: On l'entend moins souvent. OK, il y en a un autre qui mérite

0: De l'attention et des fleurs et des tonnes de fleurs. C'est Lane Hudson. Encore une fois, hier, Lane Hudson.
1: Eh bien, Lane Hudson, là, ce qui est fou, là, c'est pas juste ses buts, ses points. Par rapport à son lancer, c'est amélioré encore. Là.
0: Ouais.
1: Mais c'est le fait que tu as passé. Il s'est fait passer main en face, puis il a répliqué, puis il se laisse pas abuser.
0: Ah, hier,
1: t'as vu comment il était, ouais. Comment il est feisty, comment il est comme, il a pas peur. Comment c'est un gamer, puis ça, j'adore ça. Ce gars-là, il est comme. Big c'est un martien, Lane Hudson. Il est tout petit.
0: Ah, mais...
1: Puis il était là, là, puis il s'imposait, puis il rentre dans le top, puis il a pas peur, puis il produit, puis c'est pas un gars qui s'efface quand je compte une équipe physique.
0: Les gars, on l'a dit, ce gars-là, c'est quoi son plafond? On le sait pas. À chaque année, il s'améliore. À chaque année, il nous met au tapis.
1: Big, je te l'ai dit.
0: Puis à chaque année, on est comme, man, c'est jusqu'à où ça va aller, ça?
1: Big, il va gagner le Norris, puis il va faire 100 points.
0: Ah, ben ouais. 100 points pour un défenseur.
1: C'est déjà un défenseur, tu Canadien qui l'a déjà fait?
0: 100 points?
1: Non, hein? C'est quoi le plus haut? Robinson?
0: Robinson, j'aurais
1: dit. Robinson, à 84 points, je pense.
2: Ouais, je pense. Ça ressemble à ça.
1: Check donc, c'est ça. Je pense que c'est Robinson, 84 points, le plus haut.
0: Ouais, Chirios aussi avait fait 80.
1: Moi, je pense que c'est Robinson.
0: Mais.
1: L'année que.
0: C'est 85. Ouais, parce que quand Hudson l'année passée, je me rappelle, on voyait. C'est ça. Robinson, 85. Robinson, 82. Et Lane Hudson, 78.
1: Ouais. Il va faire 100 points, Big. Il va le faire.
0: Tu sais, l'année passée, il a déjà fait 78. Là, juste donner une idée, je dis. Puis, tu dis, il lève son jeu d'un cran quand il est. Quand les équipes sont grosses. Hier, j'ai gardé une statistique. Écoutez bien ça. Après 86 matchs sur la route en carrière, combien de points, Lane Hudson? Après 86 matchs sur la route.
1: Je veux dire 50.
0: Ben?
2: 45.
0: 86.
2: Hein?
1: Attends, qu'est-ce que... Quoi?
0: Dans l'histoire...
1: Attends, répète ça.
0: Le plus grand nombre de points par un défenseur... À ses 86 premiers matchs sur la route en carrière.
1: Juste les points sur la route.
0: Juste sur la route.
2: 86.
0: Dans l'histoire de la Ligue nationale de hockey, le gars qui a le plus de points est Cale Makar à 87. Lane Hudson, avec les deux points d'hier, est rendu à 86. Troisième rang, Zubov, 85. Et après, t'as Chelios, Leach, Quinn Hughes, Raymond Bourque. Comment tu dis ça?
1: Ça
0: n'a pas de sens.
1: Ça.
0: Le plus de passes, wow. OK? Le plus de passes en carrière pour ses 86 premiers matchs sur la route, ouais. Comme ça. Man, sais-tu c'est qui les joueurs devant lui? Gretzky, Lemieux, Stachny, puis Joey Junot. Joey Junot, c'est un peu comme...
1: Ouais,
0: sort de où? C'était un des débuts assez fracassants.
1: Après, c'est Hudson.
0: C'est Lane Hudson dans l'histoire de la Ligue.
1: Qui est ma big.
0: On se demande c'est quoi son plafond.
1: En passant, t'sais, juste ces stats-là répondent à la question. Là.
0: On vous la pose, la question, pareil.
1: Puis c'est quoi?
0: On va changer la question parce que là, on a fait le tour sur l'autre.
1: Puis
0: il y a déjà 1000 votes là-dessus, OK?
1: Ouais.
0: Est-ce que Lane Hudson est le meilleur joueur du Canadien de Montréal?
1: Ouais.
0: Oui ou non?
1: Ben oui, Gonzo.
0: That's it.
1: Oublie ça.
2: Ouais. Ouais.
0: Puis c'est pas un manque de respect envers Nick Suzuki, qui, on le dit tout le temps, joue contre les meilleurs trios adverses, joue 21 minutes par match, a gagné le Selkie, a fait 100 points, il est tout seul au centre. Mais c'est pour vous dire à quel point l'excellence de Lane Hudson, est-ce que c'est nez à nez? Est-ce que Hudson est devant?
1: C'est un peu comme, avec l'Avalanche, il y en a plein qui disent que Makar, c'est le mangeoire de l'Avalanche.
0: Ouais.
1: Mangeoire, parce que tu joues plus de minutes quand t'es un défenseur. T'es sur la glace 10 minutes de plus qu'un attaquant. Puis tout passe par toi. Tu dictes tout le match au complet. Hudson va bientôt être un gars qui va jouer une demi-heure par game. Là.
0: Ben, il est au-dessus de 26 cette année, les boys.
1: Ouais. Non, je te dis, mais il s'en va vers ça. Un gars qui va jouer une demi-heure par game.
0: Quand tu joues 30 minutes par match, puis je comprends que Suzuki, c'est phénoménal là, à 21 minutes. Mais on se doit de se poser la question.
1: Ce qui est fou avec Lane Hudson aussi, c'est qu'il est toujours à fond de train.
0: Tout le temps.
1: À chaque fois qu'il va chez la rondelle,
0: il n'abandonne jamais.
1: Il est tout le temps full speed. Tu sais, la motion quand il patine, là, il sera pas. Puis il n'a jamais l'air fatigué.
0: Ah, il veut être sur la glace.
1: Ouais.
0: On vous encourage à aller voter à la question sur le YouTube de BPM Sports que Lane Hudson est le meilleur joueur du Canadien de Montréal. Il y en a beaucoup qui vont voter non en disant que c'est Suzuki. Mais je sens que ce sera un vote assez partagé.
1: Toi, tu dis quoi?
0: Ben, on va aller à la pause et on va répondre à la question au retour. Okay. Parce que là, on n'a plus de temps, malheureusement. Alors, courte pause et on revient.
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8: Bon, là, le débat est parti parce que là, les gens se disent « Voyons donc, Suzuki fait 100 points, gagne le Selkie, c'est le meilleur joueur, c'est le Hart, c'est le ci, c'est le ça. » Puis vous dites qu'Hutton est le meilleur joueur. On n'est pas en train de diminuer Nick Suzuki.
9: Non.
8: On est en train de tu sais, on a une conversation à soulever qui est le meilleur joueur du Canadien de Montréal.
9: Hey, oubliez pas, quand les gens disent que McCarr, c'est le meilleur joueur de Colorado, ils sont pas en train de diminuer McKinnon. C'est juste que tu regardes entre les deux.
8: C'est okay. qui le meilleur joueur de Colorado?
9: Non, je dis McCarr.
8: Moi, je dis McKinnon encore.
9: Ouais.
8: Mais McCarr est un ovni.
9: Mais l'affaire, Big, c'est que... Posons la question différemment, OK? Qui, selon toi, a plus d'impact dans un match? Hutton ou Suzuki? Parce que, regarde...
8: Je sais, mais c'est...
9: Là, mais regarde, j'aimerais bien ça, la question.
8: Nick Suzuki est de tous les combats. Rosso, c'est le premier centre. C'est...
9: Attends, le premier trio, il était comment hier?
8: Timide.
9: OK, puis Lane était comment?
8: Ben, il a été très bon. Je veux dire, non, mais il y a des matchs où Lane va être un peu plus timide Nick Suzuki incroyable.
9: À tous les matchs, là, Lane va toujours être là. Il y a des matchs qu'il ne va pas produire, mais ce gars-là s'en va vers un gars qui va jouer 30 minutes par match. Puis lui, qu'il ait des points ou pas, il va toujours avoir un plus gros impact sur la game que n'importe quel autre joueur du Canadien qui est à l'attaque.
8: Là où c'est difficile, OK? Puis on en a parlé un peu pendant la pause, c'est que c'est difficile pour nous de comparer un défenseur à un joueur de centre.
9: Ouais.
8: Parce que c'est deux positions différentes. Ouais. Et c'est des responsabilités différentes. Un joueur de centre qui joue beaucoup va jouer 21 minutes, ouais. 22 à la limite. Un défenseur qui joue beaucoup va en jouer 26, 27.
9: Mais il y a une affaire qui est sûre. C'est qu'à la défense de Nick, si on part à Nick, on est fait.
8: Complètement.
9: C'est fini, là. Il y a personne qui peut prendre sa place, qui peut remplacer. On ne peut pas gagner une game. Si on parle à Nelson, on peut gagner des games.
8: Oui.
9: Ben là, c'est ça la différence.
8: Ouais, si tu y vas de cet argument-là, c'est donc dire que Nick Suzuki est encore le meilleur joueur chez le Canadien
9: de
8: Montréal.
9: C'est juste parce que quand on pose la question, moi, je vais avec son plafond, où est-ce qu'il va se rendre, tu comprends? Je réponds comme ça, où est-ce qu'il s'en va.
8: Oui,
9: il n'est pas encore rendu là, mais éventuellement, il s'en va là.
8: Je jouais un peu avec la conclusion de cette question-là, parce qu'en fait, c'est pas la profondeur d'un club qui va te dire ou dicter si le joueur est meilleur. Mets un deuxième centre chez le Canadien de Montréal, puis là, t'es moins inquiet de la blessure à Suzuki.
9: Ça avait pensé qui?
8: Oui.
9: Si c'est Kapanen, je suis inquiet.
8: Si tu mets Lane Hutson dans une brigade où les autres, c'est... Tu sais, t'as pas les gars que t'as là présentement,
9: ouais.
8: Tu vas peut-être me dire que si Hutson est blessé, le Canadien fait plus les séries.
9: Ça, c'est vrai.
8: C'est juste que t'es confiant en Dobson, t'es confiant en Madison,
9: exact.
8: En Goulet.
9: Exact.
8: Mais chez le Canadien, au centre, t'as Suzuki puis rien d'autre.
9: Oui, exact.
8: Fait que, tu sais... Ah, mais j'ai encore le goût de dire un peu Suzuki pareil.
9: Non, mais.
8: Au fil d'arrivée.
9: Aujourd'hui, moi, je pense que. Parce que tu parlais du plafond, Dutton. Moi, je pense que quand il va atteindre son plafond, ça va être lui. Mais c'est sûr qu'aujourd'hui.
8: Veux-tu te lancer une curve?
9: Ah, vas-y.
8: Au plafond, quand tout le monde va être au plafond, là?
9: Ben, Nick est déjà au plafond.
8: Peut-être que ce sera Demidov le meilleur joueur.
9: C'est vrai. C'est vrai, ça peut. Ça se peut très bien.
8: Et ça, c'est juste nouvelles pour le Canadien de Montréal.
9: Si Suzuki fait 100 points puis au plafond des vidéos, c'est lui, ça veut dire que t'as un coup de Chérov, là.
8: Non, mais au niveau... Mettons, si on se dit au plafond de tous...
9: Ouais.
8: Qui est le meilleur joueur du Canadien de Montréal? Faut que tu mettes Demidov dans la conversation pareil.
9: Oui, c'est vrai.
8: Déjà là, si on avait dit il y a un an et demi qu'on avait à poser cette question-là, on se serait dit, ben voyons donc.
9: Ouais, c'est vrai, on
8: aurait pas tu mets Hudson à côté de Suzuki.
9: Oui.
8: Je vais dire Suzuki, mais au fil d'arrivée. Si tu me poses la question demain, je te dis peut-être Lane Hudson. Peut-être Lane Hudson.
9: Ouais.
8: À vous de jouer plus tard en tribune. Présentement, continuez à voter également. Hey, c'est une énorme avance de Lane Hudson. 87% des gens disent que Lane Hudson est le meilleur joueur.
9: Les stats de tantôt, ça n'a pas aidé.
8: Ouais, ben écoute, non, mais il faut les donner.
9: Oh, je sais, mais ça, c'est quelque chose.
8: Oui, c'est vrai que c'est assez impressionnant. Ouais. C'est assez impressionnant. Ouais. Puis, tu sais, le match d'hier timide aussi du premier trio va influencer les gens.
9: Ben oui.
8: OK, restez là parce qu'au retour de la pause, on s'entretient avec notre bon ami David Etegui.
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9: Ici Michel Scarpino. Le conseil municipal de la Bostonnais travaille sur une nouvelle mouture de son règlement portant sur les animaux domestiques. Un avis de motion et un projet de règlement ont été déposés mardi. Les citoyens pourront émettre leur opinion afin de définir ce règlement qui régira non seulement les éléments concernant les chiens, mais également les chats et les chevaux sur le territoire de la municipalité. Avec son objectif de faire bouger les gens, la grande marche du défi Pierre Lavoie sera présentée à la TUC. Comme son nom l'indique, l'événement proposera des trajets de 2, 5 et 8 kilomètres pour les marcheurs de la région, petits et grands, ce samedi 17 octobre en matinée. Et puis c'est aujourd'hui qu'aura lieu la sermentation des députés du Parti québécois à la salle du Conseil législatif de l'Hôtel du Parlement de Québec. Ainsi, la nouvelle députée de la Violette-Saint-Maurice, Élodie Murphy-Gauthier, sera assermentée à 15h. C'était vos actualités Arsenal Média. 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
12: Oh. 120 minutes d'excellente musique, c'est ce qu'on vous promet. Salut tout le monde, Julie Desjardins s'installe avec de la nouveauté. Oui, Francis de Grand Prix a lancé il y a de ça quelques jours à peine son troisième album en carrière. On lui fait une place dès les premières minutes de votre émission Le meilleur de la musique à eau. The Chainsmokers en compagnie de Coldplay également pour Something Just Like This. Et un gars qui accompagne Don Toliver notamment pour un prochain spectacle dans son coin en plus, du côté de la Californie à Los Angeles. Alex Warren que voici avec Fever Dream. 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

trouve que dans la chanson Good Better Than Ezra, il y a des accents de Smells Like Teen Spirit et on a déjà questionné dans le passé le chanteur Kevin Griffin qui mentionnait l'avoir écrit cette tune-là bien avant justement que Nirvana sorte ce gros hit. Cependant, l'influence des Pixies se ressent dans Good.

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1: En date d'hier, sur Netflix, on peut avoir accès à la bande-annonce du film Narnia, le neveu du magicien, un film attendu de la réalisatrice Greta Gerwig en 2027. Et jusqu'à ce jour, Led Zeppelin, Stairway to Heaven, cette fameuse chanson n'avait jamais été autorisée pour se rendre jusqu'au cinéma. Et cette réalisatrice a réussi à convaincre Jimmy Page et Robert Plant également, déjà fans de Narnia, ça a aidé. Alors, tour de force pour cette réalisatrice, un film qu'on attend donc impatiemment l'an prochain sur Netflix, Narnia, le neveu du magicien. The All-American Reject, c'est ce qu'on s'offre en ce jeudi après-midi. Merci d'avoir choisi Oh!

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De la grosse qualité musicale pour votre après-midi, le meilleur de la musique à eau avec entre autres Rhymes, les Cowboys fringants, Foo Fighters et une des plus fun à chanter, je pense, dans le répertoire de Kevin Parent, Boomerang.

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2: 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On ne lisine pas sur la musique? Ben non. Marshmello et Portugal The Man ensemble sont à 100 % de leur collaboration. Puis c'est bien bon. Phoenix, au retour à haut.
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8: Ici Michel Scarpino. Le conseil municipal de la Bostonnais travaille sur une nouvelle mouture de son règlement portant sur les animaux domestiques. Un avis de motion et un projet de règlement ont été déposés mardi. Les citoyens pourront émettre leur opinion afin de définir ce règlement qui régira non seulement les éléments concernant les chiens, mais également les chats et les chevaux sur le territoire de la municipalité. Avec son objectif de faire bouger les gens, la grande marche du défi Pierre Lavoie sera présentée à la TUC. Comme son nom l'indique, l'événement proposera des trajets de 2, 5 et 8 km pour les marcheurs de la région, petits et grands, ce samedi 17 octobre en matinée. Et puis c'est aujourd'hui qu'aura lieu la sermentation des députés du Parti québécois à la salle du Conseil législatif de l'Hôtel du Parlement de Québec. Ainsi, la nouvelle députée de la Violette-Saint-Maurice, Élodie Murphy-Gauthier, sera assermentée à 15h. C'était vos actualités Arsenal Média. 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

L'orchestration de la prochaine chanson est signée Michael Kamen, qui a également dirigé l'Orchestre symphonique de San Francisco. C'est cette touche-là, moi, qui me fait triper dans Nothing Else Matter avec Metallica. C'est

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1: La TUC aura la chance d'accueillir au complexe culturel Félix Leclerc le 25 octobre prochain le tout premier salon Vivre et vieillir ensemble qui sera présenté toute la journée entre 9h et 16h. Derrière, bien sûr, la collaboration avec le comité municipalité Amis des aînés, donc un événement qui a pour but de rassembler au même endroit différents intervenants, différents services également pour les personnes de 50 ans et plus. Donc, les activités auront lieu autant dans l'espace Carole Guérin que dans la salle Vincent Spaigne. Il y aura pièces de théâtre, conférences, activités de toutes sortes, gratuites aussi, faut-il le rappeler. Donc, le 25 octobre prochain, première édition pour le salon Vivre et vieillir ensemble. Invitation de votre radio au 97.1 avec la musique de Samba dans un moment.
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Votre émission Le Trafic pour votre retour à la maison. Dernière édition d'ailleurs cette semaine et la game de 17h55 avec Oli Paiement et FX Bénard. Ici Julie Desjardins. Je vous laisse en bonne main, là. Dumas, Vincent Vallière et Joseph Poirier à l'instant pour Rodéo. Out!

0: passé, Julie a réservé une chambre d'hôtel pour un week-end romantique. Elle croyait devoir casser son budget, mais finalement, elle a payé moitié prix. 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
10: Ici Michel Scarpino. Le gouvernement du Québec octroie un montant de 339 000 $ répartis sur 3 ans pour consolider l'offre de formation du Centre d'études collégiales du Cégep de Shawinigan à La Tuque. Les 59 élus du Parti québécois sont assermentés aujourd'hui au Salon Rouge de l'Assemblée nationale. Ils prêtent serment au peuple du Québec avant d'entrer officiellement en fonction. Depuis 2022, le serment au roi n'est plus obligatoire. Parmi les élus, la députée de la Violette Saint-Maurice, Élodie Murphy-Gauthier. Et puis un document obtenu par la presse canadienne a révélé les grandes lignes du rapprochement qui est à venir entre le Canada et l'Union européenne. On y apprend qu'Ottawa et Bruxelles souhaitent renforcer leur partenariat dans les domaines de la sécurité numérique et des minéraux critiques, entre autres. C'était vos actualités Arsenal Média. 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

La tuque, hey, c'est jeudi. On aime ça, non? Quand on arrive au jeudi, ça sent déjà le week-end. Ouais, vous savez, au 97.1, à partir du jeudi, on lance le week-end. On est comme ça, nous autres, on est toujours festifs. Claude s'installe aux commandes, très, très heureuse de vous retrouver. C'est moi qui ai le bonheur de vous ramener chez vous. J'ai jusqu'à 18 ans pour le faire dans le show du retour, qui, lui, est présenté par le Bar La Voûte. On est jeudi, 5 à 7 du côté du Bar La Voûte. Hein, on bonifie ça, puis pas à peu près ce soir à La Voûte. Un petit nouveau sur place, le chansonnier Dan B, qui sera là pour votre 5 à 7 ce soir à La Voûte. Évidemment que c'est gratuit. Vous allez passer un bon moment, c'est sûr et certain. Et sinon, samedi soir, du karaoké avec Thierry, toujours du côté du Bar La Voûte. Ça connaît toujours un succès phénoménal lorsqu'on vous présente ça. Bon, on remet ça samedi. On vous donne rendez-vous. On est au meilleur de la musique. Qu'est-ce qu'on vous envoie? Theory of a Dead Man s'en viennent. Temper City également. Et tout de suite, on ouvre le show avec Bloodhound Gang de Bad Touch. Bon retour chez vous.

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1: Le Centre d'études de collégiales de la TUC du cégep de Shawinigan va pouvoir poursuivre ses activités pour 3 prochaines années parce que le ministère de l'Enseignement supérieur a accepté de financer son centre d'études pour un montant de 339 000 $ réparti sur une période de 3 ans. Alors, ça permet de consolider les activités offertes au Centre d'études collégiales de la TUC qui s'est engagé à garantir le départ de tous les programmes proposés à l'automne 2027. Donc, il y aura différents programmes qui vont être offerts, dont un cheminement tremplin deck à nouveau. Et en nouveauté, le cheminement tremplin deck Première Nation qui sera développé en partenariat avec plusieurs organismes, dont le Conseil des Atikameks de Wemontashi, le Centre d'amitié autochtone, le Conseil de la Nation Atikameks, l'École forestière et Ville de la TUC. On veut en gros favoriser l'accessibilité aux études supérieures aux étudiants des Premières Nations. Il y aura aussi une nouvelle formule pour le programme Sciences de la nature dès l'automne 2027, ce qui permettra aux étudiants de faire une première année à la TUC et puis de poursuivre à Shawinigan, en plus de la cohorte de soins infirmiers qui a débuté en août 2025, qui se poursuit alors qu'une nouvelle cohorte va démarrer à l'automne 2028. Je vous propose d'entendre le directeur général du cégep de Shawinigan, Jean-François Léveillé, qui était très heureux de procéder à cette annonce.
2: Bien, on se sent soulagé de pouvoir répondre à notre mandat d'accessibilité à l'enseignement supérieur pour les gens de la TUC. Puis c'est sûr que le nombre d'étudiants était descendu dramatiquement, puis ça faisait en sorte que financièrement, le modèle d'affaires qu'on avait ne tenait plus. Puis, c'est en toute transparence qu'on a abordé nos partenaires, l'enseignement supérieur, la Ville de la TUC, le Conseil de la Nation Atikamekw, pour faire en sorte de mettre un plan de relance. On se donne 3 ans, on garantit les démarrages, parce que c'est ça qui faisait en sorte que les gens se décourageaient un petit peu. Puis, on annonçait un programme, il n'y avait pas assez de personnes, on l'annulait, et ainsi de suite. Tandis que là, on crée un climat de certitude pour le démarrage, pour repartir la roue et de redevenir à un seuil de 50 étudiants minimalement, comme on a toujours eu traditionnellement là, par le passé.
1: Combien il y en a cette année, en 2026-27, d'étudiants inscrits ici à la TUC?
2: C'est 25 étudiants.
1: Il y en a 25.
2: C'est 25. C'est pour ça qu'on est dans, on anticipait ce nombre-là pour cette année. Mais on a confiance avec l'ajout de Sciences de la nature la première année. Oui. L'accueil aussi pour le nouveau programme de tremplin deck pour les Premières Nations. C'est un élément aussi qui va faire en sorte d'augmenter le nombre d'étudiants.
1: J'aimerais que vous parliez justement de cet aspect-là, tremplin deck pour les Premières Nations. À quoi est-il différent?
2: C'est que dans les faits, il y a des cours qui sont davantage adaptés à la culture. Il y a un rythme qui est adapté également. Okay. En fait, ce qu'on veut créer, c'est une expérience positive pour le jeune qui arrive de sa communauté, une expérience positive à l'enseignement supérieur, pour que ils vivent des réussites, qu'ils voient comment que ça se passe, qu'ils s'adaptent. Parce que c'est sûr que l'écart est beaucoup plus grand de ce qu'il a vécu, pour qu'après ça, qu'ils s'en aillent dans une technique ou ailleurs, à l'université ou dans un autre cégep, pour que il y ait des bonnes bases, puis qu'il ait parti son cheminement à l'enseignement supérieur positivement.
1: Je vois que le volet Atikamekw a une grande importance là, dans cette relance-là, si on peut l'appeler comme ça. Je vous ai entendu même avoir de très bons mots pour le Conseil de la Nation Atikamekw. De quelle façon ces gens-là vous sont venus en aide?
2: Bien, nous, ça a débuté lorsqu'on a ouvert le centre d'études collégiales ici, au Carrefour Latuc. Donc, dans tout le projet d'aménagement, ils nous ont fait des conditions qui étaient vraiment incroyables, parce qu'ils croyaient à l'enseignement supérieur. Lorsqu'on est arrivé pour notre plan de relance de 3 ans qu'on amorce présentement, ils ont été présents également, puis eux contribuent avec un rabais sur notre bail qui est très significatif, puis pour nous, c'est une question de survie pour le plan. Donc, pour nous, ils y croient. Puis avec l'arrivée du nouveau programme également, ils voient des opportunités pour leurs jeunes, pour qu'ils puissent avoir accès à l'enseignement supérieur.
1: On veut créer un environnement qui soit stimulant pour ces jeunes-là, justement, afin qu'ils soient davantage intéressés par l'enseignement supérieur, si je comprends bien. Là.
2: Exactement. C'est pour leur donner l'option. Ça ne veut pas dire que ça fait pour tous les jeunes, mais pour ceux qui veulent tester, qui veulent voir ce que c'est, veulent le découvrir, ben c'est à nous à leur donner cette opportunité-là.
1: Là, d'autant plus, je crois qu'il y a une assemblée citoyenne le 3 novembre. C'est ça, quel en sera l'objectif?
2: Ben dans les faits, c'est qu'on avait fait une assemblée citoyenne l'année passée, à peu près à la même date, pour dire qu'on était en situation de précarité, que c'est bon et tout ça, puis que pour sensibiliser les gens. Là, on veut leur revenir pour dire, ben oui, vous nous avez parlé, parce qu'on avait recueilli énormément de commentaires à cette soirée-là. On vous a écouté, on met de l'avant un plan de match, donc on vous explique le plan de match, puis en même temps, ben venez voir nos locaux, venez voir les intervenants aussi, venez parler aux intervenants du cégep, donc venez vous informer. Là, on est dans un objectif de relance avec des programmes garantis, donc on voulait faire le retour, en fait, sur ce qu'on avait fait l'année passée, qui était pour sonner une sonnette d'alarme davantage, mais là, là on est plus dans une posture de dire, ben c'est positif, venez, on vous a entendu, puis venez voir ce que le CEC là-dessus peut vous donner.
1: Monsieur Jean-François Léveillé, merci beaucoup.
2: Ça me fait plaisir.
1: Et j'ai eu le plaisir de rencontrer un nouveau visage au Centre d'études de collégiales de la TUC du Cégep de Shawinigan. Il s'agit de Samy Duchesneau, qui sera agente de service social. Elle sera un peu le lien entre les étudiants et l'institution d'enseignement. Elle nous définit en quoi consiste sa mission.
3: C'est un mandat assez large, je ne vous le cacherai pas. J'ai vraiment la charge de m'occuper des étudiants. Je suis là pour offrir des services psychosociaux. Donc, si les étudiants ont besoin dans leur cheminement d'aide, d'accompagnement, je suis principalement là pour ça. Puis, je suis là aussi pour maintenir le lien avec la communauté, faire la promotion du CEC, puis d'agrémenter la vie étudiante.
1: Pourquoi c'est important d'avoir une personne à la TUC qui fasse ce travail-là?
3: Mais moi, je pense que c'est important pour connaître la réalité des étudiants, parce que oui, les gens qui travaillent à Shawi sont à 100% là pour nos étudiants, mais ne connaissent pas la réalité de la région. Moi, je viens de la TUC, j'ai fait mon cégep à la TUC. Je pense que j'ai une bonne connexion avec les étudiants. Tu sais, en âge, je suis pas si loin de eux aussi, là, on se le cachera pas. Ça me donne, je pense, une certaine ouverture, puis un certain contact que d'autres personnes dans d'autres postes n'auraient pas. Je suis un peu la voix de qu'est-ce que les étudiants désirent, puis tant qu'on n'aura pas ça, les étudiants ne resteront pas. Il faut être à l'écoute de leurs besoins pour agrémenter la vie de cégep.
1: Et ça prend une personne présente physiquement aussi dans les lieux, là, ici même à la TUC, pour faire ce travail-là. C'est plus facile.
3: Oui, exactement. Ouais. Ça prend quelqu'un sur place, être là pour rencontrer les étudiants, pas juste à travers un ordinateur, voir le milieu, puis leur parler, puis être à l'écoute pour améliorer le canot, puis dire, bon, hey, là, je suis là, un étudiant a besoin maintenant. Ben, il a juste à ouvrir ma porte, puis dire, hey, salut! Il n'y a pas d'entremédiaire.
1: En plus, vous êtes une ancienne étudiante du cégep?
3: Oui, exactement. J'ai fait mes 2 ans de sciences humaines en 2019-2020.
1: Un bon mandat.
3: Merci.
1: Donc, une bonne nouvelle qui visera assurément, selon les instigateurs, à pérenniser le cégep de Shawinigan à la TUC. On espère bien évidemment que cette période de 3 ans puisse durer encore beaucoup plus longtemps.

du retour. Voilà, il y a un détenu de la prison de Sainte-Anne-des-Plaines dans les Laurentides qui aurait réussi à se faire livrer du McDo puis de l'alcool dans sa cellule. Bon, c'est une situation extrêmement inquiétante pour les agents correctionnels. Cette livraison par drone aurait eu lieu dans la nuit de mercredi à jeudi dans l'unité spéciale de détention, soit la partie la plus sécurisée où les criminels les plus dangereux se trouvent. Selon les informations, le drone aurait réussi à déjouer les services de sécurité, notamment en raison de caméras de surveillance qui ne fonctionnent pas. C'est pratique, hein? Le drone n'a jamais été détecté, même au moment de sa fuite. Ce n'est qu'au moment où un agent correctionnel est allé dans la cellule d'un détenu qui a constaté que ce dernier était en état d'ébriété et avec son repas. Plusieurs questions demeurent sans réponse de la part de Service correctionnel Canada afin de savoir comment un détenu situé dans une zone sécurisée a bien pu se faire livrer de l'alcool et du McDo. La situation qui soulève de grandes inquiétudes puisque le détenu aurait pu avoir une arme à feu, ça commence vraiment à être une crainte pour la santé et la sécurité des agents. C'est qu'il n'y a pas personne qui va arriver face à face avec quelqu'un qui a une arme à feu dans sa cellule, hein, c'est sûr et certain. Ça commence à être extrêmement inquiétant. Le service correctionnel, avec les coupures de 132 millions qui ont commencé depuis le 1er octobre, on coupe dans toute notre sécurité, on coupe dans nos fonctions multiples qui sont nos agents de correction. Le ministre de la Sécurité publique n'a pas encore commenté le dossier.

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1: Météo ce soir et cette nuit, on parle d'un ennuagement minimum à 2 degrés. Demain, c'est de la pluie, maximum 4. Gros soleil samedi, 4 degrés. Et dimanche, alternant soleil-nuage, maximum 9. Centre-ville-Latuc, 10 degrés au mercure.
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0: québécoise à Montréal. Le stade olympique n'est pas encore disponible. Le parc Jean-Drapeau pourrait-il convenir pour ce spectacle dont on ignore tout de la mise en scène? Il faut se rappeler que U2 est reconnu pour ses productions de très grande envergure. Au Québec, le festival d'été n'a jamais renoncé à l'idée d'attirer U2 sur les plaines d'Abraham. Encore faut-il que le groupe accepte d'insérer des festivals dans son itinéraire et qu'il soit en Amérique du Nord au début du mois de juillet. L'annonce des dates nord-américaines et européennes prévues au cours des prochaines semaines nous permettra peut-être d'y voir un peu plus clair. Si un retour chez nous se concrétise, il mettra fin à une dizaine de 8 ans sans concert en sol québécois. Le 13 novembre prochain, U2 qui va lancer son 16e album en carrière. 3 extraits qui sont déjà disponibles. On dit Street of Dreams, Silencio et The Greatest Show on Earth. Et cette dernière étant parue jeudi matin, en même temps que le dévoilement des premières dates de la tournée.
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1: Un bâtiment de la rue Saint-Pierre sera démoli lundi prochain par la ville de La Tuque. On a souvent parlé des bâtiments vétustes dans la ville et cet immeuble, ben, il semble que c'en est un bon exemple. On va comprendre

0: pourquoi la ville de La Tuque en vient à démolir elle-même ce bâtiment, avec la chef de service aux communications, Hélène Langlais. Bonjour, Hélène.
1: Bonjour.
0: Alors, d'abord, parlez-nous de l'état du bâtiment, parce que on le disait, c'est un bâtiment vétuste, là. Il est vraiment pas en bon état, là.
1: Non, effectivement, à la suite de plusieurs plaintes, en fait, c'est un dossier qui dure depuis 2011. Il y a eu plusieurs avis, des visites, des mises en demeure, des constats d'infraction aux propriétaires de l'immeuble, par le service d'urbanisme, après ça, le service de sécurité incendie. Ensuite, il a été placardé par mesure de sécurité. Il fait d'ailleurs l'objet depuis un certain temps de surveillance par la police puis de la prévention incendie de manière régulière. Puis la ville s'est rendue jusqu'en cour supérieure suite au dépôt d'un rapport de vétusté et des risques pour la sécurité des personnes. Puis on a obtenu un jugement de la cour, en fait, qui nous permet de démolir l'immeuble. Le propriétaire avait 60 jours pour le faire lui-même, ce qu'il n'a pas fait. Il faut dire aussi que le propriétaire avait rencontré la municipalité lors d'une assemblée publique du conseil. En fait, il avait demandé un délai. Il y a eu une rencontre avec lui. Il y a eu une entente qui a été faite avec lui aussi. Il y avait certains points à respecter. Puis étant donné que que l'entente n'a pas été respectée, dans le fond, ses obligations qu'il avait à faire. Bien maintenant, on passe à la démolition du bâtiment par mesure de sécurité.
0: Le propriétaire a eu, si je comprends bien, une chance de pouvoir le faire lui-même. Il l'a pas fait, donc c'est la ville qui va démolir ce bâtiment-là. Mais est-ce que c'est aux frais de la ville, tout ça?
1: En fait, le jugement de cour, ce qui nous permet de le faire, c'est de le faire aux frais de la ville, mais après, on peut le facturer au propriétaire. Fait que c'est la démarche qui va être faite, là. C'est une démolition qui va coûter autour de 70 000 $. Et puis, c'est ça, ça va être ensuite refacturé au propriétaire sur son compte de taxe.
0: Donc, Hélène, ça va se dérouler lundi matin tôt, de ce que je comprends, là?
1: Oui, c'est ça. C'est quand même une opération délicate, là, parce qu'il y a quand même des bâtiments autour, puis c'est un gros bâtiment de plusieurs étages. Donc, par mesure de sécurité, ce qu'on va faire, c'est qu'on va fermer la rue Saint-Pierre entre la rue Saint-Joseph et la rue Saint-Georges pendant toute la journée de lundi. La rue va être fermée complètement. Une fois que le bâtiment va être démoli, et puis qu'il va rester juste à ramasser les débris pour les amener dans un centre où ils vont pouvoir être traités. À ce moment-là, on va réouvrir une partie de la rue, mais dans une seule direction, du nord vers le sud. En tout temps, par contre, les gens qui se stationnent sous le carrefour La Tuque, au stationnement intérieur, il n'y aura pas de problème. Ils vont être capables de sortir puis d'enfiler tout de suite à droite vers la rue Saint-Georges. Par contre, tous les stationnements qui sont sur la rue Saint-Pierre, le long du carrefour La Tuque, ces stationnements-là vont être fermés pendant toute la semaine, le temps que l'opération se termine au complet. Puis le terrain va être remis complètement en état et le terrain va continuer d'appartenir au propriétaire de l'immeuble après. Okay.
0: Est-ce qu'il y a des mesures qui ont été prises pour les voisins, là, les gens qui résident autour?
1: Oui, effectivement, tous les voisins ont été rencontrés. Par mesure de sécurité, quand ils vont commencer à procéder à la démolition du bâtiment, on va inviter les gens qui habitent juste à côté à sortir de leur maison pour être certain qu'il n'arrive rien. Ensuite, on demande aux gens aussi qui habitent dans le secteur de sortir leur véhicule pour être sûr qu'il n'arrive pas des débris ou des accidents pendant la démolition. Mais ça devrait durer quelques heures dans la journée de lundi. Une fois que le bâtiment va être au sol, il n'y aura plus de danger nécessairement. Okay. Mais puis ça va être fait avec une pelle mécanique et le bâtiment va être démoli par l'intérieur.
0: Hélène, est-ce qu'on en retrouve beaucoup de ce genre de bâtiments-là sur le territoire de la ville de La Tuque? Je sais qu'on en a parlé beaucoup des bâtiments vétustes les années passées, mais est-ce qu'il y en a encore pas mal dans le territoire de la ville?
1: Effectivement, il y en a quelques-uns. On en a démoli plusieurs dans le secteur de Parent. Là, les gens le voient peut-être un peu moins. On en a démoli quelques-uns à La Tuque. On peut financièrement se permettre d'en faire environ un par année. Fait que il y a toute une procédure qui est très longue. Comme dans le cas de celui-ci, on travaille sur ce dossier-là depuis 2011. Fait que ça fait quand même beaucoup d'années. C'est des procédures qui sont sont très longues. On veut donner toute la chance aux propriétaires de décider de rénover son bâtiment si c'est possible. Bref, on met toutes les chances, mais à un certain moment, ça devient trop dangereux pour le public. À ce moment-là, le conseil municipal va prendre la décision de démolir.
0: Hélène Langlais, chef de service aux communications de Ville-de-la-Tuque, merci beaucoup pour ces informations.
1: Ça me fait plaisir.

0: Hey, vous savez que demain, du côté du complexe culturel Félix Leclerc, demain soir, 20h, en spectacle, Guylaine Tanguay, I Love Rock'n'Roll. On connaît la voix puissante de cette chanteuse-là. Imagine quand c'est rocké un peu. Donc, demain, 20h, complexe culturel, Guylaine Tanguay en spectacle. Ça vous tente-tu d'aller voir ça? J'ai mon bon ami Bruno du complexe qui vient tout juste de m'écrire. Claude, si tu veux, tu peux faire tirer une paire de billets pour le show de Guylaine demain. Ben, si je veux, je veux certains. Et vous, vous la voulez? Vous m'appelez 819-523-9011. Je prends le 4e appel. Bonne chance.
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4: Ici Michel Scarpino, voici le bilan de l'actualité. Le ministère de l'Enseignement supérieur du Québec a accordé au cégep de Shawinigan une enveloppe de 339 228 $ sur trois ans pour le Centre d'études collégiales de la TUC. Après une période plus difficile pour l'établissement, l'argent consenti par Québec vient assurer pour trois ans la poursuite des activités à la TUC du cégep. Le cégep s'est engagé à garantir des programmes pour l'automne 2027. Jean-François Léveillé en est le directeur général.
5: Les gens se décourageaient un petit peu, puis on annonçait un programme, il n'y avait pas assez de personnes, on l'annulait, et ainsi de suite. Tandis que là, on crée un climat de certitude pour le démarrage, pour repartir la roue.
4: Cet élément fera en sorte qu'on pourrait obtenir le nombre de 50 inscriptions, ce qui garantira la pérennité du CEC. Actuellement, pour la saison 2025-2026, on en compte 25. Ainsi, à la rentrée, le cheminement tremplin deck sera à nouveau offert, en plus d'une nouveauté, le cheminement tremplin deck Première Nation. Un programme de sciences de la nature sera proposé dès l'automne 2027, de même qu'un cheminement en sciences humaines pour l'automne suivant, en plus des cohortes de soins infirmiers. Une rencontre citoyenne aura lieu le mardi 3 novembre à 18h au CEC de la TUC. Il sera possible d'obtenir de l'information sur les programmes et services du Centre d'études collégiales. Un bâtiment inoccupé situé au 471 rue Saint-Pierre sera démoli lundi. L'immeuble présente un risque pour la sécurité publique et la ville a indiqué qu'elle a obtenu un jugement de la cour qui lui permettra de faire tomber sous le pic des démolisseurs aux frais du propriétaire. On indiquait que ce dernier avait eu l'occasion d'éviter la démolition en raison d'une entente, mais que les conditions n'avaient pas été respectées. L'entrepreneur sera sur place tôt lundi matin. La ville précise que les mesures nécessaires ont été prises pour éviter des dommages aux bâtiments voisins. La facture de 70 000 $ sera envoyée au propriétaire de l'immeuble. 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
6: Météo ce soir, et c'était quelques nuages, minimum 0. Demain, c'est de la pluie, maximum à 4 degrés. Samedi, on retrouve le soleil en alternance avec les nuages, 3 degrés. Et dimanche aussi, alternance soleil-nuages, maximum 9. Centre-ville-Latuc, 10 degrés au mercure.

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Et on va là ce soir du côté du bar La Voûte parce que c'est jeudi. Parce que qui dit jeudi dit 5 à 7. Mais en plus, on a un petit nouveau au bar La Voûte ce soir. Ouais, le chansonnier Dan B. qui sera en prestation lors du 5 à 7. Manquez pas ça, puis c'est gratuit. Et sinon, ce samedi, soirée karaoké. Yes, du côté du bar La Voûte, karaoké avec Thierry. On remet ça encore pour une autre fois. C'est tellement populaire à chaque fois qu'on vous présente du karaoké du côté du bar La Voûte. Donc, on vous offre encore ça ce samedi. On est au meilleur de la musique. Qu'est-ce qui s'en vient? Le Que le Casse vient de faire leur tour. Je te bouge également. Et tout de suite, on ouvre la deuxième heure avec The Black Keys, Lonely Boy. Bon retour chez vous.

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1: 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Le salaire, selon l'expérience, soit entre 92 203 $ et 134 802 $ par année, et ça inclut une gamme complète avantages sociaux. 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Description des tâches, remplir les étalages et disposer les produits de manière attrayante. Le salaire, 16 $60 $. 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
1: Météo ce soir et cette nuit, quelques nuages, minimum zéro. Demain, c'est de la pluie, maximum à 4 degrés. Samedi, alternance soleil-nuage, maximum 3. Dimanche, alternance soleil-nuage, maximum 9. Centre-ville Latuc, 11 degrés au mercure.
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1: Merci à toute l'équipe de Nautico. Toujours tenu à l'écart du jeu par une blessure au bas du corps, l'attaquant du Canadien de Montréal, Oliver Kapanen, a patiné en solitaire au complexe d'entraînement de l'équipe à Brossard ce matin. Le patineur de 23 ans se livrait à cet exercice pour une deuxième journée de suite. Il n'avait pas patiné lors des quatre journées précédentes. Encore une fois, il semblait à l'aise sur la glace et portait un équipement complet. Kapanen, auteur de 22 buts en 2025-2026, n'a pas encore joué cette saison. Aucune date de retour au jeu n'a encore été évoquée dans son cas. Pendant qu'il s'activait sur la patinoire, ses coéquipiers profitaient d'une journée de congé après avoir disputé deux matchs en deux soirs. Le tricolore reprendra l'action samedi, alors que les Sabres de Buffalo seront de passage en ville.
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Première partie, puis les billets sont en vente à compter du 16 octobre à 10h. C'est comme demain, ça. Et sinon, Def Leppard au Centre Bell le 5 mars. Après s'être promené en Europe, en Amérique du Sud, au Mexique au début de 2026, l'increvable groupe britannique repartira sur la route au printemps 2027. En tout, 45 concerts sont prévus au Canada et aux États-Unis. Puis le deuxième arrêt de cette tournée nord-américaine sera à Montréal. Les billets sont en vente à compter de demain, 10h.

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4: Ici Michel Scarpino, voici le bilan de l'actualité. Le ministère de l'Enseignement supérieur du Québec a accordé au cégep de Shawinigan une enveloppe de 339 228 $ sur trois ans pour le Centre d'études collégiales de la TUC. Après une période plus difficile pour l'établissement, l'argent consenti par Québec vient assurer pour trois ans la poursuite des activités à la TUC du cégep. Le cégep s'est engagé à garantir des programmes pour l'automne 2027. Jean-François Léveillé en est le directeur général.
5: Les gens se décourageaient un petit peu, puis on annonçait un programme, il n'y avait pas assez de personnes, on l'annulait, et ainsi de suite. Tandis que là, on crée un climat de certitude pour le démarrage, pour repartir la roue.
4: Cet élément fera en sorte qu'on pourrait obtenir le nombre de 50 inscriptions, ce qui garantira la pérennité du CEC. Actuellement, pour la saison 2025-2026, on en compte 25. Ainsi, à la rentrée, le cheminement Tremplin Deck sera à nouveau offert, en plus d'une nouveauté, le cheminement Tremplin Deck Première Nation. Un programme de sciences de la nature sera proposé dès l'automne 2027, de même qu'un cheminement en sciences humaines pour l'automne suivant, en plus des cohortes de soins infirmiers. Une rencontre citoyenne aura lieu le mardi 3 novembre à 18h au CEC de la TUC. Il sera possible d'obtenir de l'information sur les programmes et services du Centre d'études collégiales. Un bâtiment inoccupé situé au 471 rue Saint-Pierre sera démoli lundi. L'immeuble présente un risque pour la sécurité publique et la ville a indiqué qu'elle a obtenu un jugement de la cour qui lui permettra de faire tomber sous le pic des démolisseurs aux frais du propriétaire. On indiquait que ce dernier avait eu l'occasion d'éviter la démolition en raison d'une entente, mais que les conditions n'avaient pas été respectées. L'entrepreneur sera sur place tôt lundi matin. La ville précise que les mesures nécessaires ont été prises pour éviter des dommages aux bâtiments voisins. La facture de 70 000 $ sera envoyée au propriétaire de l'immeuble. 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
6: Météo ce soir et c'était quelques nuages, minimum 0. Demain, c'est de la pluie, maximum à 4 degrés. Samedi, alternance soleil-nuage, maximum 3. Et dimanche aussi, alternance soleil-nuage, maximum 9. Centre-ville-Latuc, toujours 11 degrés au mercure.

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4: 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Aujourd'hui, on va aller se promener en 1992. En fait, cette chanson-là fait partie de l'album Nevermind, qui, lui, est sorti en 91. On a libéré cette chanson-là en 92. On y va avec Nirvana, Come As You Are.
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On dit qu'il y a certaines dates d'anniversaire qui sont beaucoup plus fréquentes que d'autres. En analysant les naissances enregistrées au Canada de 1995 à 2025, Statistique Canada qui a pu établir les dates les plus rares puis celles plutôt banales. Là, sans surprise, les personnes nées le 29 février, soit un jour bissextile, avaient la date de naissance la plus rare au Canada, tandis que celles nées le 20 septembre avaient la plus fréquente. Les naissances le 25 décembre, 1er janvier, autour de ces deux dates-là, sont également parmi les plus rares, tout comme celles du 1er juillet, lors de la fête nationale du Canada. Les données publiées aujourd'hui montrent que c'est au cours de l'été qu'il y a le plus de naissances entre les mois d'octobre et de mars où elles sont les plus rares. Et au total, en 2025, 300 000, plus de 372 000 bébés voilà, ont vu le jour au Canada. De ce nombre, 192 000 sont nés entre le mois d'avril et le mois de septembre inclusivement. Ils sont 179 000 à être nés entre les mois d'octobre et mois de mars.

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2: Météo ce soir et cette nuit, quelques nuages, minimum 0. Demain, c'est de la pluie, maximum à 4 degrés. Samedi, on retrouve le soleil en alternance avec les nuages, maximum 3. Et dimanche aussi, alternance soleil-nuages, maximum 9. Centre-ville Latuc, 10 degrés au mercure.

c'est ce qui complète cette édition du Retour à la maison. Ben gros merci d'avoir été là. Gros merci également à toute ma belle gang du Bar La Voûte. Puis là, ça se passe comme là, ce soir. Le fameux 5 à 7 du côté du Bar La Voûte. Un petit nouveau sur place, le chansonnier Dan B. qui est là ce soir. Évidemment, ça bonifie votre 5 à 7. Vous allez passer une excellente soirée. Puis c'est gratuit. Sinon, ce samedi, en soirée, karaoké avec Thierry, toujours du côté du Bar La Voûte. Ça connaît un succès fulgurant. Donc, on vous offre encore ça une fois ce samedi. L'émission La Game suit dans quelques instants. Soyez là demain 6h pour 100 000 matin. Moi, je vous souhaite le plus beau des week-ends. On se reparle lundi. Ciao!

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5: Ici Michel Scarpino, voici le bilan de l'actualité. Le ministère de l'Enseignement supérieur du Québec a accordé au cégep de Shawinigan une enveloppe de 339 228 $ sur trois ans pour le Centre d'études collégiales de la TUC. Après une période plus difficile pour l'établissement, l'argent consenti par Québec vient assurer pour trois ans la poursuite des activités à la TUC du cégep. Le cégep s'est engagé à garantir des programmes pour l'automne 2027. Un bâtiment inoccupé situé au 471 rue Saint-Pierre sera démoli lundi. L'immeuble présente un risque pour la sécurité publique et la ville a indiqué qu'elle a obtenu un jugement de la cour qui lui permettra de faire tomber sous le pic des démolisseurs aux frais du propriétaire. On indiquait que ce dernier avait eu l'occasion d'éviter la démolition en raison d'une entente, mais que les conditions n'avaient pas été respectées. La ville précise que les mesures nécessaires ont été prises pour éviter des dommages aux bâtiments voisins. La facture de 70 000 $ sera envoyée au propriétaire de l'immeuble. 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

0: 17h54. 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
1: C'est la game. Bon jeudi tout le monde. Olivier Paiement et FX Bénard avec vous pour la prochaine heure. Merci d'être à l'écoute. Peu importe où vous êtes, peu importe de où vous nous écoutez, partout sur le réseau BPM Sport et partout sur le réseau O, sur les applications mobiles de radio. Celle de BPM Sport d'ailleurs devrait être disponible très bientôt. Et bien évidemment sur notre diffusion en direct sur YouTube. Comment ça va, FX?
2: Je suis en pleine forme, mon cher Oli.
1: J'aime ça.
2: Toute une journée aujourd'hui. Ça a été un jeudi assez spécial. Des mésaventures à gauche, à droite.
1: Ah, t'en as vécu des affaires.
2: Ah ouais, j'en ai vécu des affaires, mais ça va bien. Oui, lendemain défaite pour le Canadien, mais pas grave quand même. Il y a plusieurs sujets chauds à discuter concernant le CH.
1: Oui, plusieurs sujets très chauds à discuter, dont bien évidemment cette situation des gardiens de but qui fait jaser encore une fois parce que Jakub Debeschi qui n'a rien fait hier pour rassurer les différentes inquiétudes qu'on avait à son endroit. Alors je veux qu'on se penche sur ce dossier-là. Là. Qu'est-ce qui se passe avec Debeschi? Qu'est-ce qu'on fait avec lui? Est-ce que le Canadien a peut-être signé Debeschi un petit peu trop tôt?
2: Tu penses
1: qu'on commence à regretter cette signature de Jakub Debeschi? On va se poser ces questions-là et on va y répondre d'entrée de jeu. Vers 18h30, je veux qu'on revienne sur les moments forts de la journée à BPM Sport parce que ça a brassé sur nos ondes. Gilbert a un message à envoyer aux Capitals de Washington. Il est tanné de voir les joueurs du Canadien se faire ramasser. Fait que dans le vocabulaire très coloré à Gilbert qu'on aime bien, il a laissé savoir sa façon de penser. On va réagir à ça et aussi un débat intéressant que Georges et Gonzo ont eu aujourd'hui. C'est qui le meilleur joueur du Canadien? Oui, Nick Suzuki a fait 100 quelques points l'an passé. Oui, Nick Suzuki était sur Équipe Canada, a terminé quoi, 5e au Hart. Mais c'est-tu vraiment lui le meilleur joueur du Canadien en ce moment? Parce qu'il y a un certain Lane Hutson là, qui continue de connaître un début de saison exceptionnel encore une fois hier. C'était probablement le meilleur joueur sur la patinoire pour le Canadien de Montréal. Vers 18h45, je veux qu'on regarde ce qui se passe à travers la Ligue nationale de hockey. Une nouvelle destination potentielle pour Connor Hellebuyck, et ça m'a beaucoup surpris quand j'ai vu ça passer, mais leur DG étudierait cette situation-là de près. On connaît maintenant aussi le retour que les Red Wings espèrent pour Dylan Larkin. On sait que le Canadien a déjà une offre essentiellement de régler avec les Red Wings. Donc, à quoi ça pourrait ressembler, cette fameuse offre-là du Canadien? Bien, on va essayer de deviner ça un petit peu plus tard. Et on va mettre la table pour les différents affrontements de ce gros jeudi soir. 11 matchs quand même, à travers la Ligue nationale de hockey. Mais bon, avant, défaite de 5-4 du Canadien de Montréal face aux Capitals de Washington hier. Puis, encore une fois, à 5-5, le Canadien qui a, je dirais, dominé son adversaire. Mais malheureusement, tu t'en tires pas avec une victoire. Puis je dirais que ça fait 4 matchs que c'est comme ça pour le Canadien. À tes 4 derniers matchs, tu as mieux joué que l'autre équipe, mais tu as juste une fiche de 2-2. Et là, si on regarde la saison du Canadien sur son ensemble, l'équipe joue pour 500. 3-3-1. On n'a pas le choix d'être un petit peu déçu par la tournure des événements.
2: On n'a pas le choix, Ali. Puis tu aimes bien le mentionner, oui. Tu as dominé l'adversaire à 5-5 dans les 4 derniers matchs. Tu t'en sors avec 2 victoires là-dedans. Mais 2 victoires à l'arraché aussi, en tir de barrage, où ça aurait pu virer de l'autre côté.
1: Ben, alors, t'as vraiment raison.
2: Et pourtant,
1: t'aurais pu te retrouver donc aucune victoire, 4 défaites. Là.
2: Et pourtant, t'as la meilleure équipe sur la patinoire sur 60 minutes en termes de constance.
1: Ouais.
2: Mais c'est difficile d'aller chercher des victoires. Puis le Canadien est bien heureux avec ses 2 victoires en tir de barrage, mais ça pourrait être l'inverse. Et là, on dirait quoi aujourd'hui? On parlerait pas juste de Jakub Debeschi, on parlerait possiblement
1: pas juste de Juraj. On parlerait d'un début de saison catastrophique.
2: Catastrophique pour le Canadien. Alors, tu sais, je comprends, il y a des blessés à l'interne, c'est plus complexe.
1: C'est mais c'est pas une excuse. Que tu regardes les Capitals, eux aussi avaient des blessés. Pour moi, c'était des blessés plus importants pour le Canadien quand même, parce que Madison, c'est un joueur plus important que Matt Roy. Demidov, Dubois,
2: ils ont leur rôle.
1: Ils ont chacun leur rôle. Là. Regarde, peut-être à plus long terme, Demidov va avoir une plus belle carrière, mais en date d'aujourd'hui, peut-être que ce sont des joueurs qui on peut s'attendre à une production similaire. Mais il y a...
2: Et devant le filet, je veux dire, les Capitals avaient Charlie Lindgren.
1: C'est ça.
2: Et non, Logan Thompson.
1: Alors que le Canadien avait en théorie son gardien numéro 1, quoique c'est peut-être moins le cas, on va y revenir là, dans un instant. T'as pas le choix d'être déçu. Après ça, tu sais, le match d'hier, là, tu joues ce match-là 100 fois, puis je suis convaincu que le Canadien le gagne 60 fois au minimum sur 100 parce que t'as mieux joué. Mais t'as tout le temps cette petite période de flottement-là. Puis ça a été la même chose contre Buffalo l'autre soir, où l'équipe a généralement dominé. Ben, un petit 10 minutes au début de la troisième période où ça roule un petit peu moins bien. Puis là, hop, tu te retrouves à tirer de l'arrière. C'est décevant. C'est pas catastrophique, parce qu'il y en a qui font bien, il y en a qui font un petit peu moins bien. Mais c'est quelque chose qu'on va devoir remédier rapidement, parce que, écoute, ça fait 7 matchs. Éventuellement, on va arriver en novembre. Tu peux pas jouer pour 500 pour les 2-3 prochaines semaines.
2: Ouais, puis le Canadien joue mieux défensivement que lors du début de la saison, mais pourtant... c'est parmi les équipes qui ont accordé le plus de buts dans la Ligue nationale. Alors ça, c'est inquiétant.
1: Et pourtant, deuxième plus de buts accordés dans l'Est.
2: Et pourtant, tu joues bien à 5 contre 5. Mais là, en désavantage numérique, un match, ça va bien. Un match, est catastrophique. Puis hier, c'est la deuxième vague du jeu de puissance des Capitals qui te fait mal. C'est même pas la première, là.
1: Non.
2: C'est la deuxième. T'encaisses un but aussi alors que t'es en avantage numérique. Ça aussi, t'encaisses.
1: Ça fait mal.
2: Ça fait mal. Alors, les unités spéciales aussi, c'est problématique en ce début de saison. Puis on en parlait tantôt dans le tailgate. Mais t'espères toujours combiner là, que l'avantage numérique et le désavantage numérique va te donner en haut 100%. De 100%. Exactement. Là, en ce moment, t'es pas là du tout. T'es même pas à 90%. Et ça, pour moi, c'est inquiétant. Le Canadien, l'an dernier, avait le 10e meilleur jeu de puissance de la LNH. Et là, pour l'instant, on se ramasse dans les bas-fonds du classement. Je pense qu'on est 25e. Je sais que c'est tôt, je sais que c'est juste 7 matchs, mais il y a quand même des éléments sur lesquels les Canadiens travaillent depuis quelque temps qui doivent continuer de s'améliorer parce que t'as les éléments pour produire un avantage numérique. Tu les as,
1: mais
2: les talents.
1: Oui, t'as le talent,
2: t'as Nick Suzuki, t'as Juraj Slafkovský. Bon, il s'est pas présenté en ce début de saison, mais il est là quand même. Tu devrais être en mesure d'aller chercher plus de buts importants en avantage numérique et tu le fais pas.
1: Là, en théorie, la bonne nouvelle, c'est que ton calendrier devrait être un peu plus facile dans la prochaine semaine. C'est les Sabres, encore une fois, samedi. Le Canadien a montré, là, l'échantillon est assez gros, même sur une série de 7 matchs, que c'est une meilleure équipe que les Sabres de Buffalo. Ensuite, la semaine prochaine, mardi, c'est les Sharks de San Jose qui sont en ville. Et après ça, le Canadien qui part sur un quand même assez long voyage dans l'Ouest. Les Blackhawks qui connaissent un début de saison assez difficile. Dimanche prochain, c'est la classique héritage, les Jets de Winnipeg. Ouais. Je sais que les Jets connaissent un bon début, sont surprenants. Mais quand même, et par la suite, les Blues de Saint-Louis, les Stars de Dallas aussi. Fait que c'est un voyage de 4 matchs sur la route. Mais pour moi, ce qui a fait la différence hier, contrairement peut-être aux 2 matchs précédents que tu as été capable d'aller chercher en tir de barrage, c'est que là, ton gardien n'a pas été capable de faire les arrêts pour te garder dans le match.
2: Ouais, alors à un moment clé.
1: À un moment clé. Alors que c'était serré, alors que tu avais besoin de 1-2 arrêts pour garder le pointage égal ou pour faire en sorte qu'à la place de perdre par 2, tu perdes juste par 1, Debèche n'a pas fait les arrêts. Pour moi, il y a 2 buts qui sont clairs qu'il aurait dû les arrêter. Le premier d'Alex Tuch sur le 2 contre 1 où la vue de Debèche n'était pas voilée. C'était pas un tir qui était particulièrement dangereux, contrairement peut-être à celui de Kyrou, là, qui est tout un release, Kyrou sur le premier but du match, et celui de Justin Hall. Ou OK, peut-être que le dévié, peu importe, mais ça reste que Debèche a touché à la rondelle.
2: Elle n'a pas dévié, Oli. Moi, c'est but-là qui fait mal.
1: La rondelle, elle flotte.
2: T'es dans un moment critique du match. T'es en début de troisième. Le pointage est égal 3-3. T'as été la meilleure équipe sur la patinoire pendant 40 minutes. T'arrives en début de troisième période et t'encaisses ce but-là, alors que la rondelle ne dévie pas sur le bâton d'Alex Ovechkin.
1: Puis je suis désolé, mais avec ce que Fowler nous avait montré dans les matchs précédents, il aurait fait fort probablement l'arrêt là-dessus. Puis j'aimerais même dire que sur le but d'Ivan Miroshnichenko, je sais qu'elle a dévié, mais Debèche était déporté là-dessus. Fowler, c'est tout le contraire. Tout le temps en bonne position, tout le temps square devant son filet, jamais brouillon. Je dis pas qu'il aurait fait l'arrêt, je dis pas que... Mais ça aurait été un résultat différent. Et pour moi, avec Jacob Fowler devant le filet hier, avec ce qu'il a démontré dans ses 3 départs jusqu'à maintenant cette saison, tu gagnes le match. Je veux qu'on aille justement à l'entendre, là, Jacob Debèche, qui a parlé de sa performance, il sait qu'il doit être meilleur. Voici ce qu'il avait à dire.
3: Well, I mean, it's my job to, you know, to be ready. It's just, I feel like I didn't really get any momentum to the guys, so we're just chasing the game, and I need to be better as a teammate, as a goalie, and it sucks right now, yeah.
2: Ouais.
1: Il dit que c'est mon travail d'être prêt. J'ai pas été capable d'aller chercher le momentum pour les gars. Puis il termine en disant « Je dois être meilleur ». Il doit être effectivement meilleur, Jakub Debeš, parce que là, ça reste un début de saison décevant pour lui. 3 matchs sur 4 et où il a joué en deçà des attentes. Puis je suis pas prêt à y enlever son étiquette de gardien numéro 1 encore pour le moment, parce que regarde, ça reste qu'il t'a amené dans le carré d'as l'an passé. Et sans Debeš qui goal de façon exceptionnelle à partir de, disons, la date limite des échanges jusqu'au printemps, le Canadien n'a pas une saison aussi impressionnante.
2: Moi, je te dis, Oli, il n'y en a plus de numéro 1.
1: Non?
2: Il n'y a plus de gardien numéro 1. En ce moment, la stratégie, c'est d'y aller au jour le jour. Tu te rappelles un gars comme Jacob Fowler, alors que Samuel Montembeault s'est blessé devant le filet du Canadien. Et je comprends qu'il y a des matchs où il a encaissé, notamment contre Nashville, mais en même temps, il y a beaucoup de déviations là-dedans. Puis là, je sais que ça prend et en laisser avec le pourcentage d'efficacité, mais regarde bien ça. Depuis le début de la saison, Jakub Fowler, 3 matchs, 906. Jakub Debeš, 842 en 4 matchs devant
1: 842.
2: Le filage canadien.
1: 842.
2: Je sais que la norme a diminué dans la Ligue nationale mais 842, c'est pas ça. Et on aurait été les premiers à critiquer Samuel Montembeault la saison dernière après quelques matchs en début de saison avec un pourcentage d'efficacité égal à celui de Jakub Debeš. Pour moi, t'es dans une situation en ce moment, surtout en sachant que inévitablement, Fowler risque d'être ton numéro un à long terme. T'as pas le choix de dire qu'à l'heure où on se parle, le gardien qui obtient le filet, c'est lui qui est allé chercher la victoire et c'est lui qui a bien performé dans le match d'avant.
1: Oui.
2: Pour moi, t'es rendu à un point, puis je sais que c'est tôt durant la saison, mais Debeš n'est pas numéro un depuis longtemps à Montréal. Il l'a été en séries éliminatoires l'an dernier et en fin de saison. Il n'y a pas d'étiquette en ce début d'année. Et le gardien qui te donne le plus de chances de gagner sera devant le filet. T'arrives dans une année où tu dois encore une fois participer aux séries éliminatoires. T'as pas le choix, c'est la courbe de progression du Canadien. Le Canadien est actif, Oli, pour tenter de s'améliorer, aller chercher des éléments importants, autant en attaque qu'en défense, mais surtout en attaque. Ça, on la connaît, la situation du Canadien. Kent Hughes qui est très agressif. On lit ça un peu partout, de la part des insiders. Il faut que tu gagnes des matchs. Et pour le moment, je pense que la stratégie de Martin Saint-Louis du coaching staff, ça va être d'y aller avec le gardien qui donne le plus de chances de gagner.
1: Ben,
2: c'est pour ça que
1: samedi, je suis désolé, c'est Fowler.
2: Ben, c'est pour ça qu'il sera devant le filet samedi.
1: Puis s'il fait un travail décent, comme ce qu'il a démontré jusqu'à présent, ça va être lui mardi contre les Sharks de San Jose. Je vais regarder par exemple les statistiques avancées qui sont disponibles sur notre site web arsenalsport.ca. Les buts sauvés attendus. La shot, t'aurais-tu dû l'arrêter ou est-ce que t'aurais pas dû l'arrêter selon les différentes probabilités? Ben, à travers tous les gardiens de la Ligue nationale, en ce moment, Debeš, c'est le 4e pire, -7.4.
2: Ben non, ça, c'est après 4 matchs.
1: En 4 matchs, ça veut dire qu'il donne presque 2 mauvais buts par match.
2: Exact. Rappelle-toi, il y a 2 ans, quand le Canadien s'était qualifié en série sur la peau des fesses, le dernier match de la saison, Montembeault avait pas un gros pourcentage d'efficacité nécessairement, mais il faisait partie des meilleurs gardiens de but dans cette catégorie-là.
1: Oui.
2: Ça, alors, c'est-à-dire qu'il te sauvait des buts par rencontre. Alors, et là, tu vois, c'est complètement le contraire pour Jakub Debeš en ce début de saison.
1: Et si on regarde les meilleurs de la Ligue nationale, ben c'est assez logique. C'est ceux dont on parle, puis qu'on dit que hey, ils sont vraiment bons pour commencer l'année. Linus Ullmark à Ottawa, Jesper Wallstedt avec le Wild du Minnesota, Jake Ottinger, Jeremy Swayman, Ilya Sorokin, Dylan Garand. Ça, c'est les 6 premiers.
2: As-tu les statistiques concernant les buts qu'ils ont sauvés depuis le début de la saison?
1: Ouais, ben tu regardes Linus Ullmark, par exemple, c'est +4.8.
2: OK.
1: Fait qu'essentiellement, chaque game, là,
2: il te sauve un but,
1: Linus Ullmark. Ouais. Ben, un but, là, ça peut faire la différence entre une victoire et une défaite.
2: Surtout que les résultats du Canadien, dans les 3 derniers matchs, ça se dicte sur un seul but.
1: Ben oui.
2: C'est pas compliqué,
1: c'est
2: là.
1: C'est ça.
2: C'est un seul
1: hier,
2: but.
1: Hier, t'as perdu 5-4 contre...
2: Les Red Wings, ils se gagnent en tir de barrage.
1: Les Red Wings en tir de barrage. Les Sabres, c'était en tir de barrage. Contre les Hurricanes, ça finit 6-4,
2: filet désert.
1: 6-4, filet désert. Puis contre les Penguins, c'était en prolongation. C'était-tu en prolongation?
2: Prolongation.
1: Ben, c'est ça. Ce sont des matchs très serrés où un tir, un arrêt ou un but, ça peut faire toute la différence. Tout ça, ça survient dans un contexte où, comme je veux le répéter, mais moi, je lance pas la serviette. Dans le cas de Jakub Debeš, je crois encore en lui. Ça reste que, après son parcours impressionnant au printemps dernier, le Canadien lui a consenti un beau contrat. Un très beau contrat. 3 millions de dollars par année pendant 3 saisons.
2: Ouais, ça commence l'an prochain.
1: Ça commence l'an prochain. Fait qu'au moins, tu te dis, regarde, est-ce que pour toi, ce contrat-là est survenu trop tôt?
2: Non, j'achète pas ça, par contre. Parce que autant je te dis qu'en ce moment, Jakub Debeš fait pas le travail puis que tu dois y aller au jour le jour, autant que s'il arrive un passage à vide, ben Jakub Debeš pourrait prendre la pole. Puis comme je te dis, comme il n'y a pas de numéro 1, il s'agit d'une bonne performance pour reprendre confiance et être devant le filet pour les matchs suivants. Je trouve pas que le Canadien ait donné ce contrat-là trop tôt à Jakub Debeš, surtout que c'est un contrat qui est très abordable, je trouve, dans son cas. Puis Jakub Debeš a quand même encore une valeur. C'est un contrat qui est, je le disais, mais qui est très intéressant. Et pour moi, c'est pas lui. Là. C'est pas parce qu'il n'y a pas un bon début de saison qu'il faut commencer à penser « Ah, mais tu sais, oui, il y a une valeur plus élevée que Samuel Montembeault. C'est lui qu'on doit transiger parce que sa valeur est plus élevée. » Moi, j'achète pas ça. J'achète la compétition de Dobesh et Fowler pour cette année, pour l'an prochain. Et là, l'an prochain, possiblement qu'à la fin de la saison, tu auras un choix à faire. Mais pour le moment, j'achète pas nécessairement ça de dire qu'on a donné un contrat trop tôt à Jakob Dobesh.
1: Parce que tu pourrais vraiment faire l'argument qu'en ce moment, disons, si demain matin, il signait un nouveau contrat avec le Canadien, il ne signerait pas pour ça. Mais je pense qu'il est vraiment trop tôt. De toute façon, son nouveau contrat n'a même pas commencé. Fait qu'on peut pas dire qu'il en donne pas pour son argent au Canadien ou peu importe. Fait qu'il est trop tôt par rapport à ça. Mais c'est une question qui va revenir cette année.
2: C'est sûr. Mais c'est pas quatre matchs qui définit une saison.
1: Absolument pas. Il a amplement le temps de se remettre en marche. Puis regarde, je voulais adresser cette question-là dans le deuxième bloc, mais on peut justement en parler maintenant là, parce que bon, je pense que pas mal tout le monde est de l'avis que la stratégie du Canadien pour laquelle on va opter, c'est on garde Fowler, on garde Dobesh et Samuel Montembeault, on va essayer de l'échanger. C'est pas mal ce qu'ils essaient de faire depuis le début de la saison. La blessure à Montembeault est venue un peu brouiller les cartes. Mais je vois quand même du monde en ligne dire, suggérer, rendu là, pourquoi est-ce qu'on l'échange pas Dobesh? Pourquoi est-ce qu'on profite pas de sa valeur qui est quand même élevée parce qu'on parle d'un jeune gardien de seulement 25 ans qui est sous contrat à un prix assez raisonnable et qui a montré l'an passé qu'il est capable d'avoir du succès en séries éliminatoires. Je dis pas que je pense ça. Je lance la question. Dans l'optique où on le sait que l'équipe se cherche un deuxième centre, dans l'optique où tu as des besoins en attaque sur ton top 6, est-ce que tu crois à cette théorie-là que ça pourrait justement pas être Dobesh qui représente une valeur plus intéressante que Montembeault sur le marché des transactions?
2: Ça dépend toujours de l'offre et de la demande, ça c'est clair. Est-ce que Dobesh intéresserait des équipes qui ont un deuxième joueur de centre? Faut toujours t'évaluer ces situations-là. Tu peux pas dire non à une transaction tant que tu l'as pas devant toi. Mais ça reste quand même, Oli, que tant et aussi longtemps que le Canadien aura pas un numéro un qu'on va pouvoir dire « Bon, ce gars-là, on peut lui faire confiance pour plusieurs années. » Puis je pense que ce gars sera Jakob Fowler, mais il n'y a pas assez d'expérience encore dans la Ligue nationale pour confirmer ça. Alors pour moi, tant et aussi longtemps que c'est pas fait, t'échanges pas Jakob Dobesh.
1: Non.
2: Tu vas avec deux gardiens de but.
1: Non, parce que Montembeault, c'est pas une valeur qui est sûre non plus.
2: Non plus.
1: Puis de toute façon, il devient agent libre à la fin de l'année. Fait que tu vas devoir le signer. Non, non. C'est un tandem Dobesh-Fowler, au minimum, jusqu'à temps que tu re-signes Fowler, puis après ça, tu te reposeras cette question-là. Mais c'est pas le moment d'abandonner sur Jakob Dobesh. Peut-être qu'il va voir le filet un peu moins souvent dans les prochaines semaines parce que Fowler est plus hot. Puis Dobesh va travailler avec Marco Marciano, tout ça. Mais pour le moment, c'est. Ça devrait.
2: Pour moi, Ali,
1: jamais
2: là,
1: dire jamais, là. Mais exact. Pour moi, c'est pas une théorie vraiment qui a du sens présentement.
2: Je le disais tantôt, mais je vais le répéter. Pour moi, il n'y a pas beaucoup d'équipes dans la Ligue nationale qui peuvent se vanter de se dire on a un numéro un. Et s'il n'y a pas nécessairement une bonne performance, on le ramène dans un match suivant ou peu importe. On n'a pas un tandem de gardien de but. Et ces équipes-là sont des équipes qui ont payé un gardien de but en haut de 8 millions de dollars. Et c'est un gardien qui est identifiable comme numéro un depuis longtemps. Alors, on va les nommer, là, mais les Igor Shesterkin, les Ilya Sorokin, les André Vasilevski, Jake Oettinger peut faire partie de cette catégorie-là aussi. Jeremy Swayman, Linus Ullmark, avec le début de saison qu'il a, on l'avait quand même été chercher chez les Sénateurs parce qu'on l'avait identifié comme un numéro un à qui on donnait des matchs consécutifs. Alors, tant et aussi longtemps que tu n'es pas en mesure de déterminer que ton numéro 1, c'est exactement Jakob Fowler, pour moi, tu n'échanges pas un gars comme Jakob Dobesh qui pourrait être ce type de gardien de but-là.
1: Jakob Dobesh n'est pas le seul à blâmer pour la défaite du Canadien. Hier, ça a été une soirée difficile pour le premier trio. Qu'est-ce qui se passe avec Slav? Qu'est-ce qui se passe avec Cole Caulfield? Qui connaît un début de saison correct, mais on pourrait peut-être s'attendre à un petit peu plus de sa part. Ben, on va prendre une pause et dans deux minutes, on va se pencher sur cette question-là du premier trio du Canadien de Montréal. Est-ce que c'est inquiétant? Est-ce que ce ne l'est pas? Ça s'en vient dans deux minutes.
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3: Bon, on a passé du temps à discuter du travail de Jakub Debeche hier, qui était peut-être en deçà des attentes. Mais il y a aussi le premier trio qui a connu une autre soirée un peu plus difficile. Et ça semble être une tendance qui se dessine cette saison chez le Canadien de Montréal. En fait, même si on regarde le pourcentage de buts attendus, depuis le début de l'année chez le Canadien, c'est le quatrième meilleur trio. Au premier rang, on a la ligne Anderson-Evans-Bolduc qu'on a vu brièvement.
4: Ouais, en début de saison.
3: Texier, Dano, Bolduc, qui font très bien encore une fois hier. Kreider, Newhook, Anderson, qui en ont marqué deux hier. Et au quatrième rang, Slavkovski, Suzuki, Caulfield. Je ne vais pas critiquer le début de saison de Nick Suzuki, là, parce que ça reste un joueur hyper important pour l'équipe, mais particulièrement dans le cas d'Juraj Slavkovski, là, c'est décevant d'encore une fois le voir commencer aussi lentement.
4: Puis j'arrive pas à comprendre ça, Lee. Puis
3: surtout qu'on lui a donné ce qu'il voulait.
4: Ouais, exact. Genre, on l'a récompensé sur le premier trio parce que ça allait mal sur le deuxième. Puis on lui a pas enlevé de temps de glace sur le premier jeu puissance non plus.
3: Il était peut-être pas content de commencer sur le deuxième trio une fois que Demidov était plus là. Fair. Là, on te donne une chance avec les autres. En braille, là, plus d'efforts. Être plus solide sur tes patins, Juraj Slavkovski, il est capable de plus que ça. Sur l'avantage numérique, ça clique pas particulièrement présentement. Il a quand même sa place. Assuré malgré tout, il est tout le temps là sur la première vague. Ça va prendre quoi pour que ça décolle, Slav?
4: Je comprends pas moi non plus. Puis c'est même année après année. Tantôt, tu faisais les comparaisons du nombre de points qu'il amassait par mois. Puis c'est vrai qu'habituellement, c'est toujours à la fin de la saison. À partir du mois de février, là, c'est là qu'il décolle. Mais j'aimerais ça avoir un Slav qui est affamé en début de saison puis qui décolle la saison rapidement. Puis je sais qu'on parlait avec Georges tantôt, puis Georges disait « Ah, mais là, tu sais, les gars, ça fait juste deux ou trois matchs qu'il a intégré le premier trio et tout ça. »
3: Pas grave, ça fait quatre ans qu'il joue avec eux.
4: C'est ce que je me dis aussi. À un moment donné, ça fait quatre ans que tu joues avec les mêmes gars. Il me semble que c'est pas compliqué côté cohésion, côté chimie de trio.
3: Tu faisais allusion à ces statistiques-là que j'avais données là, mois par mois. Dans le fond, il y a une tendance qui est claire. Octobre, novembre, c'est plus difficile pour Slav. Décembre, janvier, ça commence à décoller. Puis le rendu février, mars, avril, il est essentiellement un joueur de points par match. Ou si tu regardes juste avant, après la pause du match des étoiles, avant le match des étoiles, Slavkovski, c'est 108 points en 205 matchs. À peu près un point ou deux matchs.
4: Ouais.
3: Après la pause du match des étoiles, c'est 79 points en 84 matchs.
4: Ah,
3: c'est le jour et la nuit,
4: ça
3: mais...
4: Ça n'a aucun sens.
3: Mais c'est pas normal. Tu sais... Je le sais pas. Est-ce qu'il arrive moins en forme au camp d'entraînement?
4: Mais
3: est-ce que c'est une question de juste bâtir un rythme? Que
4: c'est une confiance. Est-ce que la confiance n'est pas nécessairement élevée en début de saison?
3: C'est ça.
4: Tu sais, l'an dernier, ce qui l'a fait décoller un peu, Oli, c'est quand on l'a mis directement sur le deuxième trio. C'est ça qui l'a fait décoller la saison dernière.
3: Ouais.
4: Il y avait des bons moments quand même sur le premier, mais dès qu'on l'a mis sur le deuxième trio, on a vu une version différente de Slav, mais une version différente qu'on n'avait jamais vue. Tu sais, les autres saisons, on n'arrête pas de le dire, en deuxième moitié de saison, il est meilleur, oui. Mais l'an dernier, c'est une version de Slav là, qu'on n'avait jamais vue. C'est même toi qui avais fait allusion
3: Pokémon,
4: à l'évolution d'un Pokémon.
3: On
4: exactement.
3: Découvrait les nouvelles facettes de
4: ben,
3: Slav.
4: C'est ça, mais là, ces facettes-là, elles n'ont pas disparu du jour au lendemain. On sait qu'il
3: non.
4: est capable de nous donner ça, mais on le voit jamais en début de saison. Et je te dirais que, en ce moment, s'il veut demeurer sur le premier trio, même au retour de certains blessés, ben, c'est là, faut qu'il en donne plus.
3: Ben oui. Parce que sinon, il va juste pas mériter sa place sur le premier trio. Tu peux pas éternellement le garder là, même s'il t'en donne pas pour ton argent. C'est pour ça que moi, quand Demidov et Kapanen vont revenir, il y a même pas de débat. En ce moment, faut que tu remettes Slav avec eux. Parce que, premièrement, c'est là où il a connu de très, très bons moments l'an passé, puis avec le premier trio aussi, là. Mais c'est l'approche qu'on avait au début de l'année. Puis t'as pas convaincu que tu dois absolument changer ta façon de penser. Si là, c'était tout feu, tout flamme, Slav sur la première ligne, ben, ça sèmerait un petit peu le doute dans nos esprits. On serait comme, ouais, mais c'est vrai que c'est vraiment bon avec Caulfield et Suzuki.
4: Exact.
3: C'est pas le cas en ce moment.
4: S'il avait roulé là, dans les derniers matchs, puis on va lui laisser le bénéfice du doute parce qu'il bon, il va être là encore pendant un petit moment avant le retour, notamment d'Ivan Demidov, parce que c'est pas le retour de Kapanen qui va changer quoi que ce soit nécessairement sur le premier trio du Canadien. Mais là, il y a l'occasion de le faire. Alors, à voir s'il va le faire ou non, T'sais, il peut brouiller les cartes là, s'il connaît des bonnes performances dans les prochains matchs là, puis qu'il nous dit ben, regarde, moi c'est là que j'ai ma place là.
3: Parce que il va être bon éventuellement. Ça va débloquer. À la fin de l'année, là, on va regarder ses stats puis il va finir avec 60, 70, peut-être même 80 points. Mais ça peut-tu commencer avant Noël? C'est-tu trop en demander, ça? Je pense pas.
4: Ben, je penserais pas.
3: Au prix qu'on le paye, là, presque 8 millions de dollars. C'est un ancien premier choix au total.
4: C'est vrai.
3: Hey, un autre qui va bien, par contre, en ce moment, c'est Josh Anderson.
4: Ouais, mais là, tu fais quoi?
3: C'est ça l'affaire.
4: Hey, lui, il coûte de plus en plus cher. Hein?
3: Ben, je lisais Darren Dreger, qui a donné une entrevue à TSN tantôt. Puis là, vous allez me dire, oh, Ali, c'est peut-être une tactique de négociation ou quoi que ce soit, mais tu sais, ce qu'il disait, c'est que Josh Anderson, là, si ça continue de même, il connaît son... C'est quoi, 4 buts en 7 matchs, Josh Anderson?
4: 6 points en 7 matchs, 4 buts.
3: C'est son meilleur rythme.
4: Oui. Ben, de points dans la Ligue nationale, parce que sa meilleure saison, ça a été à Columbus, 47.
3: C'est ça. Je vais vous lire ce que Darren Dreger avait à dire, là, c'est sur le site web de RDS. Il est important de noter qu'Anderson est représenté par Darren Ferris. On sait que Darren Ferris aime bien attendre jusqu'au 1er juillet dans le cas de ses joueurs autonomes convoités. Comment est-ce possible de savoir la véritable valeur d'un joueur sans qu'il teste le marché? Dreger a révélé que le directeur général Kent Hughes s'est entretenu avec le camp Anderson avant le début de la saison. Hughes a expliqué à son joueur que la priorité des Canadiens pour l'instant était d'améliorer l'équipe via une transaction et que les négociations avec les joueurs autonomes allaient venir en temps et lieu. Reste que la patience est une stratégie qui pourrait coûter cher à Hughes et qui augmente le risque de voir le nouvel assistant capitaine quitter sous d'autres cieux au terme de la saison 2026-2027. Ultimement, le plan est de mettre sous contrat Josh Anderson. C'est un joueur spécial et l'attaquant de puissance des Canadiens. Je sais que, ben ça, dans le fond, c'est ce qu'il nous a dit l'autre jour. Là. Je sais que Josh Anderson et sa famille aiment l'idée de rester à Montréal et connaît du succès là-bas.
4: En plus, tu lui donnes un A sur son chandail. Ça, tu donnes des responsabilités supplémentaires.
3: C'est pas débattable. Le gars veut être ici. Le Canadien veut le prolonger. Mais Kent Hughes est concentré sur autre chose en ce moment. Puis plus t'attends, plus la valeur d'Anderson, elle augmente, plus il va coûter cher. Parce que oui, il veut rester à Montréal. Puis oui, sa famille est contente ici. Je lance ça de même. Je donne un exemple. Là. Si Josh Anderson, il marque 20 buts puis il finit la saison avec 45-50 points, est-ce qu'il va vraiment signer à rabais pour 4 millions de dollars par année? Non. S'il sait qu'il peut avoir 6,5 sur le marché des joueurs autonomes, parce que c'est la nouvelle réalité.
4: Il y a une équipe qui va y donner, ça, c'est sûr.
3: Alors, c'est pour ça que je pense que ça s'applique à Anderson, mais ça s'applique aussi à Philippe Dano puis à Alexandre Carrier.
4: Ouais.
3: Faut que tu signes ces joueurs-là le plus rapidement possible.
4: Le plus rapidement possible. Parce qu'il y a aussi un défenseur comme Alex Carrier peut aller chercher pas mal plus sur le marché des joueurs autonomes. Là. Alexandre Carrier, il prend des minutes importantes, il joue en désavantages numériques, c'est un droitier, ça vaut encore plus dans les négos.
3: T'sais, on en parlait l'autre jour. Alexandre Carrier, s'il teste le marché des joueurs autonomes, pourrait signer pour 6 millions de dollars par année. Ouais. C'est la nouvelle réalité de la LNH.
4: 6,5.
3: En ce moment, c'est un petit peu en bas de 4. Si tu le signes maintenant, tu vas. T'sais, c'est la même chose que Madison l'an dernier. Madison a signé pour 6 millions avec le Canadien. Si Madison était devenu joueur autonome, là, il aurait pu avoir 7, 8 millions de dollars. Si Radish a eu quasiment 10. Madison aurait pu avoir ça lui aussi. Là. Bref.
4: Son rôle va peut-être dans son temps d'utilisation, c'est ça, par contre, ce qui pourrait aider le Canadien. Puis, en même temps, vous êtes peut-être plusieurs à vouloir que Josh demeure sur le top 6 du Canadien. Mais au retour de Kapanen et Demidov, là, pas juste au retour de Kapanen.
3: Peux-tu vraiment garder Anderson sur ton top 6?
4: Ben, c'est ça, là. Moi, je pense. Puis là, moi, je vais de mes théories de ligne, là, parce qu'on verra en temps et lieu. Mais pour moi, tu ramènes Kreider sur le premier trio avec Suzuki et Caulfield. Slaff est avec Kapanen et Demidov, parce qu'on ne l'a pas encore vu, ce trio-là, cette saison,
3: non,
4: chez le Canadien. Tu gardes le trio de francophones, tu touches pas à ça. Bolduc, Texier, Dano. Et là, tu te ramasses avec un quatrième trio où tu as l'embarras du choix, là. Parce que là, tu as Josh Anderson, Alex Newhook, Jake Evans. En fait, je pense que ça va être ça, ton quatrième trio.
3: Je suis d'accord avec toi. Puis, si Josh Anderson connaît vraiment une saison si incroyable que ça, il va continuer à performer. On en parlait hors d'onde. Il a marqué 2 superbes buts. Tu sais, il est là où ça compte. Bâton sur la glace, dans le slot, puis la rondelle arrive. C'est pas nécessairement comme s'il s'est développé, tu sais, des qualités différentes à son jeu. Il a juste appris à un petit peu mieux se placer. Puis là, je sais qu'il y en a qui n'en reviennent pas de ce que j'ai dit, 6 millions de dollars peut-être pour Alexandre Carrier. Ben, tu regardes ce qu'un Jake Walman a signé à Edmonton l'an passé. Là. Il a signé un 7x7 avant que les contrats explosent.
4: Exact.
3: Walman est peut-être un défenseur un peu supérieur à Carrier.
4: Je trouve quand même que c'est un bon parallèle.
3: C'est pas si fou que ça, ce que j'avance. Puis c'est un droitier en plus. Bref, tu sais, oui, Carrier, Dano et Anderson, ils veulent rester à Montréal. Tu peux pas les prendre pour acquis non plus. Parce que ça reste des athlètes qui ont une courte durée de leur carrière. Ils vont pas signer pour $1 million par année.
4: Non, puis ça reste des vétérans aussi dans une équipe qui est déjà très, très jeune.
3: Ouais.
4: Et ça, c'est important. Puis on connaît l'impact d'un Josh Anderson en séries éliminatoires. On connaît l'impact d'un Phil Dano dans des circonstances similaires. Alexandre Carrier aussi. Il fait partie de tes plus vieux là, dans la brigade défensive. Là. Il y a seulement Mike Madison qui est plus vieux que lui. Là,
3: sur ton quatrième trio, tu m'as dit que tu avais Anderson avec Evans et...
4: Newhook, possiblement. Parce que ça, c'est si je touche pas au trio de
3: qui fonctionne très bien
4: Encore une fois hier. Là. Ils vont tellement chercher des minutes importantes dans le territoire offensif. Ils sont bons pour s'installer en zone ennemie, puis aller chercher du temps, puis fatiguer les joueurs adverses. Là, par la suite, le Canadien procède à des changements, puis l'équipe adverse est embouteillée dans son territoire. T'sais. Puis c'est là que tu obtiens les occasions de marquer, puis des buts qui se marquent par la suite. Ce trio-là est très, très bon, et Texier en est pour beaucoup aussi en termes de protection de rondelles.
3: C'est le troisième trio idéal. Mais là, Dak, il était pas dans tes 12, non?
4: Hey, Dak, là... Je te le dis, Ali, Kapanen, s'il est prêt à revenir samedi, c'est pas Winbeck que j'enlève, c'est Kirby Dach.
3: Puis là, il y a Florian Jacquet aussi à travers tout
4: aussi
3: ça.
4: Aussi à travers tout ça.
3: D'ailleurs, là, Florian Jacquet, Oliver Kapanen, on peut ajouter Mike Madison à la liste maintenant. Qu'est-ce qui se passe?
4: C'est bizarre.
3: On n'a pas de mise à jour.
4: Kapanen est la situation la plus bizarre, je te dirais, des
3: parce
4: trois,
3: que ça fait deux
4: trouve.
3: Semaines qu'il est au jour le jour. Là.
4: Ouais, hein, et on pensait qu'il serait là pour le début de la saison.
3: Ça fait 14 jours, selon mes calculs.
4: Je le sais.
3: Même plus, en fait, parce qu'il n'a pas joué depuis le début de la saison.
4: Non, il avait raté le dernier match préparatoire, mais avant ça, il avait été là. Puis il y a comme
3: ce
4: pas
3: serait
4: de...
3: le fun d'avoir une petite mise à jour. Là. Juste question de nous rassurer ou peut-être de nous inquiéter, mais avoir des informations par rapport à ça.
4: Mais selon les dernières informations, il était sur la patinoire ce matin.
3: Oui, pour une deuxième journée consécutive.
4: Mais alors, on peut être
3: même Florian Jacquet, on n'a aucune idée de ce qui s'est passé. Là. Mike Madison, on sait, ben là, évidemment, on entendait le deuxième avis médical, mais on sait pas non plus... Tu sais, il n'y a pas de séquence.
4: La gravité de la blessure.
3: C'est ça. Parce qu'il n'y a pas une séquence qui a circulé qui est comme « Ah, c'est clairement là où c'est blessé. » Tu sais, Demidov, par exemple, c'est quand il y a eu la rondelle, quand il a bloqué un tir. Mike Madison, c'est dur de mettre le doigt là-dessus.
4: C'est flou.
3: En tout cas, peut-être dans les prochains jours, on va avoir des mises à jour par rapport à tout ça. On va prendre une pause et au retour, il faut écouter le meilleur de la journée à BPM Sport s'abrasser sur nos ondes. Gilbert en avait long à dire sur Tom Wilson et la façon dont les joueurs du Canadien de Montréal ont réagi. Et dans l'arrêt Gonzalez, les gars, ils sont allés dans un débat très intéressant qui a laissé une réponse assez unanime, mais aussi surprenante. On vous explique c'est quoi, puis on va vous donner nos opinions dans deux minutes.
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3: 18h31 dans la game. D'ailleurs, je pensais à ça, là. Si vous êtes un auditeur de O sur une de nos 12 stations O, vous êtes un nouvel auditeur de BPM Sport, écrivez-nous donc au 514-790-0919.
4: On veut vous lire.
3: On veut vous lire, on veut vous saluer. Là. On va faire ça d'ici la fin de l'émission. Fait que si vous êtes un auditeur qui nous écoute sur une des fréquences de haut, ben écrivez-nous puis ça va nous faire plaisir de vous saluer en ondes. Ça a brassé sur les ondes de BPM Sport et pour citer Simon sur YouTube, ça brasse tellement à BPM qu'on devrait peut-être se partir une brasserie.
4: Ouais, je suis bien d'accord. Un jour.
3: Effectivement, on serait des grands fans de cette... brasserie-là, et on salue la Top Net, défunte.
4: Oui, bien dit.
3: Éphémère de BPM Sport. J'ai encore... je me suis gardé une petite canette en souvenir.
4: Dans mes dégos
3: chez moi. Je pourrais l'amener ici, d'ailleurs.
4: C'est vrai.
3: Sur nos tablettes. En tout cas...
4: Elle n'aura pas duré longtemps.
3: Non. Je pense que la bière a été vendue deux jours. En tout cas. Lane Hutson a encore connu un match exceptionnel hier. Une superbe performance de sa part. Et ça a poussé George et Gonzo à se poser cette question.
19: Est-ce que Lane Hutson est le meilleur joueur du Canadien de Montréal?
13: Ouais.
19: Oui ou non?
13: Ben oui, Gonzo.
19: That's it.
13: Oublie ça.
4: Ouais. Ouais.
19: Puis c'est pas un manque de respect envers Nick Suzuki, qui, on le dit tout le temps, joue contre les meilleurs trios adverses, joue 21 minutes par match, a gagné le Selke, a fait 100 points, il est tout seul au centre. Mais c'est pour vous dire à quel point l'excellence de Lane Hutson, tu sais, est-ce que c'est nez à nez? Est-ce que Hutson est devant?
13: C'est un peu comme, tu sais, avec l'Avalanche, il y en a plein qui disent que McCarr, c'est le mangeoir de l'Avalanche.
19: Ouais.
13: Mangeoire, parce que tu joues plus de minutes quand t'es un défenseur. T'es sur la glace 10 minutes de plus qu'un attaquant. Puis tout passe par toi. Tu dictes tout le match au complet. Hutson va bientôt être un gars qui va jouer une demi-heure par game, là.
19: Il est au-dessus de 26 cette année, les boys.
13: Ouais. Non, ça, je te dis, mais ça va vers ça. Un gars qui va jouer une demi-heure par game.
3: C'est fou, hein?
4: T'es impressionnant et c'est vrai en même temps.
3: Oui. J'allais dire, c'est même pas proche. Oui, c'est proche, là. Suzuki,
4: c'est
3: un joueur de hockey.
4: C'est très proche, mais
3: la question, elle se pose, tu sais. Qu'est-ce qui est mieux, un défenseur qui est pratiquement rendu un top 5 dans la LNH ou un centre top 8-9 dans la Ligue? C'est là où on en est avec Suzuki Hutson. C'est exceptionnel.
4: Imagine comment c'est impressionnant, là.
3: Et attends un instant, FX. T'as un ailier de potentiellement 100 points par année aussi qui s'en vient en Ivan Demidov, qui a même pas commencé à nous montrer ce qu'il est capable de faire quand il va être dans la fleur de l'âge.
4: Ouais.
3: Fait que d'ici 2-3 ans, là, tu vas avoir un des meilleurs défenseurs de la Ligue, un des meilleurs centres de la Ligue.
4: Et tu as un marqueur de 50 buts.
3: Oh, puis on a oublié le marqueur de 50 buts. Puis on a aussi oublié le power forward de 70 points qui a juste 22 ans.
4: Ouais, c'est fascinant.
3: Mais tu sais, Hutson, la saison est encore très tôt, là. Elle vient juste de commencer. Mais pour moi, en ce moment, là, il fait partie des discussions pour le Norris.
4: Oui, moi, ben 100%. Puis c'est pas surprenant. Faut pas se surprendre de ça,
3: non.
4: Lui. Là.
3: Non, je suis très surpris de ça. Parce que...
4: Non, mais c'est. Tu sais, on la voit, cette progression-là, année après année.
3: Oui.
4: Puis seulement sa troisième saison, mais première saison, Trophée Calder. L'an dernier, déjà un des très, très bons défenseurs de la Ligue nationale. Et là, cette année, il confirme sur ses deux premières saisons. Tu sais, j'ai l'impression que le plafond de l'inotude, on le connaît pas encore. Hier, là, ce qui nous a servi pour marquer son but, là, hey, c'était de toute beauté. Il n'y a pas beaucoup de joueurs dans la Ligue nationale qui peuvent faire ça. Combien de défenseurs qui peuvent faire ça?
3: Pas beaucoup.
4: C'était la même chose sur la passe à Josh Anderson la veille.
3: Ça fait deux jours de suite qu'il nous sort des highlights. Là.
4: C'est incroyable. Là.
3: Des jeux de la semaine. Je regarde chez les meilleurs pointeurs de la Ligue. En ce moment, Hutson est quatrième avec 8 points en seulement 7 matchs. Et pour le temps de glace, avec un temps de glace moyen de 26-27, Hutson est au cinquième rang. sa game a encore pris une coche. Puis pas nécessairement d'un point de vue offensif, on sait tout ce qu'il est capable de faire, mais d'un point de vue être le général, être le gars qui dicte le jeu sur la patinoire pour le Canadien de Montréal. Et c'est très, très encourageant pour l'avenir. Et hey, puis tu le sentais hier qu'il voulait battre son frère.
4: Ah, mais ça. Il y avait comme une compétition. Oh, oui. Oh, oui. Oh, quand il a marqué son but, là.
3: Et Cole Hutton était... Il y a du potentiel, lui,
4: ouais,
3: aussi.
4: Oui, vraiment. Puis je sais pas si tu as vu les images circuler sur les réseaux sociaux avant le début de la rencontre. C'est durant, je pense, la séance d'échauffement. Et Cole Hutton qui regarde ses coéquipiers puis qui fait signe à ses coéquipiers de dire... Regardez, là, tu sais, regardez pas ses épaules, regardez son torse, là, pour savoir où est-ce qu'il s'en va sur la patinoire, parce qu'il va essayer de vous, il va essayer de vous shifter, là, rapidement, puis faut toujours regarder là, puis c'est impressionnant de voir que Lane Hutton est en mesure de faire ça. Puis encore aujourd'hui, il n'y en a pas de solution. On n'a pas trouvé la solution, peu importe la formation, pour contrer ce type de défenseur-là. Tu sais, on l'a pas encore trouvé le plan de match contre Lane Hutton.
3: Non.
4: T'sais, à part le frapper, mais encore ben là, oui. Faut que tu réussisses à le frapper.
3: Quand il est arrivé
4: là,
3: dans la ligue, les gens disaient « Ah oh ouais, mais il est petit, là, tu vas le frapper, puis t'es pas capable de le frapper. » Puis anyway, si tu le frappes et il tombe à terre, le gars va se relever en une fraction de seconde parce que c'est tellement un compétiteur acharné, un gars qui a du cœur comme ouais. Ça n'a aucun bon sens, que peu importe quel bâton t'essaies de mettre dans ses roues, là, il va réussir à se relever. En tout cas, c'est incroyable.
4: C'est impressionnant.
3: Bon, hier, il y a un... geste qui a fait jaser, là, Juraj Slafkovský se fait frapper par Ivan Miroshnichenko, perd l'équilibre, Tom Wilson récupère la rondelle, puis il en profite aussi pour ramasser un Slafkovský au passage. Kaden Gooley et Alexandre Carrier ont immédiatement répondu, ils ont même été envoyés au banc des punitions, puis de manière générale, le Canadien s'est tenu debout, mais on s'entend, c'est pas nécessairement le premier incident avec Tom Wilson et le Canadien. Voici ce que Gilbert Delorme avait à dire ce matin.
20: Je suis pas un gars violent là, dans la vie, là, mais j'aurais souhaité hier que la game, là, en fin de game, là, ça soit out of hand. Mettons que la game à 6 à 3, là, ouais. Là t'as Jacky sur la glace, puis change Jacky, il a arrêté. Il savait très bien, puis il s'est poussoyé un petit peu avec lui en arrière du net. Mais tu veux pas y aller, Wilson? M'en calique, je veux pas y aller, je vais en calique un pareil sur la gueule, je m'en fous. Je drop mes gants, je vais être super, je m'en fous. Il faut passer un message à cette calique-là. Faut que ça se fasse, parce que faut que ça arrête. Les Capitals de Washington, faut que ça arrête, là. Tom Wilson, là, faut que ça arrête, là. Ça s'est fait dans le passé. Le Canadien l'a fait avec les Flyers de Philadelphie dans le temps, les Broad Street Bullies. Scotty Bowman avait dit, it's enough. Il s'est fait. Une game hors concours. Il comptait pas. Il a fait tout monter les gars d'Halifax, les Toughs, Glenn Goldup, toute cette gang-là. Puis Rick Chartrop, puis Robinson jouait, puis toute la gang, Pierre Bouchard. Vous voulez jouer à ça, on va jouer à ça. Ça s'est tapé sa gueule, le Canadien. Pouf, bonsoir, on a réglé le problème. On les a plantés en 4 dans les playoffs, gagné la Coupe Stanley. Ça s'est réglé drette, là.
3: Prochain match contre les Capitals, tu rappelles Tyler Thorpe, Vincent Arsenault. Non, je niaise, là, mais tu sais, il va falloir à un moment donné se tenir debout contre Washington parce que c'est le même scénario qui se répète année après année.
4: Toujours la même
3: chose. Ça avait été la même chose l'an dernier quand le Washington avait massacré le Canadien dans le match de 8 à 4. Jake Evans s'était fait étamper dans le coin. Je pense que c'était par Tom Wilson, encore une fois, là. Quelqu'un va devoir tenir debout à ce gars-là, là, parce que c'est pas vrai qu'il peut tout le temps marcher sur le Canadien.
4: Non, je suis d'accord, mais autant que je suis d'accord avec toi, autant dans un match serré, puis là, Gilbert fait bien de le mentionner, là, si l'écart avait été plus grand, mais dans un match serré, tu peux pas non plus te permettre d'attraper cette... Tu sais, d'avoir ce 2 minutes de pénalité-là qui fait très mal et où tu vas te faire marquer nécessairement. Tu sais, l'escarmouche, là, puis t'en as parlé tantôt, le Jacky Wilson. Quand Jacky a voulu passer un message... Il la connaît maintenant, à la limite, Harbour Jacky, et il l'a respecté. Mais j'avais quand même peur de me dire, il va-tu aller trop loin, tu comprends? Parce qu'il faut pas non plus embarquer là-dedans et être pénalisé en retour.
3: C'est une ligne qui est très fine.
4: Ah oui, mais-en.
3: Puis Harbour Jacky, je pense qu'avec le temps, il a appris à mieux la gérer, mais ça reste tout le temps un enjeu. Là. Tu peux pas nécessairement mettre ton équipe dans le trouble, mais à un moment donné, il va falloir y passer un message. Parce que on dirait qu'il traite l'équipe comme si...
4: Ouais, puis il rigole aussi, là, quand ça arrive, là.
3: En plus!
4: Il rit, puis là, tu le vois revenir au banc. Là, tu le vois rire. Puis là, t'as Alex Tuck qui commence à rire aux blagues de Dom Wilson.
3: Mais là, oui, parce qu'ils sont allés en chercher d'autres, voilà. La clique, là. Vincent Dernay aussi, qui est là-dedans maintenant, en tout cas.
4: Ouais, on l'a vu hier, Vincent Dernay, hein. Trash talker, là. Je sais pas c'est quoi le terme en français, là, mais Narguer, Slafkovský à plusieurs reprises, tenté de mettre le gant en face de Lane Hutton, puis... Mais en même temps, c'est de bonne guerre.
3: Oui, oh, ben oui, absolument.
4: C'est de bonne guerre.
3: C'est le fun. Puis ce serait le fun de revoir une série entre ces deux équipes-là. Ah, parce que c'est une belle rivalité présentement. Hey, salutations à quelques auditeurs de haut qui nous ont écrit. Émile de Rimouski, Stéphane de Drummond et Daniel Le, LLE de Saint-Georges qui nous a écrit. Elle a dit salutations les gars, en particulier à la belle voix mélodieuse de FX. On va prendre une pause et après on va se pencher sur ce qui se passe à travers la LNH. On connaît maintenant une destination potentielle pour Connor Hellebuyck. Il y a une équipe qui a levé la main et qui a dit « Hey, nous, on le veut, Connor Hellebuyck. » Je sais pas si ça va se faire, mais ce serait intéressant. Et on sait enfin c'est quoi le retour que les Red Wings de Détroit espèrent avoir pour Dylan Larkin. On sait que le Canadien a apparemment déjà un deal là, de fait pour les Red Wings. L'offre est prête à être envoyée si Larkin dit oui. À quoi ça ressemblerait donc? On parle de tout ça et des 11 matchs à suivre dans la LNH ce soir après la pause.
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6: On va faire ça en rafale parce que ça brasse à travers la Ligue nationale de hockey. Connor Hellebuyck, toujours pas échangé. Et là, Frank Saravelli qui rapportait un peu plus tôt aujourd'hui sur Sportsnet que les Kings de Los Angeles feraient partie des équipes qui seraient intéressées à faire son acquisition. Ce qu'on dit, c'est que bon, les Kings, ils sont conscients. Là, Ken Holland, il sait c'est quoi le prix à payer pour Connor Hellebuyck. Il serait prêt à le faire. Et apparemment que les Kings ont reçu la confirmation comme quoi Hellebuyck voudrait, en tout cas, il dirait pas non à se joindre à eux. Il accepterait d'être échangé.
7: Mais comment
6: ce qui
7: ça
6: me surprend,
7: fait? Mais c'est...
6: Parce que tes chances de gagner la Coupe sont-tu vraiment meilleures à LA qu'à Winnipeg? Pas si sûr que ça. Je dirais même qu'ils sont quasiment meilleurs à Winnipeg, là, parce qu'au moins, t'as un vrai premier trio qui a du bon sens. T'as Josh Norris qui est un vrai défenseur numéro un. Par contre, là, ce que les Kings débattent, là, c'est qu'ils ont un début de saison catastrophique. Ils ont toujours pas gagné après 5 matchs, fait qu'ils se disent « ouin ». On peut-tu vraiment échanger notre choix de première ronde cette année ou l'an prochain, sachant que ça pourrait vraiment mal finir pour nous, puis ça pourrait finir par être un choix très élevé? Moi, je suis surpris d'entendre ça.
7: Ouais, moi aussi.
6: Je suis vraiment surpris parce que cette formation-là à LA, elle est certainement pas à un gardien de prêt d'aspirer à la Coupe cette année.
7: Non, je penserais pas, puis sans trop mettre sur le blanc, mais des gardiens de but, faut le dire quand même, là, c'est pas mal en début de saison, c'est compliqué. Là. Darcy Kemper, 847, ouais, et Anton Forsberg, 853. Mais t'as pas une formation pour gagner la Coupe Stanley. C'est pas l'arrivée d'un Connor Hellebuyck qui va te permettre de soulever la Coupe dès cette saison. Défensivement, t'as pas mal de suspects. T'as des défenseurs qui avancent plus. Là. C'est pas plus compliqué que ça. Offensivement aussi, manque de profondeur, je trouve. L'expérience Quinton Byfield au centre, ça fonctionne pas du tout en ce début de saison.
6: C'est vraiment pas une bonne équipe. Ils sont vieux, sont lents. Puis là, je sais, oui, ils pourraient mettre une protection, par exemple, top 10 pour cette année. Mais là, si le choix des Kings est dans le top 10, ce choix-là se transfère à l'an prochain, puis il est pas protégé. Fait qu'éventuellement, tu vas devoir donner ton premier choix. Puis si les Kings ratent les séries pendant plusieurs années, ça pourrait être de bons choix.
7: C'est Hellebuyck aussi là-dedans, Ali. Là. T'en as parlé, là, mais il serait possiblement prêt à aller à Los Angeles. Mais je veux dire, pour moi, les Jets, tu l'as dit, mais les Jets sont une meilleure équipe sur papier que les Kings.
6: Les Kings, là, t'as Panarin, Kempe, Fiala va revenir de blessure éventuellement, puis Byfield, à part ça en attaque, ça fait pitié. Et en défense, Brent Clark commence à prendre du galon, là, mais sinon, c'est une défensive qui est très suspecte. Bref, ça me surprend. Est-ce qu'on essaie de mettre de la pression?

0: sur Winnipeg ou peu importe, là, je trouve ça quand même curieux. Puis ouais, après vraiment. Ça, je me dis, ben là, si Hellebuck veut aller là, en gros, il serait prêt à aller n'importe où?
1: Ben, c'est ce que je me dis, là.
0: N'importe où sauf Winnipeg. OK, Dylan Larkin. On saurait enfin c'est quoi que les Red Wings espèrent avoir pour lui.
1: Oh, c'est intéressant.
0: On n'a jamais vraiment eu d'informations par rapport à ça. C'est Darren Dreger qui a sorti les informations. Il dit il va falloir 3 à 4 morceaux. Ça, là, c'est ce que Sean Workoff veut. On parle de 2 espoirs de qualité A. Okay. Un attaquant top 9 qui peut jouer avec les Red Wings dans la LNH maintenant. Et par-dessus tout ça, un choix de premier tour au repêchage. Fait que pas nécessairement... Tu sais, au début, on entendait beaucoup, ah, ils veulent un centre. Mais c'est parce que tu vas pas donner un centre pour aller chercher Larkin. Bref. Ouais. 2 espoirs de qualité A, un attaquant top 9 et un choix de premier tour.
1: Les espoirs de qualité A, c'est quand même 2 demandés, là. C'est quand même beaucoup.
0: Ben, c'est ça. Disons, si on transporte ça, si on transpose ça aux Canadiens de Montréal, ça veut-tu dire Age?
1: Ouais.
0: Ryan Backer, Zarovski, ou Zarovski, pardon?
1: Ben non, moi, je...
0: Un Bolduc ou un New Hook et un choix de premier tour, ça fait beaucoup. Mais selon ce qu'on peut lire à gauche puis à droite, l'offre du Canadien pour Larkin, elle serait déjà prête.
1: Ouais.
0: Puis les Red Wings diraient oui.
1: Mais ça, c'est ce qu'ils demandent. Mais si tu leur mets un espoir de catégorie triple A, que j'ai envie de te dire, ça se peut aussi qu'on en prenne moins. Là,
0: disons aussi Age, qu'on pourrait dire quasiment
1: partie du lot.
0: Disons Age, Pickford, Bolduc, puis un choix de premier tour. Ou Dak, mais Dak n'a pas de valeur. Là. Kapanen. OK. Age, Pickford, Kapanen, un choix de premier tour.
1: T'as-tu le fait?
0: C'est beaucoup.
1: Ah, c'est beaucoup, Ali. Là.
0: C'est beaucoup.
1: Michael Age, je peux comprendre si Michael Age fait partie de cette transaction-là.
0: Ça me dérange pas de donner Age. Mais tu veux-tu vraiment donner Age plus?
1: Exact.
0: Puis là, t'as plus rien à donner après. Là.
1: Exact. Il faut pas non plus que tu te brûles, puis... T'sais, Quinn Hughes, c'est un talent incroyable. Ils ont payé très cher pour en faire l'acquisition au Wild du Minnesota.
0: Ouais, ils ont donné l'équivalent de 4 choix de premier tour.
1: Ben voilà. Là, je comprends que Dylan Larkin ait signé plus longtemps que Quinn Hughes, mais pour moi, la valeur est quand même... T'sais, tu demandes quasiment la même chose. Là.
0: C'est
1: parce
0: ça,
1: que tes espoirs de catégorie A, là, c'est quoi? C'est-tu des anciens choix de premier tour? C'est-tu t'es rendu là, c'est quasiment 3 choix de premier tour plus un attaquant top 9?
0: Non, fait que t'es pratiquement à 4 choix de premier tour,
1: ben,
0: dans le fond.
1: Exact.
0: Puis pour moi, Larkin vaut pas ça. Si Quinn Hughes vaut ça, Larkin vaut une coche de moins. Après ça, disons, si c'est Age, Kapanen ou Bolduc, puis un choix de première ronde, non, peut-être. Mais...
1: Bolduc a tellement un bon début de saison. À voir. Moi, j'ai pas envie de rajouter Bolduc là-dedans. Là.
0: Non, c'est
1: peur.
0: Ça l'affaire. C'est que tu as une belle profondeur. Pourquoi t'en
1: débarrasser? Puis, tu sais, on prend pour acquis que c'est Michael Age. Est-ce que c'est vraiment Michael Age? Je pense que oui.
0: New Hook, ça te dérangerait-tu plus ou moins de donner New Hook comparé à Bolduc?
1: T'apporte tellement pas la même affaire sur une glace.
0: Non.
1: New Hook joue en désavantage numérique. C'est un patineur qui est rapide. L'autre, c'est... Il a un excellent lancé, il marque des buts.
0: Anyway, New York, tu l'as sur le 4e trio FX.
1: C'est vrai.
0: Je te niaise. Non.
1: Ils l'ont prolongé plus cher
0: ben
1: aussi
0: oui,
1: que Zachary
0: Bolduc. C'est vrai. OK. Il y a 11 matchs ce soir dans la Ligue nationale de hockey. Plusieurs duels intéressants, notamment les Islanders qui rendent visite aux Sénateurs d'Ottawa. Bonne nouvelle pour Ottawa. Là, il faudrait que je vois si ça a été confirmé ou non. Là, mais il y a plusieurs défenseurs qui devraient effectuer leur... ou qui pourraient effectuer leur retour au jeu pour les Sénateurs. Artem Zub au minimum.
1: Zub est confirmé.
0: Lui est confirmé. Dans le cas de Sanderson et Martin Palou, ça va peut-être devoir attendre. C'est Linus Ullmark qui sera devant le filet pour Ottawa, lui qui connaît un début de saison époustouflant. 5-0-0, 1.27 et 948. Et ce ne sera pas Ilya Sorokin, mais bien Semyon Varlamov devant la cage des Sénateurs. Des Islanders, pardon. Les Sénateurs... Va falloir que cette aide-là en défense revienne. Là, parce que c'est le fun là, à court terme. Puis oui, Thomas Chabot est capable de jouer des grosses minutes. Mais il te manque 3 défenseurs sur ton top 6. Juste l'arrivée d'Artem Zub, là, qui est un des défenseurs les plus sous-estimés de la Ligue nationale,
1: ouais,
0: ça va faire beaucoup de bien.
1: 100%. Puis les Sénateurs, Linus Ullmark, que tu l'as mentionné, c'est sensationnel en ce début de saison. Jake Sanderson est très, très près d'un retour, mais ne devrait pas être de la formation des Sens pour
0: c'est
1: le match
0: ça.
1: De ce soir.
0: Sabre contre Maple Leafs. On a appris plus tôt aujourd'hui que Chris Tanev devrait rater quelques semaines. Ça, c'est une bien mauvaise nouvelle. Pour Toronto, qui ont d'ailleurs fait l'acquisition d'Atu Rati un peu plus tôt aujourd'hui. joueur de profondeur, là, joueur de centre peut-être pour jouer sur le quatrième trio. Austin Matthews connaît toute une séquence face aux Sabres de Buffalo. 11 matchs de suite avec un point. Puis il y a vraiment un bon début de saison. Là. Austin Matthews, il me fait un petit peu ravaler mes paroles. Là.
1: C'est vrai.
0: Je pensais qu'il avait ralenti. Je pensais que c'était fini avec toutes les blessures. Mais non. 5 buts, 12 points en 7 matchs. On verra si ça dure. Les gardiens partants pour le match de ce soir entre les Maple Leafs de Toronto et les Sabres de Buffalo. Un instant. Bon, ça, ça fait pas de la grosse radio. Hein?
1: Non, mais je veux acheter une information, Ali.
0: Vas-y.
1: Rasmus Dahlin ne joue pas le match de ce soir pour les Sabres, mais on évalue ses chances à 50% pour qu'il soit là pour le match de samedi contre le Canadien. Alors, pourrait déjà être de retour au jeu, Rasmus Dahlin.
0: Alors, on va aller sur le site web arsenalsport.ca parce que ça a l'air qu'ils sont plus fiables que Puckpedia et que ça va pas mon affaire. Ukko-Pekka Luukkonen et Sergei Bobrovski sont les gardiens partants. Ils jouent beaucoup UPL ces temps-ci.
1: Ouais.
0: Flyers contre Red Wings, le premier match de DeBrincat depuis son contrat de 91 millions de dollars, mais aussi il revient d'un match de 2 buts. Là, ça va bien pour lui ces temps-ci. Et il est à 298 buts en carrière, DeBrincat. Alors, il pourrait atteindre le plateau des 300. Première victoire pour les Flyers, est-ce que tu y crois?
1: Ben, s'il y a un match qu'ils peuvent gagner, c'est celui-là à Détroit ce soir, je pense. Tarasov confirmé pour les Red Wings Joseph Wall pour les Flyers.
0: C'est un match prenable, en théorie.
1: C'est un match prenable. J'arrive mal à comprendre ce début de saison des Flyers de Philadelphie. C'est une bien meilleure équipe que ça.
0: Ouais.
1: Ouais, j'ai envie de te dire que les Flyers vont gagner.
0: C'est leur 9e game, j'espère.
1: Victoire les Flyers ce soir, Oli.
0: Blues contre Wild. Quinn Hughes est sur une séquence exceptionnelle. Quand j'ai vu cette marque-là passer, j'ai sourcillé un petit peu.
1: Oui,
0: okay?
1: Oui, je sais ce que tu vas me dire. C'est
0: là, il est à 7 matchs de suite avec une aide pour commencer la saison. Avec une 8e aide de suite pour commencer la saison, une aide dans un 8e match de suite, il rejoindrait un club select. Parce qu'il y a seulement 2 défenseurs dans l'histoire de la LNH qui ont réussi à faire ça. Et je vous jure, vous ne seriez jamais capable de les nommer. C'est pas Raymond Bourque, c'est pas Paul Coffey, c'est pas Doug Harvey. C'est John Michael Lyles qui avait fait même 9 matchs de suite avec United pour commencer la saison en 2010. Et Philippe Kuba en 2008. Fait que, en tout cas, Kirill Kaprizov, qui connaît aussi un excellent début de saison, là, il a 8 buts en seulement 7 matchs pour le Wild. Puis Quinn Hughes, il est à 10 points en 7 matchs. Vraiment impressionnant. Mais toujours pas de contrat pour lui.
1: Non.
0: C'est Jesper Valstead qui va être devant la cage du Wild et ça devrait être Joel Hofer pour les Blues de Saint-Louis. En terminant, un autre match que je vais suivre de près, là, Mammoth contre Oilers. Les Oilers sont la seule équipe qui n'a pas perdu en temps réglementaire cette saison. Une fiche de 5-0-1. Et Connor McDavid, il est tout feu, tout flamme. 17 points en 6 matchs avec 3 points ce soir, ce qui est sa moyenne jusqu'à maintenant, essentiellement pour commencer la saison. Il serait le plus rapide à atteindre le plateau des 20 points en une saison depuis Mario Lemieux en 1995-1996.
1: Et Joe Malone l'a déjà fait aussi. En 1917-1918. Impressionnant, pareil.
0: Quand tu as atteint une marque de Joe Malone, tu le sais que tu as accompli quelque chose de grand. C'est lui, d'ailleurs, qui a le record pour le plus de buts en un match dans la LNH.
1: Combien?
0: 7.
1: Wow!
0: Ouais.
1: Je savais que tu allais me sortir une statistique à la Joe Malone.
0: Ah non, il y a eu une grande carrière, Joe Malone, avec les Bulldogs de Québec, notamment. Oui, ça a déjà existé, les Bulldogs de Québec. Joe Malone a déjà eu une saison de 44 buts en 20 matchs et une autre de 41 en 19. C'était différent dans ça.
1: C'était impressionnant.
0: Hey, merci tout le monde d'avoir été dans la game. Moi, je vous retrouve dimanche matin, 9h, pour les auditeurs de Olara Gonzalez demain midi. Pour ceux de BPM Sport, c'est le club du matin demain, 5h54. Bonne soirée. Bye.
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10: Ici Michel Scarpino, voici le bilan de l'actualité. Le ministère de l'Enseignement supérieur du Québec a accordé au cégep de Shawinigan une enveloppe de 339 228 $ sur trois ans pour le Centre d'études collégiales de la TUC. Après une période plus difficile pour l'établissement, l'argent consenti par Québec vient assurer pour trois ans la poursuite des activités à la TUC du cégep. Le cégep s'est engagé à garantir des programmes pour l'automne 2027. Un bâtiment inoccupé situé au 471 rue Saint-Pierre sera démoli lundi. L'immeuble présente un risque pour la sécurité publique et la ville a indiqué qu'elle a obtenu un jugement de la cour qui lui permettra de faire tomber sous le pic des démolisseurs aux frais du propriétaire. On indiquait que ce dernier avait eu l'occasion d'éviter la démolition en raison d'une entente, mais que les conditions n'avaient pas été respectées. La ville précise que les mesures nécessaires ont été prises pour éviter des dommages aux bâtiments voisins. La facture de 70 000 $ sera envoyée au propriétaire de l'immeuble. C'était vos actualités Arsenal Média. 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

Demain soir, le country rencontre carrément le rock à la TUC. Guylaine Tanguy qui présente son spectacle I Love Rock and Roll le vendredi 16 octobre à 20h au complexe culturel Félix Leclerc. C'est une soirée où elle revisite de grands classiques rock avec sa voix country, ben connue. Ah, on connaît tous. Si tu pensais connaître Guylaine Tanguy seulement dans un registre, là, et demain, elle risque de te surprendre. Comme la prochaine musique, hein, au meilleur de la musique. Ah,

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3: Voici vos nouvelles Arsenal Média. Le ministère de l'Enseignement supérieur du Québec vient d'accorder au cégep de Shawinigan une enveloppe de 339 228 $ sur 3 ans pour son centre d'études collégiales de la TUC. Après une période plus difficile pour l'établissement, l'argent consenti par Québec vient assurer pour 3 ans la poursuite des activités à la TUC du cégep. Les députés du Parti québécois ont été assermentés aujourd'hui. Celle qui a été élue pour La Violette-Saint-Maurice, Élodie Murphy-Gauthier, devient donc la représentante de la circonscription à l'Assemblée nationale pour les 4 prochaines années. Un tout premier salon « Vivre et vieillir ensemble » sera présenté le dimanche 25 octobre de 9h à 16h au complexe culturel Félix Leclerc par Ville de la TUC. L'événement a pour but de rassembler, sous un même toit, différents intervenants et services pour des personnes de 50 ans et plus. Des conférences qui peuvent être pertinentes pour les aînés, mais aussi pour les proches aidants, seront présentées. Et maintenant, la météo à la TUC, ce soir et cette nuit, c'est nuageux suivi de pluie mêlée à de la neige et le minimum est de 2 degrés.